Stabilité dont la valeur ne se mesure pas à la richesse et dont les principes ne s'achètent pas. Un bel écho à notre thème, avancer sans se perdre, construire sa vie en restant fidèle à ses valeurs. Laissons-nous porter par ce chant de noces qui traverse les générations. Alléluia.

0: Merci, merci la régie. On a eu beaucoup d'émotions avec cette chanson. C'est vrai qu'elle est vieille, c'est une chanson de 1950. C'est vrai qu'en Afrique, on a du talent. Hein. En 50, cette dame, elle s'est mise comme ça. C'est une poétesse, hein, certainement. Et on va continuer avec nos échanges sur les plateaux de Reflets Croisés. Et cette fois-ci, c'est Fatoumé Moumine Badour dans la Minute Culture.
1: On avait commencé à parler de la vie professionnelle. Donc aujourd'hui, notre sujet, c'est la vie professionnelle. Avancer sans se perdre.
0: Tout à fait.
1: Quand on rentre dans la vie professionnelle, on nous dit souvent, soyez vous-même. Exprimez vos idées. Ici, chacun dit ce qu'il pense, mais dès la première réunion, on comprend qu'il manquait une précision. Quelle version de moi-même est autorisée? Dans une entreprise privée, une administration, une association ou en politique, la consigne semble la même. Soyez vous-même. Mais dans la version qui convient à la structure. Alors, on apprend le code. On dit, votre proposition est très intéressante. En pensant, quelle idée est bidon? On arrondit les règles, on ménage les susceptibilités et ça s'appelle de la diplomatie. Notre pensée a mis une cravate. Dans certains milieux, le code ne suffit pas. Si vous portez un nom connu et vous présentez un projet, on examine plutôt votre arbre géologique. Le nom qui peut ouvrir une porte, mais aussi cacher la personne qui l'a franchie. Pour une femme, le soupçon prend une autre forme. Il faut prouver que la réussite lui appartient, qui l'a placée là. On lui invente un protecteur, voire une liaison. Son travail attendra, la rumeur est déjà à l'ordre du jour. Et lorsqu'elle prend la parole, le jugement continue, elle s'affirme, elle est arrogante. Elle reste calme, elle manque de caractère. Elle contredit un homme, elle est mal éduquée. Elle présente un dossier, on évalue sa tenue, 10 minutes d'intervention et ses idées n'ont toujours pas eu la parole. Face à ce jugement, on apprend à composer les responsabilités, exige aussi des compromis. Reste à savoir si l'on ajuste sa manière d'avancer ou l'on renonce à ses raisons de le faire. Le glissement se fait sans bruit. On garde d'abord un désaccord pour soi pour ne pas froisser les collègues. Puis on approuve une décision pour ne pas compliquer les choses. Peu à peu, ce qui nous dérangeait nous apparaît normal. C'est généralement à ces moments-là qu'on nous félicite pour notre capacité d'adaptation. Avancer sans se perdre, c'est pouvoir regarder le chemin parcouru sans baisser les yeux sur le choix qui nous ont conduits là.
0: Merci à Fatima Moumine pour cette minute culture. Banata Amzaden, qu'est-ce que vous avez? Parce que là, elle a... est-ce que c'est vrai ce qu'elle. Enfin, est-ce que vous partagez cette partie quand elle dit que pour la femme, c'est un problème, on dit toujours que ce n'est pas mérité. Est-ce que c'est récurrent? Est-ce que vous avez cette lecture?
2: Oui, merci vraiment Hamza. Ce qu'on vient d'apprendre, ce qu'elle vient de lire, Fatima vient de lire, n'est que la pure réalité. C'est ce que les femmes vivent hein, et ce qu'on entend et ce qu'on vit en réalité. Hein. Et quand elle disait, vraiment, on s'identifie hein, à sa lecture, parce que jamais la femme fait bien, jamais ce qu'elle fait c'est d'elle-même, jamais ce qu'elle mérite c'est par sa compétence, etc., etc. Et comme l'a dit Amsaden au départ, que la femme, pour prouver, elle fait plus que l'homme. Même niveau, même travail, pour montrer qu'elle est capable, elle est obligée de faire plus pour démontrer que ça vient d'elle. pas de quelqu'un d'autre. Et ça, c'est une réalité. Cette culture qu'elle vient de lire, c'est une réalité que les femmes vivent et dans nos sociétés. Et ce n'est pas seulement au niveau du Tchad. Hein.
0: Ouais.
2: C'est pratiquement dans le monde entier. Peut-être je vais vous dire une anecdote. Je travaille avec un grand monsieur. Le monsieur m'a appelé et il m'a dit de lui parler un peu de moi et mon cursus. J'ai travaillé dans un milieu où il y a que en fait le poste il y a que des hommes entre temps. Donc quand j'ai expliqué et tout mon cursus tout ça, le grand monsieur m'a encouragé et il a dit je vais vous dire une chose, il faut continuer à vous battre parce que les hommes. Parce qu'il est homme aussi, hein. Il dit les hommes, on est comme ça. Et continuez à vous battre comme vous le faites là. Que personne ne trouve une parenthèse pour dire qu'on l'a boosté, on l'a placé.
1: Voilà.
2: Il a dit continuez à battre comme vous faites. Et c'est tout ce qu'il m'a donné comme conseil. Et je lui dis grand merci. Il n'est plus, mais merci pour ça.
0: Ça donne, vous, qu'est-ce que vous sentez plus souvent dur sur les femmes par rapport à ce qui vient d'être dit?
3: Vraiment, moi, je suis très, très émue en écoutant la lecture de ce passage parce que c'est vraiment la réalité que les femmes vivent au Tchad. Bon, elle vient de dire que c'est mondial, mais je crois qu'au Tchad, c'est encore pire parce que les niveaux n'est pas le même que dans d'autres pays et les gens sont très pervers. Je suis désolée d'employer les mots. Et on n'a pas toutes reçu la même éducation aussi. Il faut savoir qu'il faut reconnaître qu'il y a des femmes aussi qui se laissent faire. Et c'est pour ça que les hommes mettent toutes les femmes dans le même panier.
0: Ouais.
3: Et pour se démarquer, il faut vraiment faire vraiment beaucoup d'efforts. Et je crois que ce que je vais donner comme conseil à toutes les femmes, c'est de ne pas se laisser abattre par ça. Parce que quand vous allez dire que non, même si je le fais, on dit que c'est parce que j'ai une relation avec telle, c'est parce qu'on a écrit telle sur moi, vous n'allez pas réussir. Et vous allez casser tout ce que vous avez construit pendant beaucoup d'années. Moi, à Msadine, il y a 5 peut-être ou 10 ans, j'aurais cassé tout ce que j'ai fait pour une minute. Parce que je suis énervée et je ne le regretterai pas. Mais aujourd'hui, avec le sens des responsabilités, avec l'expérience, avec l'âge, je sais que si aujourd'hui je casse quelque chose, je casse pour beaucoup de personnes. Parce que beaucoup de personnes
2: croient en toi,
3: croient en moi et beaucoup vivent de ce que je leur ai donné comme condition. Par exemple, j'ai un cabinet. Si je me dis que si aujourd'hui j'ai craqué et que j'ai démissionné, toutes ces personnes-là vont aller en chômage.
4: En chômage.
3: Et donc, ce n'est plus moi-même. Ouais. Ce n'est plus moi seule qui va...
2: C'est là où tu laisses une partie de toi-même.
3: Oui. Voilà. Donc, parfois, je mets un peu de l'eau dans mon vin. Ouais. Mais le milieu est très difficile. Ça, il faut le reconnaître. Mais je crois bien qu'ils savent très bien qui est qui avec le temps. Et alhamdoulilah, on a des mentors aussi, des hommes qui nous tirent vers le haut sans penser à autre chose. Ils cherchent du travail, ils le trouvent et ils savent qu'il faut que cette personne-là soit là pour pouvoir avoir le résultat qui s'est fixé. Donc, Awinda, vraiment, nous goûtons Allah est birno, Allah est un courage qui tire. Parce que quand on dit le mot, il est découragé.
4: Non, tu
3: ne
4: peux pas.
3: Non, tu ne
4: peux même pas sortir de chez toi.
3: Si vous voulez que tu as un machi, ou le calibre comme bamba, c'est gift, tu as tout ça. Tu as tout ça. Donc, il faut vraiment avoir.
0: Il faut s'arrêter. Le machi ou le calibre bamba, il ne faut pas s'arrêter, c'est ça?
3: Oui, il ne faut pas s'arrêter. Quand tu t'arrêtes, tu perds du temps. Inti shokola inda timing wa era nakda mashi et donc annas bonsoir bakhallou.
0: C'est ça. Mais moi par contre je sens que vous êtes des féministes, même si Banata fait tout pour ne
3: moi,
0: pas
3: je
0: les
3: suis pas
0: faire
3: trop féministe hein. C'est plus Banata.
0: Écoutez, depuis tout à l'heure là vous cherchez à défendre
3: les causes
0: de la femme,
3: nous-mêmes.
0: Vous voulez donner de l'espace aux femmes, c'est pas mauvais, continuez à le faire, mais moi j'ai l'impression vous avez mis sur notre dos c'est les hommes qui n'ont l'espace et les hommes qui ne donnent pas de l'espace. Moi je pense que dans notre société tchadienne à cause de la culture il y a aussi beaucoup de femmes qui sont masculistes, c'est-à-dire des femmes qui disent toi femme tu ne dois pas faire ça, ou cette lecture vous la sentez pas?
1: elle existe.
2: Ça,
1: pas trop.
2: Même si ça existe là, ce n'est plus d'actualité. Parce que maintenant, même si on voit dans les fins fonds du village, quand on voit les femmes qui s'organisent en groupement, encore, elles se battent, elles prennent les choses en main. Depuis que les hommes partent et ils laissent les femmes dans nos villages avec les enfants, il n'y a plus de dire que tu ne peux pas faire ça. Puisque ouais, elles font le rôle de chef de famille.
0: Mais tant mieux, mieux. Donc, maintenant, vraiment, pour terminer avec cet échange qui était très intéressant et tout ça, on va vraiment ouvrir une petite partie où j'aimerais que chacune d'abord notre invité, et notre thème c'est avancer sans se perdre. Qu'est-ce que vous avez envie de transmettre comme message à ce jeune frère, pas seulement les femmes mais aussi les hommes, parce qu'il y a aussi des hommes qui se perdent, il y a des hommes qui se ne retrouvent pas, ils entreprennent une carrière professionnelle et sans se rendre compte, ils sont engloutis par des milieux toxiques, par des trucs et le mal-être il est là. Parfois c'est la déprime, si c'est pas la déprime c'est le burn-out. Qu'est-ce que vous avez à leur dire, vous qui êtes déjà arrivé à, on peut dire, à un certain niveau professionnel, et quelle est la conduite à tenir?
3: Bon, il n'y aura pas une seule conduite à tenir parce qu'on l'a souvent répété que chacun est unique, mais je me dis qu'un être humain, il est né pour se battre. Parce que dans cette vie, tout doit se mériter. Même le paradis, il faut bien travailler ici, il faut faire des bonnes actions, il faut prier pour aller au paradis. Donc, il faut vraiment mériter. C'est que tu fais, il faut te battre. La déprime, c'est pas tchadien normalement. Maintenant, les jeunes, ils parlent de dépression, que moi je suis dépressée, voilà, il y a des camions de couloir en manoum, je suis hors de moi, je ne retrouve pas ça, je ne me retrouve pas dans ça, parce que ça, c'est pas dans notre culture. On avance. Et donc, nous, les jeunes, il faut maintenant. Par exemple, tu as dit que je vais arriver à tel lieu. Quel chemin il faut prendre pour arriver? Comment tu as fait? تمشي مع الكبير تاع ساره انا دور لاي اوبجيكتيف هاك جديد ده كوما جو في فير بور اريفي داني سيكي كيف تي تشارش مي ما خلاص تقول نو نو نو يا بوكو دي بين في درب بس خلاص انا شخد لما نسي 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

0: 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parce que Amsadi l'a fait. Donc un jour comme ça on va embarquer tirer une talata, elle va se perdre, elle va laisser. Et on le vit tous les jours. Donc le mot adil, intilam de comme gars ben inspiré de ces chocolats d'une bonne manière. Et je suis fière que les gens copient sur quelqu'un. Là, il faut une icône pour que les gens copient. Mais soyez constants sur ce que vous dites.
1: Mais il y a une autre chose, parce que comme dit, les jeunes disent souvent ici au Tchad, il n'y a pas de travail. Mais je me rends compte que tous les étrangers qui viennent d'ailleurs, ils créent un travail.
0: L'esprit de la créativité aussi manque. Parce que un jeune, il faut qu'il ait la fonction publique de aspirer tous les Tchadiens. Ce n'est pas possible.
1: C'est pas possible.
0: Les petits commerces, ça s'allume à la technologie. Ils ont dit que les gens qui ont été en train de se faire, ils ont été en train de se faire. Peut-être pour t'aider ou bien pour m'aider moi-même. Alors, d'accord, tu as dit que Alif, mais Anna, dans le coup, tu as dit que Alif est miquet. Donc, j'envoie chercher ça comme tout à l'heure.
1: Ah, ça m'a bien, quand vous voulez que je vous
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0: 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aussi taouïa, il faut aussi de la sensibilisation. Parce qu'on a trop de tabous. On ne peut pas dire que Hamza Arium Gamba Jashahadani, Hamza il est venu me dire et il a demandé ça.
2: Il faut que nous-mêmes on maintient l'assistana là.
0: Aïwa.
2: L'ami qui donne là.
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5: Merci, merci. Nous arrivons à la fin de ce numéro de Reflet Croisé. Au micro, c'est Hamza Ben Hassan. Au fil de nos échanges, une question qui nous a accompagnés. Comment trouver sa place sans laisser les autres décider de qui nous devons être? Avancer demande d'apprendre, d'écouter, parfois de changer d'avis. Merci à mes compagnons d'aventure. Banat Chale et Fatime Moumine Bodou pour leur contribution. Un grand merci à notre invité Amsadel Maïdi Hangata d'avoir partagé son parcours, sa réflexion sur ces questions qui nous concernent tous. Merci à Souleymane Diabo, coordinateur du projet Reflet Croisé. Merci également à toute l'équipe technique. Mahdi Mohamed Abdoulaye, Djelassem Richard, Moussa Adoum Haroun, Gilbi Emmanuel Mana, Masrayam Jean-Baptiste, Adoum Maïtara, Kibé Jacob, et Aladoum Hissin, Adoum Abdelkarim, Seyit Mamad Hagar, Mamad Tahir Serguno, Ben Bichi Abdoulaye et Mahmoud Gassaram. Merci également à l'équipe de la société Nour, dont le talent et le soin apportés au maquillage mettent en lumière chaque visage de ces plateaux. Reflet Croisé revient très bientôt. D'ici là, avançons avec ambition, en gardant assez de liberté pour choisir notre chemin et assez de lucidité pour savoir si nous ressemblons encore. Bye bye.
0: Merci vraiment.
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cadre de la campagne mondiale de la lutte contre le cancer, Octobre Rose, nous consacrons un magazine spécial à la sensibilisation sur le cancer du sang, maladie silencieuse, mais qui peut être prévenue et vaincue si elle est détectée tôt. Au micro pour la présentation, Nadine Mambaitoubam. Le cancer du sang est aujourd'hui la première cause de décès chez la femme, mais il faut le rappeler, un dépistage précoce peut sauver des vies.

0: Mohamed Alamin Azaï réaffirme l'engagement de l'Office dans la lutte contre les cancers féminins.
1: À l'occasion de cette séance de sensibilisation sur les cancers féminins, organisée en collaboration avec le Programme national de lutte contre le cancer. Cette initiative s'inscrit dans le cadre d'Octobre Rose, un moment reconnu mondialement comme le mois de campagne de sensibilisation et de mobilisation contre le cancer. En ouvrant aujourd'hui grandement les portes de l'ONAMA à cette campagne, l'ONAMA affirme pleinement son rôle de média public au service de la vie, de la santé et du bien-être des citoyens. Au Tchad, le cancer est un problème de santé publique majeur. Il touche toutes les couches sociales au pays. Selon les statistiques, 80% des cas sont détectés à un stade tardif. Un chiffre alarmant qui nous rappelle que le silence tue, mais l'information peut sauver. C'est ainsi que le gouvernement et ses partenaires ont mis en place des initiatives pour lutter contre le cancer. Cette rencontre n'est pas donc seulement une séance d'information, c'est un rappel à la responsabilité, à la solidarité et au courage. Briser les tabous, c'est le premier traitement. À l'ONAMA, nous avons un rôle de sensibilisation, de mobilisation unique. Nos programmes de télévision et de radio présentent des informations sur le cancer, des sensibilisations sur l'importance des dépistages précoce et des témoignages des médecins, des personnes touchées sont suivis par des millions de téléspectateurs à travers tous les pays et le monde. C'est pourquoi je lance un appel à tous les personnels. Soyez des ambassadeurs de sensibilisation et de mobilisation. Utilisez vos micros, vos caméras, vos pages, vos voix pour informer, éduquer et prévenir. Notre mission est d'informer, de sensibiliser, d'éduquer et de soutenir le public. Je remercie le Programme national de lutte contre le cancer, conduite par le docteur Fatimé Ahmad Abdraman Agar, pour son leadership exemplaire et son approche inclusive qui associe les institutions, les survivantes, les partenaires techniques, les médias autour d'un même objectif, sauver des vies. Pour conclure, chers collègues, soyez les champions de la lutte contre ce fléau qui affecte des milliers de nos compatriotes. Je vous remercie.
0: Mesdames, messieurs, chers auditeurs, le témoignage qui suit est particulièrement fort, poignant et émouvant. Madame Samira Al-Khali a vécu et a été confrontée à cette douloureuse réalité, mais son combat n'est pas vain. Preuve qu'il peut être gagné.

Comme je viens de vous le dire, c'est jamais aussi facile de parler, mais on parle pour que les autres soient conscients et qu'ils ressentent à travers ce que nous on dit, ce qu'on a pu vivre. J'ai été atteinte du cancer en 2007. J'ai fait une récidive du cancer en 2012. Ce n'est pas le même cancer, c'était un autre cancer. Vous conviendrez avec moi qu'en 2007, franchement, on ignore beaucoup sur le cancer. Tant que tu as dit, on pense que vraiment le cancer, c'est peut-être pour les blancs là-bas, c'est pour les gens un peu riches. J'ai jamais pensé qu'un jour je pourrais être atteinte de cancer. Donc lorsqu'on m'a découvert le cancer, j'étais vraiment bien contente. C'était lors d'un passage tambour. Et j'ai l'habitude de faire le test de bilan. Par cette habitude-là qui m'a sauvée, j'ai vu qu'ils ont affiché qu'ils ont aussi le test de cancer du côlon. Alors j'ai fait ce test-là qui m'a paru de pas cher. J'ai dit non, qu'est-ce que je suis en train de faire là? Je ne vais pas investir sur quelque chose qui est aussi cher que ça. Mais Dieu voulant me sauver, j'ai fait ce test-là. Et juste après une semaine, je suis rentrée. Je n'ai même pas entendu le résultat. Alors le médecin a essayé de me retrouver pour me dire que je dois repartir au Cameroun et refaire le test parce que le test est peut-être positif, donc il veut confirmer. Je dis non, je n'ai pas les moyens de voyager comme je veux. Aller encore repartir, soit le test est positif, soit il n'est pas. Je ne peux pas partir. Ce médecin-là était un médecin vraiment très conscient de son travail. Alors il a insisté, il a essayé de trouver des Italiens qui sont des proches à moi pour leur dire de me mettre à la pression et que j'essaie de revenir. Franchement, j'ai lu ça, j'ai dit non, c'est n'importe quoi, je suis en bonne santé. Mais vu que le médecin insistait et les proches aussi, alors j'ai essayé de voir quelques médecins ici au niveau du pays pour qu'on me fasse comprendre les tests et les résultats que j'ai eu. Certains m'ont demandé de reprendre le chemin du Cameroun, mais j'ai eu quand même.

0: deux médecins qui m'ont réveillée. Ils m'ont dit non, vous êtes des jeunes et c'est pas une blague avec le cancer. Si vous avez les moyens, allez-y à un pays où vous pouvez soit confirmer ce diagnostic, soit carrément vous faire traiter. Alors j'ai opté pour la France. Je suis partie, je travaille dans des conditions qui sont très difficiles parce qu'à l'époque, mes enfants étaient à bas âge. Mon mari était en formation à l'extérieur du pays. Donc c'était une décision pour moi qui est très difficile à prendre. J'étais partie, j'ai laissé mes enfants, mon dernier n'avait que 8 mois. Donc j'étais partie, j'ai commencé les examens là-bas. Même en France, j'étais un peu surpris du résultat qui est fait. Ils disent comment on peut confirmer le cancer juste par un prélèvement, tout ça. Ils ont approfondi et ils m'ont dit non, vous n'avez pas le cancer. J'étais très contente, j'ai même fixé mon retour après une semaine. Mais le hasard a fait qu'un professeur passait tous les 2 mois dans cet hôpital, c'était l'hôpital André Mignon. Et mon médecin avait voulu me caler un rendez-vous avec ce professeur-là. Donc ils m'ont rappelé et c'est parti. Et cette fois-ci, le professeur avait confirmé que je le cancer. Je suis tombée sur la tête. J'étais pas prête. Je ne savais même pas les coûts de traitement, ni les coûts des hospitalisations, rien. Je n'étais pas prête dans tous les sens. Mais j'ai affronté ça. On m'a fait une première opération. Je fais 11 jours à l'hôpital. Le jour où je devrais rentrer, j'ai fait une chute. Et les choses se sont compliquées. Donc, j'étais repartie à l'hôpital. Le traitement a duré 4 mois. 4 mois, j'étais loin de ma famille. Le plus dur pour moi, c'était ça. C'était cette solitude-là, être séparée de mes enfants, de mon milieu, dans un milieu qui était vraiment nouveau pour moi. Je ne connaissais pas l'Europe. Je ne connaissais pas les rendez-vous. Quand il ne faut pas rater ton rendez-vous en tant que bon chrétien, il faut te donner rendez-vous à 10h, tu pars à 11h ou à 12h. Vraiment, j'ai vécu des moments qui sont très spéciaux, des moments qui m'ont marqué. Et je n'ai jamais aimé témoigner franchement pour mon parcours, mais je sais que ça sert à quelque chose. Après, j'ai été suivie tous les 3 mois, je dois me rendre pour le contrôle régulier. Après, c'est tous les 6 mois. Après, c'est chaque année. Après, c'est tous les 2 ans. Donc, imaginez tout ça, imaginez le groupe, imaginez l'organisation que ça fait. Et en tant que mère, imaginez ce que ça peut conduire si vraiment vous l'obtenez. Pas quelqu'un qui va garder les enfants. Vos enfants seront séparés, ils seront partagés entre mère et tante. Donc, c'est toute la famille qui va s'écouler. Après la 7e année où je devrais être en rémission, je parle sous le contrôle du docteur. Je ne connaissais même pas ce mot-là pour moi. Soit on est guéri, soit on n'est pas guéri. On me dit non, vous êtes en rémission. Après la 7e année, je suis repartie au Cameroun pour d'autres raisons aussi. Et j'ai revu le même médecin pour lui dire voilà, vraiment vous m'aviez sauvé. Alors en blaguant, il me dit bon, on refait encore un autre test. Et on a refait le test. Là, c'était encore le cancer des ovaires. J'étais revenue et j'ai repris encore le même cycle. En 2013, j'ai eu la chirurgie, la radiothérapie, la chirurgie. Là, j'étais restée encore plus longtemps loin de ma famille. J'étais restée 9 mois. Mais déjà à l'hôpital, j'avais perdu l'espoir. Je pensais que j'allais mourir. J'avais contacté un de mes collègues à l'ABCC pour lui dire que je voulais créer une association. Avant de mourir, il faut que les gens sachent que le cancer est là au Tchad et qu'il y a des cancers qu'on peut prévenir et à des cancers qu'on doit guérir. Pour ces genres d'informations, il faut que les autres aussi les sachent. J'ai contacté la Ligue là-bas, la Ligue française, et c'est comme ça qu'ils m'ont orienté. On ne peut pas se lever comme ça et créer une association pour dire qu'on parle du cancer. Il faut savoir ce que vous allez dire. Donc d'abord, vous formez. Je me suis formée à la faculté de médecine des SUS en charge de prévention. Et à mon retour, en avril 2014, j'ai essayé de lever le gouvernement. Et par la suite, on a essayé de travailler avec le programme de l'époque, c'est que M. Alain Véran. On a aussi essayé de travailler avec le second coordonnateur du programme qui, je pense bien, était M. Abdelkader. Et en 2018, le programme a pu prendre la femme Fatma. Et c'est avec elle que vraiment les choses ont changé. Étonnamment, on continue toujours à travailler avec le programme. Et je crois que beaucoup d'entre vous ici me connaissent les activités que maman a pu faire. Je promets continuer tant que j'ai envie, avec le programme, avec tout le monde. Et je vous dis, le cancer concerne tout le monde, ni homme, ni femme, ni enfant. Le cancer peut vous tomber dessus à tout moment. Donc la meilleure chose à faire, c'est le dépistage précoce et le changement de comportement. Je vous remercie de m'avoir invité.
1: La responsabilité des médias publics dans la sensibilisation face au cancer féminin suscite l'espoir et plus aide de briser les tabous et encourager les femmes et les hommes qui peuvent aussi être concernés à ne pas attendre les premiers signes, mais à se faire dépister régulièrement. Substance de l'exposé du docteur Fatima Akar, coordinatrice du programme national de lutte contre le cancer.
2: Merci madame Mirafali pour sa courage et tout ce qu'elle fait pour la lutte contre le cancer. Et comme elle a promis, je pense qu'elle va continuer le travail avec nous et tout le monde pour qu'on avance parce qu'on a beaucoup à faire. Merci beaucoup pour ce que vous faites.
3: Je suis vraiment heureuse d'être ici aujourd'hui, non pas seulement parler de la maladie, mais aussi la prévention, l'information et la responsabilité collective. Le cancer, surtout chez la femme, reste entouré de silence et de peur. Pourtant, une information juste, reliée au bon moment, peuvent sauver une vie. Le cancer au Tchad, et qu'est-ce qu'on peut faire concrètement pour prévenir cette maladie? Le cancer n'est pas une maladie rare ni lointaine. Aujourd'hui, il représente l'une des principales causes de mortalité dans le monde, avec plus de 20 millions de cas chaque année. Et surtout, 70% de cas surviennent dans les pays comme le nôtre. Et cela signifie que le cancer n'est plus seulement un problème de santé, mais un enjeu de développement, d'équité et d'accès à l'information. Plus nous en parlons, plus nous permettons la prévention, le dépistage et le traitement à temps. Et parmi le millier de cas qui sont diagnostiqués chaque année, certains cancers touchent les femmes de façon un peu plus particulière. Le cancer du sein aujourd'hui, par exemple, est le cancer le plus fréquent au monde. Plus de 2,3 millions de nouveaux cas chaque année. Et le cancer du col de l'utérus, lui, reste l'un des plus meurtriers, surtout en Afrique, où le dépistage et la vaccination contre le HPV sont encore trop peu accessibles. Ensemble, ces deux cancers féminins représentent près de la moitié du cancer féminin en Afrique, des pays comme le nôtre. C'est pourquoi on doit en parler, informer et encourager le dépistage. Et ça, c'est aussi le rôle des médias. Qu'est-ce qui se passe ici au Tchad? Grâce à notre registre national du Tchad qui a été créé en 2021, nous connaissons désormais la réalité dans notre pays. Le cancer du sein et le cancer du col de l'utérus, comme je viens de le dire, représentent près de 60% des cancers féminins enregistrés. Et ce qui est le plus préoccupant, c'est que 8 femmes sur 10 viennent avec un diagnostic tardif. Quand c'est trop tard pour faire quelque chose pour sauver la femme, même dans le pays le plus avancé. Il est important de rappeler que le cancer ne concerne pas seulement les femmes. Le cancer de la prostate, par exemple, est aujourd'hui le cancer le plus fréquent chez l'homme au Tchad. Et beaucoup d'hommes ignorent encore qu'ils peuvent aussi être concernés. Le cancer n'a pas de sexe, il touche des familles entières, des couples, des communautés. Le nombre de nouveaux cas ici au Tchad va presque doubler d'ici 2045. Aujourd'hui, ce qui est estimé, en 2022, c'était à peu près 10 000 nouveaux cas. En 2045, si rien n'est envisagé en termes de stratégie de prévention, ça va presque doubler. Il faut, par exemple, la prévention, qui est le changement de comportement, le dépistage précoce, tel qu'on est en train d'encourager pendant Octobre Rose, et la vaccination contre, par exemple, le virus HPV ou bien l'hépatite B, et information au public. Cela veut dire que plus de maladies, plus de familles seront touchées ici au Tchad. Mais cela ne veut pas dire qu'on ne peut rien faire. Je pense que pour éviter cette augmentation, il faut d'abord connaître le facteur de risque. Ça, c'est nécessaire pour agir efficacement. Il faut d'abord comprendre qu'est-ce qui favorise l'apparition du cancer en général. Par exemple, l'avancée d'âge. Plus nous vieillissons, plus nos cellules risquent de subir une mutation qui va entraîner un cancer. Il y a aussi, par exemple les hormones qui provoquent le cancer du sein et d'autres maladies inflammatoires auto-immunes et héréditaires. Le cancer peut être dû à une mutation génétique. Avant de parler de facteurs liés au mode de vie, il faut savoir qu'il existe quelques prédispositions génétiques, par exemple pour le cancer du sein, le cancer colorectal et bien d'autres cancers. Environ 10% de cancers sont liés à une mutation génétique. Ici, je pense que vous la connaissez, hein, c'est Angelina Jolie qui a visité le Tchad plusieurs fois. Et ça, c'est une photo de famille. Ici, dans la photo de famille, elle a plusieurs membres de sa famille qui sont atteints du cancer du sein. Sa maman, sa grande sœur, son grand-père, une tante, un oncle, cousine. Dans sa famille, ils ont découvert qu'ils sont porteurs d'une mutation génétique qui augmente les risques de cancer. Certes, il y a beaucoup de choses, malgré qu'il y a quelques cancers qui sont dus aux mutations génétiques, je viens de le dire, c'est juste 5 à 10%. La bonne nouvelle est qu'on peut faire beaucoup de choses pour prévenir le cancer. À peu près la moitié de tout le cancer sont aux comportements qui sont liés à la personne, par exemple le tabac, l'alcool, la malbouffe et le manque d'activité physique. Mais certains virus comme l'hépatite B et les HPV sont aussi à la source de beaucoup de cancers. Il y a aussi la pollution. On est exposé à plusieurs agents carcinogènes dans notre pays. Par exemple, on a la pollution. On est exposé aux ordures qui sont brûlées à plein air. Ça aussi, c'est un danger pour le cancer et d'autres maladies. Autre exemple, c'est le forage qui se trouve dans pratiquement toutes les maisons. Quand on ne respecte pas les normes, on est exposé au cancer parce que l'eau est contaminée par plusieurs substances carcinogènes. Parlons maintenant de deux des plus grands ennemis de la santé, le tabac et l'alcool. Le tabac à lui seul est le premier facteur de risque de cancer dans le monde. Et lorsqu'on ajoute l'alcool, les effets se multiplient. Ensemble, ils sont responsables d'environ 27% de cancers. Et selon les experts, près de 70% de cancers de la bouche, de la gorge, œsophage, du foie, colorectal, du sein, pancréas sont dus à l'alcool et le tabac. Alors, on doit vraiment éviter ces deux facteurs de risque, soit en cessant complètement le tabac, en diminuant la consommation d'alcool. Autrement dit, réduire l'alcool et ses habitudes, c'est déjà sauver la vie, la sienne et ceux des autres. Parce que la fumée, même quand c'est passif, ça peut être dangereux pour celui qui est autour.
1: En apothéose à cette rencontre de sensibilisation du cancer du sein à l'UNAMA dans la salle bleue, Madame Samira Al-Khali, qui a créé son association de lutte contre le cancer, est aussi chargée de prévention formée à la faculté des médecines de Sousse en France s'est prêté aux questions-réponses des cadres professionnels de la communication.
3: La femme, à partir de l'âge de puberté, elle est exposée à l'estrogène plus qu'on est rose. Le facteur de risque, par exemple, plus la puberté précoce, la ménopause tardive sont les facteurs de risque. Des femmes, moins votre grossesse, plus votre risque d'être atteint du cancer du sein. Mais la bonne nouvelle, par exemple, si vous vous allaitez, parce que pendant l'allaitement, vous n'êtes pas exposé au estrogène, votre risque diminue. Alors, il faut juste retenir, surtout pour le cancer du sein, plus vous êtes exposé à l'estrogène à partir de puberté jusqu'à ménopause, votre risque augmente. Il y a aussi le contraceptif, ça aussi c'est des hormones. Quand on utilise ça de façon très prolongée, votre facteur de risque augmente. Il y a aussi le remplacement hormonal que beaucoup de femmes prennent pour éviter la ménopause. Ça aussi, c'est un facteur de risque. On a demandé quels sont les symptômes pour le cancer du col de l'utérus. Pour le cancer du col de l'utérus, souvent c'est le saignement qui est en dehors du règne. Par exemple, pendant le rapport, ou bien vous voyez ça en dehors de ménopause. Une femme qui est déjà en ménopause et puis subitement il y a des saignements. La douleur aussi, ça aussi c'est souvent le signe. Mais il faut dire que pour le cancer du col de l'utérus, si vous voyez ces signes, ces symptômes, souvent c'est déjà trop tard. C'est déjà trop tard. Il ne faut pas chercher le signe pour aller voir un médecin. Pour le cancer du sein, ça devrait être un réflexe. Aller se faire dépister avant que la maladie s'installe. C'est pareil pour le cancer du sein. On fait l'autopalpation parce qu'on peut visualiser le changement. Alors ça, Je pense que vous pouvez être acteur dans la prévention de cette maladie. Mais pour le cancer du col de l'utérus, on se vaccine si on est éligible et puis on fait le dépistage régulier. La question pour la fumigation, la réponse est oui, c'est un facteur de risque. Ce n'est pas une information qui... beaucoup de femmes ne sont pas réceptives à cette information. Je pense que j'ai répondu à cette question plusieurs fois. Et puis, alors, quand on fait les mots courts, on est exposé d'abord à la chaleur qui sèche la partie intime et la peau. C'est casse, il y a le micro-traumatisme. Alors, quand il y a ce traumatisme, le virus HPV peut vous contaminer, le VIH, vous êtes beaucoup plus susceptible à beaucoup des infections. Alors la réponse est oui. Vous êtes beaucoup plus exposé à votre risque est augmenté. D'ailleurs, quand on fait le dépistage, on n'a pas fait une étude, mais on trouve qu'on a beaucoup plus de lésions précancéreuses chez les femmes dans les régions où on fait beaucoup plus de mammographies.
4: Effectivement, le corps humain est créé tel que tu l'as créé. Il a prévu que des sécrétions qui se libèrent naturellement pour humidifier cet endroit-là. Alors que nous, il fait un effet contraire, il dessèche. En desséchant, il y a des lésions. Ces lésions sont une porte ouverte des microbes et des maladies. Donc, mes soeurs, cessez de plaire aux hommes par ça. Pas au risque de vos vies. Vous savez ce que c'est le cancer. Donc, franchement, on n'a pas besoin de mourir pour que on soit un peu plus propre ou bien qu'on soit un peu plus serré, c'est une histoire. Merci beaucoup de l'encouragement. Et je dirais aux autres que parler, c'est d'abord écouter et comprendre. Quand vous écoutez quelqu'un qui parle, essayez de comprendre ce qu'il dit. Personne n'a le plaisir de parler de lui au public. Mais c'est quand il pense que comment ça a un impact. Et moi, ce qui m'a sauvé, c'est vraiment le dépistage précoce.
3: On trouve des lésions précancéreuses, on trouve des nodules. Quand c'est à un stade précoce, surtout pour le cancer du col de l'utérus, on le traite en même temps. Alors on applique la stratégie screen and treat. Alors on dépiste, on traite. Et c'est pareil pour le cancer du sein aussi. On les envoie pour faire l'imagerie qui est prise en charge par le programme. Et puis le biopsie aussi qui est prise en charge par le programme. Et si la personne est confirmée avec le cancer, ils sont orientés vers un oncologue.
4: S'il n'y avait pas de symptômes qui m'ont poussé à aller faire un test. Donc si j'en parle, c'est pour encourager mes soeurs à faire le dépistage, précoce. D'une manière très régulière.
0: Je ne veux pas prendre beaucoup de temps parce que vraiment la coordonnatrice est là pour pouvoir vous dire en tant que médecin.
3: Alors, depuis 2 ans, je pense que le plateau technique a beaucoup plus amélioré. On a beaucoup plus de gens qui sont formés en oncologie, qui ont spécialisé en oncologie, que ce soit des médecins, que ce soit des paramédicaux. Mais on est encore très, très, très loin d'atteindre le nombre. La vaccination HPV, le Tchad a choisi l'âge de 9 à 14 ans, jusqu'à avant leur 15e anniversaire. Alors on a choisi cette tranche d'âge pour vacciner le filles avant le premier rapport. Alors avant qu'elles soit exposé au HPV. Pour nous qui sont déjà mariés, qui sont un peu plus âgés, on ne nous vaccine pas parce que ce n'est pas considéré efficace parce qu'on suppose qu'on est déjà exposé au virus HPV, ce qui est préconisé pour les filles à partir de 15 ans et les femmes, c'est de se faire dépister régulièrement. L'alimentation, il y a plein d'alimentations qui sont néfastes pour la santé. Par exemple, les arachides qu'on consomme tous les temps, il y a les aflatoxines qui contaminent des fois les arachides parce que là où on s'est stocké, on ne respecte pas les normes. Alors l'aflatoxine est la cause d'acide, de cancer gastrique, cancer de l'estomac. D'autres alimentations, par exemple, on peut parler de sucre, des alimentations qui sont trop sucrées, trop salées. La liste est vraiment longue, mais je voulais particulièrement parler de l'huile. Souvent, on utilise l'huile plusieurs fois. On le chauffe et puis on l'utilise encore, on le chauffe. Chaque fois qu'on chauffe l'huile, il y a free radicals. Et ça provoque le cancer. Alors, il ne faut pas réutiliser l'huile pour faire l'économie. Moi, je voulais préciser qu'on ne parle jamais de cause. On ne peut pas dire qu'en mangeant ça, je vais être atteint du cancer. Ou bien, si je suis exposé du HPV, je vais être atteint du cancer du col de l'utérus. Ou bien, si je suis obèse. Mais c'est la somme de tous ces facteurs de risque. C'est les facteurs de risque. Alors, votre probabilité d'être atteint du cancer augmente quand vous êtes exposé à ce facteur de risque. Et quand on additionne beaucoup de facteurs de risque, certainement vous allez être atteint du cancer. En général, quelqu'un qui ne mange pas sainement, qui est toujours sédentaire, qui fume, qui boit l'alcool, qui mange, ça, vous allez être atteint du cancer du sein, diabète. Souvent, le diabétique, par exemple, quand le diagnostic le diabète, ils ne sont pas surpris. Ils vont se rappeler qu'ils ont abusé la consommation de sucre. Ça, c'est le type 2. Il y a aussi le type 1 qui n'est pas lié au choix, à l'habitude. Ça, c'est beaucoup plus héréditaire. Donc, moi, je crois toujours que pour vraiment lutter contre le cancer, il faut associer tout le monde. La société civile, le privé, tel qu'on l'a fait pendant la marche, le secteur privé et surtout le média. On communique et on sensibilise et sans le média, on ne peut pas faire ce travail. Il y avait des statistiques qui n'étaient pas trop cohérentes. Ici, on dit une femme sur 8 risque de développer un cancer du sein. Il faut agiter pendant sa vie. C'est pas que si on compte 8 femmes, il y a une qui a le cancer. On dit s'il y a 8 femmes, elle va être, une de ces 8 femmes va être atteint du cancer une fois dans sa vie. Alors ça peut être dans 10 ans, ça peut être dans 20 ans. C'est déjà un risque qui est vraiment élevé. Pour les hommes, j'ai pas vu les statistiques 1 sur 9, mais je viens de citer les statistiques. C'est 1 à 3%. Alors dans les pays occidentaux, c'est 1 sur 100. En Afrique, c'est 3 sur 100. C'est pas négligeable, mais c'est beaucoup moins fréquent que pour les femmes. Ici au Tchad, le pourcentage est, je pense, à peu près 3 ou bien au-delà de 3%. Il y a beaucoup de cas ici au Tchad qui se présentent pas près de l'hôpital et il y a un petit pourcentage qui part se faire soigner à l'étranger parce qu'ils savent déjà qu'on n'a pas le plateau technique. Oui, le dépistage pour l'homme, on ne fait pas le dépistage comme on le fait pour la femme. On ne peut pas faire la mammographie, par exemple, pour faire la mammographie. Il faut le sein volumineux. Même une jeune fille, ses seins sont trop denses. C'est pas recommandé qu'on fait la mammographie. Alors, on n'a pas assez de tissu pour faire la mammographie, mais ce que l'homme peut faire, c'est l'autopalpation et l'inspection visuelle. On cherche exactement le même symptôme. Est-ce qu'il y a une boule? Est-ce qu'il y a une blessure qui ne se guérit pas? Est-ce que la boule est au niveau de l'aisselle? Est-ce qu'il y a changement au niveau de la peau? C'est exactement le même symptôme.
1: Une pensée pieuse à toutes les femmes qui souffrent du cancer et celles qui attendent dans l'ombre cette fin inéluctable due à ces fléaux implacables. Nous louons leur courage et leur témoignage. Ce que nous retenons aujourd'hui, le cancer du sein n'est pas une fatalité. Un dépistage précoce peut faire toute la différence. N'attendons pas les symptômes. Parlons-en. Agissons, protégeons nos mères, nos sœurs, nos épouses, nos filles et nous-mêmes de ces fléaux. Le NAMA, en tant que média public, reste engagé aux côtés des autorités sanitaires et de la population pour informer, sensibiliser, accompagner tous les auditeurs. Octobre Rose ne s'arrête pas à cet instant. Il continue dans votre vie, dans votre geste, dans votre vigilance. Merci de nous avoir suivis. Prise de son, Ahmad Chata Ibrahim. À la présentation, Nadil Mambay Toubam. C'est une réalisation de Abdoulaye Touche. Bon, dessous du programme de la radio sur le Tchad.

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3: Plateau Culture de ces numéros reçoit l'artiste et chanteur tchadien Afrotronix de son nom d'état civil Rimte Bay et Kalep. Bienvenue et bonjour Afrotronix.
4: La pia ici, salam alaikum, bravo, bravo, merci de me recevoir.
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3: Merci, bienvenue chez toi. Voilà ce qu'on a concocté sur toi.
4: Yes.
3: Afrotronix est un artiste, musicien et producteur tchadien reconnu pour son style innovant qui mélange les rythmes traditionnels sahéliens avec les musiques électroniques modernes à travers sa musique et ses performances. Il valorise la culture tchadienne tout en les projetant sur la scène internationale. Comment vous vous trouvez dans cette définition?
4: Ça sonne super bien, c'est brillamment écrit, merci beaucoup.
3: Voilà ce que l'homme tchadien lambda pense d'Afrotronix, l'anonyme et puis certains producteurs, hommes de culture. Voilà le vox pop réalisé par notre collègue Romaric.
5: Vous connaissez Afrotronix?
6: Oui, j'ai entendu le nom.
5: Vous avez entendu le nom?
6: Oui, non, j'écoute seulement sa chanson. Je trouve ça bien, ça me plaît.
7: Afrotronix, c'est une légende. C'est une légende non seulement sur le plan national, mais c'est une légende de la musique mondiale. À travers sa création, la combinaison de la musique technologique moderne et traditionnelle, ça a créé une autre forme de musique qui permet non seulement aux Africains de se retrouver, mais même aux étrangers, aux Américains et aux Français de se retrouver. C'est une marque déposée qui fait vraiment la fierté de nous, les Tchadiens, à travers ce qu'il fait, et nous sommes très fiers.
5: Il vient d'annoncer le titre de son album dénommé Code.
7: Code. Moi, j'ai suivi sur en ligne, j'ai suivi ses émissions avec RFI. Code, qui veut dire le son, l'instrument, le tam-tam. Et qui dit tam-tam en Afrique, dit beaucoup de choses. Parce que le tam-tam nous permet déjà d'annoncer des nouvelles, et le tam-tam nous permet d'annoncer des décès. Le tam-tam, c'est un signal. C'est un signal, et vraiment, ça parle de ce titre-là. Et j'ai aimé ça. Je suis beaucoup, même ses parcours, les conseils de il fait à l'extérieur. Je n'ai pas le temps, la possibilité de suivre en direct, mais après sur les réseaux sociaux, je suis ce qu'il fait. Donc, c'est un artiste hors pair. Nous sommes très fiers de ce qu'il fait. Personnellement, je l'encourage encore de faire plus parce que c'est une représentation qui fait la fierté de notre pays et aussi à moderniser la musique qui fait rage dans le monde.
8: De son nom d'état civil, Rimte Bay et Kalep, le responsable leader du groupe Haïssao, je me rappelle quand Haïssao devait participer au jeu de la francophonie à l'époque sous le jury de monsieur Khayar Omar Defala, qui n'était pas d'ailleurs ministre à l'époque. J'étais le présentateur ici, appelé IFT à l'époque, le Centre culturel français, et après l'équipe est partie au Canada et s'est installée. Donc dire qui est Kalep pour moi, est-ce que je lui connais, on risque d'avoir 2 heures de débat, mais j'ai dit Rimte Bay Kalep alias Afrotronix. Pour moi, un artiste confirmé avec une base traditionnelle, culturelle, ancestrale, partie du Tchad, métamorphosée à l'instrument, aux jeux musicaux occidentaux. Il est devenu pour nous aujourd'hui notre vitrine patrimoniale à l'échelle internationale, que ce soit au Canada, aux États-Unis, en Europe ou en Afrique. Nous avons plein d'artistes qui aujourd'hui se démarquent, mais s'il y a un qui fait notre référence, qui fait notre repère, qui fait notre identité, j'oserais le citer, même s'il y a d'autres aussi qui sont sur le chemin. Mais un artiste n'a pas un parcours, parce que son parcours final, c'est quand il n'est plus de ce monde. Cependant, il continue son travail, nous le suivons, et il fait la fierté, pas du peuple Sar, pour ne pas dire Sahara. Il fait pas seulement la fierté du peuple tchadien, pas pour dire les Africains. Il fait la fierté de la planète, de l'humanisme et de tout ce qui est humain en lui, et le Canada, les États-Unis et l'Europe en profitent.
9: Donc vous voulez essayer d'apporter comme contribution à l'artiste, ça serait des choses manquantes.
8: Même si je suis un professionnel du métier, au-delà de ce qu'il est en train de faire, mais il fait son taf. Et il fait son taf mieux au-delà de l'entendement du peuple tchadien. Vous prenez simplement le dernier album, Code. Code qui est rien d'autre que le tambour, le tam-tam. Mais à travers Code, il nous sort des sonorités issues du peuple, du Borku et du Tibesti, du peuple Moïcharien, du peuple sahélien et surtout du peuple Massa issu de plusieurs pays. En ma qualité d'animateur, présentateur, maître de cérémonie et promoteur, je suis un homme satisfait par les œuvres de ce garçon. Et s'il me reste une seule chose, c'est demander à Dieu de nous donner longue vie afin qu'il vienne piocher et sortir du fond de nos terroirs ce qui peut être l'identité du peuple Sar, du peuple Massa, du peuple Gouane, du peuple Zahrawa, du peuple Tchadia, du peuple africain, et faire comprendre aux humains qui pensent que l'Afrique est un pays. Non, nous sommes un continent. Et dans ce continent existent plus de 54 pays. Et dans chaque pays existent des ethnies. Notre thèse d'être berceau de l'humanité, il en a un porteur. Et nous sommes fiers de lui. Je n'ai plus rien à lui demander. Et s'il y a une demande à faire, c'est que Dieu lui donne longue vie et qu'il aille jusqu'au bout.
3: Qu'est-ce que tu penses de ces témoignages?
4: Je suis sûrement ému et très touché. Je m'attendais pas à ça ce soir et c'est un rêve de porter notre musique plus loin et après un certain temps, j'étais pas sûr que mon combat était bien saisi au pays et d'entendre ces belles paroles, je suis renversé. Je manque de mots et je dis merci de voir ça, merci de le constater et merci. Je connais pas ceux qui ont intervenu, mais merci d'avoir trouvé les mots justes pour décrire le bout de travail qui a commencé. Et j'espère que ça va continuer à inspirer. Je suis ému aux larmes, je suis désolé.
3: Et justement, ce n'est que l'infime partie visible de l'iceberg. L'échantillonnage, c'est juste 2-3 quartiers. Si c'était le Tchad, on allait faire comme une semaine. Et ce qui nous revient à en penser, la deuxième partie qui est l'album Code en question. Et je voudrais bien, avec ta permission, faire une petite boutade, puisque c'est le mois de la femme auquel je rends hommage. Évitons de taper sur les femmes comme les tam-tams. Faisons des tam-tams le rythme, le son pour faire danser la gente féminine. Et sur ce, pourquoi Code?
4: Code, en fait, c'est pour répondre au challenge. Il s'est ramené aussi l'attention de l'humanité sur ce qu'est le début du coding, le codage aujourd'hui. Nous parlons à tout bout de champ de l'intelligence artificielle et que le monde à l'avenir pourrait être dirigé par les machines. Et j'avais envie de recentrer le début du coding et que l'intelligence artificielle part des mains des anciens et que nous sommes à l'origine de tout ça et que le coding n'a pas nécessairement commencé dans la culture occidentale. Donc j'avais envie que le monde revienne à la genèse et sache que le point de départ de l'intelligence artificielle, c'est nos anciens qui utilisaient déjà le code, comme le tam-tam, pour envoyer des codes d'initié, des codes que toute la grande assemblée pourrait comprendre, en annonçant un deuil et en annonçant une victoire. Et il y avait aussi des codes d'initiés qui étaient gardiens de nos valeurs ancestrales. Donc, il était important pour moi aujourd'hui, avec l'enjeu, de ramener l'attention sur ce qu'est le code, d'où tout ça est parti. Et le code aussi, ça a été utilisé pour envoyer des codes pendant le combat, quand beaucoup de nos frères et sœurs africains ont été déportés et qu'ils luttaient pour leur liberté en Amérique du Nord face à l'esclavage. Donc, tous les registres Enigma marrons qui s'envoyaient aussi des messages pour dire, nous avons de la victoire, nous avons de la défaite, avancer, non reculer, ici à le feu. Donc je voulais ramener et recentrer sur ce qu'est le tam-tam à l'époque.
3: Justement, pas en exclusivité, mais beaucoup écoutent sur les réseaux sociaux. Donnons l'occasion à nos auditeurs et téléspectateurs d'écouter Sahari et Côte d'Afrotronix.

0: C'est un voyage dans le temps, dans l'espoir et surtout une nourriture pour l'esprit et le cœur. Merci pour ces morceaux. Afrotronix, tu as été élevé au grade de chevalier de l'Ordre des Arts et des Lettres par le ministère français de la Culture. Quel est votre sentiment face à cette distinction?
1: Beaucoup de fierté pour moi déjà parce que j'ai cru à ce combat, à cette mission que je me suis donnée d'amener le monde à regarder ce qui se fait chez nous, d'amener le monde à voir la profondeur et la force de notre culture. Et c'était important parce que j'ai grandi avec le complexe que notre culture n'était pas nécessairement la compétitive et que notre culture n'était pas nécessairement l'une des cultures remarquables sur le continent. Toute forme de reconnaissance qui vient d'ailleurs me réconforte et me rassure, et aussi je sais l'importance que ça a sur la nouvelle génération qui, malgré tous les efforts qu'on fait, reste quand même avec beaucoup de zones de doute sur qui nous sommes. Aujourd'hui, que c'est la République française reconnaisse que aussi en Afrique, et qu'il y ait cette figure, que la reconnaissance, oui, parce que je porte, mais vous écoutez ma musique, vous savez que je puise et je partage le crédit avec tous ceux qui ont déjà travaillé avant. Donc on entend la voix de ses ancêtres, on entend ces rythmes, je ne les ai pas inventés. Ils étaient là et ça a été fait par des gens aujourd'hui qui sont cités nulle part. Nous n'avons pas de conservatoire pour reconnaître leur travail, et à tous ces artistes, je partage ce prix avec eux parce que je pars de cette richesse et moi je suis complètement décomplexé, et mon séjour à l'extérieur m'a amené à mieux apprécier toutes ces valeurs ancestrales, toutes ces richesses immatérielles de chez nous. Donc aujourd'hui je pense que c'est une victoire et une reconnaissance à la grandeur de la culture de chez nous, la grandeur de la culture tchadienne, parce que la base de mon inspiration part d'ici. Je suis vraiment fier et j'espère que par cette distinction, les artistes tchadiens, les jeunes qui arrivent, voient que c'est possible et qu'on peut surpasser toutes les difficultés, les challenges auxquels on fait face tous les jours chez nous, et que le monde entier est attentif et qu'ils peuvent reconnaître la valeur de nos œuvres culturelles.
0: Toute proportion, j'y arrive. Et raison gardée, et à Radio Tchad, nous avons une rubrique qui s'intitule Chronique. Quand votre prix nous a tendu la perche, voilà, la chronique est portée justement sur la reconnaissance envers les artistes en général et puis ceux du Tchad en particulier. Si on peut écouter la chronique culture de la semaine. La reconnaissance officielle d'un artiste constitue un grand honneur et une consécration, car elle légitime son talent, valorise son travail, renforce sa visibilité, encourage sa carrière et fait de lui un ambassadeur culturel de son pays sur la scène nationale et internationale. Justement, c'est sur cet élan que la culture tchadienne vient d'enregistrer une reconnaissance importante sur la scène internationale. L'artiste tchadien Afrotronix, de son nom à l'état civil Rimte Bai Caleb, a été élevé au grade de chevalier de l'Ordre des Arts et des Lettres par le ministère français de la Culture. Cette distinction prestigieuse récompense les artistes qui contribuent de manière remarquable au rayonnement des arts et de la culture dans le monde. Au-delà de la personne de l'artiste, c'est le Tchad, pays de Toumaï, qui a été honoré. À travers sa musique, Afrotronix développe un style original qui mélange les sonorités traditionnelles sahéliennes avec les rythmes électroniques modernes. Ce travail artistique permet de valoriser les racines culturelles tchadiennes tout en les projetant dans une dimension contemporaine et internationale. Cette distinction met également en lumière le rôle des créateurs comme ambassadeurs culturels de leur pays, le Tchad. Car par ses concerts et collaborations, Afrotronix contribue à faire connaître la richesse et la diversité culturelle tchadienne. Sur le plan diplomatique et culturel, cette reconnaissance illustre aussi l'importance de la coopération culturelle entre les peuples. L'art devient ainsi un véritable instrument de dialogue et de rapprochement entre les nations. Tout compte fait, cette distinction est à la fois une fierté pour l'artiste, mais aussi un signal fort pour la scène culturelle tchadienne. Elle montre que le talent, l'innovation et l'authenticité peuvent permettre aux artistes tchadiens de rayonner sur la scène international. Il est temps que nos artistes, artisans et intellectuels soient honorés et distingués chez nous et par nous. Mieux encore, de l'air vivant. Culturellement, à la semaine prochaine. Je n'étais pas dans votre tête lorsque j'écrivais cette chronique et vous avez dit exactement.
1: C'est exactement la même chose. C'est super puissant. Super puissant. C'est une réalité, je pense, qui devrait être considérée urgemment, de devoir encourager ceux qui œuvrent à faire la promotion du beau de chez nous. Et, parce que c'est un travail qui a plusieurs impacts sociaux, décomplexer les jeunes, leur faire sentir qu'ils sont bons, qu'ils sont assez bons, je pense que pourrait aider à réduire beaucoup d'incivilité au niveau de la sécurité. Ça a tellement d'impact au niveau économique que je pourrais passer une heure à raconter. Et définitivement, que cette occasion soit la bonne pour rappeler ceux qui sont des décideurs à faire attention. Assez pour moi, en tout cas, définitivement, je pense que la chose culturelle, c'est la chose la plus importante. Que si on ne valorise pas notre culture, valorise pas qui nous sommes, je ne comprends pas le but d'investir autant à lutter pour défendre un pays. Qu'est-ce que c'est si la culture n'existe plus, si la culture n'est pas considérée? Je pense que ça se voit aussi dans nos actions un peu partout. Nous sommes complexés profondément, ce qui fait que c'est difficile de s'accepter soi-même. Je ne pense que ça, c'est simplement le reflet d'une certaine réalité qu'on devrait commencer à corriger. Oui, il y a des choses qui se font déjà, mais on peut faire mieux. On devrait travailler à donner un traitement VIP, comme j'aime le dire, à qui nous sommes, à notre identité. Notre identité part ou sort par l'expression culturelle.
0: Merci Caleb, Rahim Tobay, Afrotronics. Mais il y a deux titres qui ont attiré mon attention. Et celui qu'on vient d'écouter est Sahari Côte. Mais dans Imini Côte, qu'est-ce que tu racontes?
1: Dans Imini, alors ça c'était l'histoire derrière, c'est qu'on était au nord, à Fada, pour prendre les images de la vidéo que vous avez vue au Daïe et d'autres images. Dans la voiture, on avait ces chansons que les chauffeurs ils jouaient sans arrêt. Et j'ai pris le sample de ces chansons qui étaient les chansons de résistance pour encourager les communautés ou les combattants qui résistaient et qui résistaient à toute forme d'envahissement. J'ai trouvé super fort parce que c'est mon combat. C'est refuser de se faire envahir. L'histoire derrière, ce que j'ai appris, c'est ça, c'est en Gourane. Et ces femmes démontrent quand elles entendent ces chansons, mais les guerriers qui sont au combat ne réfléchissent plus. Donc l'homme en toi surgit et je trouve la puissance de ce qu'envoie simplement une œuvre culturelle tellement forte. J'ai décidé de faire de la place dans l'album et c'est l'une des chansons qui m'a le plus secoué sur l'album. Donc, encourager la résistance, montrer qu'on est fort, résister et refuser l'assimilation.
0: Merci Afrotronics. Donnons-nous le courage, la résistance et boostons la culture avec cette musique. Écoutons pour le plaisir de nos auditeurs Imini Côte. Voilà. Voilà.

0: Voilà une très belle sensation. Et petit à petit, nous sommes en train d'arriver vers la fin de notre entretien. Afrotronix, est-ce que tu as un message à l'endroit de tes fans, ce qui veut dire qu'à l'humanité tout entière, qu'est-ce que tu leur dis?
1: Si j'ai un message, ce sera adressé d'abord à la jeunesse tchadienne, que nous avons une belle culture et que nous devrons, s'il y a une mission qu'on devrait se donner, qui est essentielle et nécessaire, c'est d'être les agents de la promotion du beau de chez nous. Nous devons travailler activement à changer le narratif sur le Tchad et aider à rendre l'expérience tchadienne belle. Et pour le reste du monde, j'aimerais que le monde se souvienne et se rappelle qu'ils sont tous partis d'ici. Nous sommes les ancêtres, nous sommes les descendants de Toumaï et que le Tchad appartient à tous. Quand ça ne va pas ailleurs, aux Iraniens, Américains, Russes, Ukrainiens, il y a moins de revenus vers Yémen parce que c'est comme ça que cette ville a été montée. Quand ça ne va pas ailleurs, on a combattu, on est venu ici pour se reposer. Donc nous restons une terre d'accueil et qu'on serait toujours prêt à supporter et prendre la douleur du monde. Donc, votre père mère, le Tchad vous attend.
0: Ok, Ninjamo Finjamena, autrement dit. Oui, c'est la fin de votre émission Plateau Culture. Nous remercions toutes les équipes de la radio et sans oublier l'équipe d'Afrotronix. Je ne peux pas les citer tous ici, mais Victorine et puis une autre à service, Kirikou.
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Mesdames et messieurs, bienvenue à ce rendez-vous sur Radio Diffusion Nationale Tchadienne consacré à la lutte contre le cancer ici au Tchad entre avancée et routine. Le cancer, voilà cette maladie qui constitue une menace extrêmement importante pour l'Afrique subsaharienne. Au Tchad, plusieurs milliers de nouveaux cas de cancer sont enregistrés chaque année. Les cas les plus fréquents enregistrés selon les spécialistes sont le cancer de la prostate, le cancer du foie, le cancer du sein, le cancer de l'utérus, l'estomac, etc.

0: Global, dit-on, quelles sont les avancées palpables constatées après plusieurs années de sensibilisation? Quels sont les goulots d'étranglement? Comment faire pour renverser la tendance actuelle? Des questions qui sont au centre de ce débat qui réunit des spécialistes, mais aussi une victime. Chers invités, merci d'avoir accepté de participer à cette émission. À ma gauche, Dr Manikassé Palouma, président de la Ligue tchadienne contre le cancer. Merci. Merci. À ma droite, Madame Lassiri Yadia, elle est l'une des victimes. Merci d'avoir accepté de participer à cette émission et surtout venir témoigner.
1: Je vous remercie.
0: Alors, à ma gauche, Dr Bouri Nadège, elle est cancérologue. Merci d'avoir accepté de participer à cette émission.
2: C'est un plaisir pour moi.
0: À l'extrême droite, Dr Némia Frédéric, il est anatomopathologiste. Merci.
3: Merci.
0: Madame Lassiri, vous êtes victime. Quelle a été votre réaction quand on vous a annoncé vous porter du cancer?
1: Merci beaucoup. Je suis Lassiri Yadia, épouse Bédi du Cameroun. Je voudrais commencer par dire qu'au départ, j'ai fait face à certains malaises. J'ai commencé à avoir des violents maux d'estomac. Même quand je buvais de l'eau, j'avais toujours mal à l'estomac. Je n'arrivais plus à y remédier. Et par la suite, mon sein gauche a commencé à pisser du sang. Alors, je m'étais trompée. Je me disais peut-être un moustique jusqu'à ce que j'arrive à y poser la garniture. J'ai donc commencé à faire la ronde des médecins. Et il faut le savoir, c'est pas parce que nous sommes des femmes, nous allons vers les médecins et gynécologues que nous le sachons. Non, je ne savais pas vers qui aller jusqu'à ce qu'on me guide. Il faut, avec ce cas, il faut aller voir des gynécologues. Alors, par là aussi, j'ai fait beaucoup la ronde des gynécologues. Celui-ci est en séminaire, l'autre ici et ça, jusqu'à ce que je tombe sur un des gynécologues après peut-être 2 ou 3 mois d'attente. Alors, quand il m'a fait opérer, j'ai d'abord subi une première opération.
0: Il y a eu d'abord un test pour confirmer.
1: Oui, parce qu'il y avait une tumeur. Il y avait là une tumeur. Il a dit qu'il fallait qu'on enlève d'abord la tumeur pour aller examiner. Alors, j'ai subi une première opération. On a enlevé la tumeur, on est parti examiner. Et alors, on m'a remis en main les résultats scellés pour aller les lui remettre. Mais curieusement, avant d'arriver chez le docteur, moi, j'ai ouvert l'enveloppe. J'ai lu, j'ai cherché le dictionnaire. En tout cas, j'ai pas trop fouillé, mais tout de suite, là, je savais un peu de quoi les mots-là signifiaient. Alors, j'ai pris mon mal en patience, j'ai pris mon courage. Mais ce jour, quand j'étais face aux résultats, je disais au cancer, mais toi, tu cherches un local en moi, là. Mais si c'est de l'hôtel, tu prends un côté, tu restes tranquille. Moi aussi, je prends l'autre côté, je reste tranquille. Autrement dit, nous allons bagarrer. J'étais seule avec ce résultat. Même mon époux n'était pas au courant. Alors, je m'amène donc chez le docteur de Kaélé à Garoua. Je vais donc vers le docteur, il ouvre, je referme normalement l'enveloppe, il prend l'enveloppe, il lit. Parce que quand il m'a vu, il a reçu tout le monde, il m'a dit d'attendre, de prendre mon mal en patience. Et je vais donc vers lui, il ouvre l'enveloppe, il regarde, il me fixe droit dans les yeux et me dit « qu'en pensez-vous ? » J'ai dit « mais je ne comprends rien docteur, vous me demandez un examen. Si moi je savais de ça, je ne viendrais pas chez vous. Mais je suis là devant vous, vous m'avez demandé un examen. Je viens maintenant avec les résultats, vous me dites « qu'en pensez-vous ? » Il ne fait que me regarder. Je lui demande encore « est-ce que vous pouvez me passer
0: les résultats
1: ?» Il me donne les résultats. Ça, je regarde comme si je n'avais même pas encore vu. Je lui dis « docteur, je vois là carcinome canalaire. » Et quand je vois carci, ça veut dire qu'il y a cancer là-dedans.
0: Oui.
1: Et quand je vois canalaire, je me dis qu'il y a un canal qui est attaqué déjà par le cancer.
0: Oui.
1: Et son bic tombe. C'est lui, son bic qui tombe.
0: Oui.
1: Il adosse à son fauteuil.
0: Oui.
1: Et moi, je le regarde. J'essaie de le ramener vers moi. Je dis, mais docteur, mais est-ce que je suis la première alors? Que ce soit la mort ou n'importe quoi, je ne suis pas quand même...
0: Vous êtes préparé pour tout.
1: Mais qu'est-ce qu'il y a lieu à faire? Est-ce que pour moi, j'ai encore une chance? Ou je n'ai plus de chance. Dites-le-moi, si je n'ai plus de chance, moi je vais faire face à ça. Et c'est comme ça, quand j'ai pris le premier contact, moi je n'ai pas été effrayée. J'ai dit au docteur, ça peut être ma destinée. Ne soyez pas effrayée, abattue. Dites-moi ce qui a lieu à faire. Il m'a parlé de la chimiothérapie. Je vous le jure, je vous le dis franchement, pour moi la chimiothérapie c'était comme un bonbon sucré. Un truc très très sucré sans savoir tout ce qu'il y avait là-dedans. Alors, je lui demande si je vais le faire où. Il me donne à Tibati. Je dis, pourquoi Douala? Et comme mes moyens étaient limités, il me dit, là-bas, c'est trop cher. C'est des millions. Et c'est comme ça que je m'amène donc à Tibati. De Tibati encore, il faut aller dans une brousse pour aller faire la chimiothérapie. Et j'arrive là-bas, c'est là où tout commence à chambouler ma vie. Tout commence à se bouleverser. Des douleurs atroces par-ci, des malaises, des effets secondaires par-là. Et voilà comment j'ai vécu. Mm-hmm. En tout cas, vous m'avez demandé comment
0: oui,
1: j'ai vécu.
0: Et puis, je vous repose la seconde question avant de revenir au spécialiste.
1: Oui.
0: Maintenant, après l'opération, comment vous vivez jusqu'aujourd'hui?

0: Avec un sein amputé, moralement et physiquement, comment vous vivez?
1: Oui, au départ, on l'avait d'abord opéré, parce que la phase d'amputation aussi est venue après.
0: Et l'opération a eu lieu au Cameroun?
1: Extraire la tumeur, ça a eu lieu au Cameroun. Oui. Mais pour amputer le sein, ça a eu lieu auprès de mon frère, qui est ambassadeur en Tunisie, là-bas en Tunisie.
0: Mais vous êtes allé en Tunisie parce que votre frère est là-bas, ou c'est parce que le plateau technique du Cameroun n'était pas...
1: J'avais eu contact. En ce temps, il y avait des Tunisiens qui étaient ici au Cameroun pour rencontrer des médecins. Et moi, j'ai fait leur connaissance. Ils me disaient qu'ils étaient en Tunisie. Et moi, j'ai dit que moi, j'ai mon sein qui est malade. Et comme vous êtes cancérologue, parmi eux, là, j'ai doigté un monsieur comme ça. Il dit qu'il veut que c'est toi qui m'opère. Il m'a dit que moi, je suis en Tunisie. Il dit, même si tu es sur Python, je veux venir, je ne sais pas pourquoi. Ce n'est pas que j'ai choisi un plateau technique, mais c'est venu comme ça de moi, très free, de dire qu'ils étaient nombreux. C'était des grands médecins.
0: Et aujourd'hui, comment vous vivez avec ce mal?
1: Je vis avec ce mal. Il faut dire, dans un premier temps, ce n'est pas difficile de vivre avec ce mal, mais c'est compliqué. Il faut dompter son esprit. Il faut avoir de la foi. Je ne vis que de ça. C'est-à-dire, je ne vais pas en divagation dans des soucis. Par exemple, on me dit, mais ce sein-là, eh bien, on t'a fait ci, on t'a... Je dis non. Quand on veut me dire ça, je dis non. Et moi, je fais face à Dieu et je fais confiance à ceux-là qui m'entourent naturellement et je fais avec. Parce que je suis là devant vous, je n'ai pas porté de prothèse, je n'ai rien porté. Je me suis dit que sûrement, avant que Dieu commence à faire une femme avec deux seins à la poitrine, ça pouvait faire une race d'un sein à la poitrine. Et moi, désormais, je suis de la race d'un sein qui vient d'être créé.
0: Et vous acceptez cela sportivement?
1: Sportivement, j'ai des regards de partout quand je sors.
0: Merci.
1: Voilà.
0: Merci, madame. Nous allons faire le tour de la table pour recueillir la réaction des spécialistes par rapport à ce témoignage. Surtout, nous comprenons qu'il y a problème d'annonce de la triste nouvelle, la prise en charge du malade et surtout l'opération chirurgicale nous au Tchad et le suivi des patients qui sont déjà atteints de cette maladie. Je commence par vous, docteur Frédéric.
2: Oui, merci. En voyant madame, elle est bien portante. Pour moi, elle n'a pas l'air d'être malade. Alors, je me suis dit peut-être qu'elle s'est fait diagnostiquer très tôt. L'opération dont il était question, peut-être c'était la biopsie, c'était pour prélever un peu la tumeur, regarder si c'est malin, c'était bénin, et ainsi de suite. Et puis, effectivement, on a amputé des seins. Elle était sous chimiothérapie, tout ça, mais voilà, ça va. Donc, si on l'a diagnostiqué un peu très tôt et que les dispositions se prennent, ça va aller. C'est aussi un problème de mental. Elle est très forte.
0: Parce qu'il
2: y a certaines personnes, dès qu'on dit cancer, c'est égal à la mort. Alors qu'on peut mourir aussi d'autres choses. On peut avoir son cancer, mourir d'un accident, mourir d'une autre maladie. La mort, elle est là. Hein? Donc, je suis très, très ému du témoignage de madame. Alors, si on se prend tôt, on va vraiment continuer à vivre sa vie, oublier sa maladie, et puis tout ira de l'avant.
0: Docteur Nadège, vous êtes cancérologue. Hein? Alors, qu'est-ce que ce témoignage vous dit? Est-ce que ça vous interpelle ou cela vous amène à vous réconforter?
3: Déjà, je voulais féliciter la maman, déjà, parce qu'il faut un certain courage pour accepter la maladie, accepter la suite du traitement et pouvoir encore avoir ce moral fort qu'elle a aujourd'hui. Ce n'est pas évident pour tout le monde d'avoir son mental. Donc, c'est vraiment... Je suis tellement émue, comme il a dit, émue de savoir qu'il y a encore des gens qui peuvent avoir ce mental aussi fort. C'est vrai, la maladie cancéreuse, c'est pas évident de l'annoncer à une personne. C'est pourquoi parfois, nous, quand on reçoit les différents résultats avec les différents patients, on est obligé de voir un peu le mental de la personne. Oui. Est-ce qu'elle va accepter ça automatiquement? Ou bien il faut préparer cette personne-là petit à petit et lui annoncer.
0: Mais est-ce que c'est la bonne manière? Le médecin qui lui a annoncé la nouvelle était plus abattu que la patiente. Est-ce que c'est une bonne manière?
3: Bon, après, ça dépend de tout médecin qui est en face. Je ne sais pas si c'était un cancérologue qui était en face de vous ou bien c'était un général. Parce que si c'est un généraliste, peut-être qu'il n'a pas le tact pour pouvoir annoncer la maladie aussi. Par contre, si c'est un cancérologue, dans la formation, on a cette petite formation à côté pour l'annonce de la maladie et tout ça. Voilà. Mais moi, je m'y serais pris autrement pour l'annoncer à la patiente. Parce que forcément, la plupart des patients, quand ils arrivent avec des résultats, ils l'ont déjà ouvert.
0: Oui.
3: Ça, c'est clair. Donc, nous-mêmes, on sait qu'ils ont déjà ouvert. Je suppose que le médecin savait qu'elle avait déjà ouvert. C'est pour ça qu'il lui a demandé, qu'en pensez-vous?
0: Oui.
3: Voilà. Si l'enveloppe était vraiment scellée comme au début, il aurait trouvé les mots justes pour pouvoir annoncer cette maladie grave.
0: Docteur Manikassé.
4: D'abord, je remercie beaucoup cette courageuse femme. Je pense qu'il faut que la population tchadienne, en tout cas tout le monde, sache qu'elle est vivante. Quand on a le cancer, ça ne veut pas dire qu'elle est synonyme de la mort. Si c'est synonyme de la mort, elle ne serait pas là. Elle est bien portante, elle se bat. Et donc, il faudrait que les gens sachent que quand on est victime d'un cancer, ce n'est pas obligatoirement qu'on doit mourir, non. L'anatomopathologiste a dit que c'est parce qu'elle a été prise en charge assez tôt. Raison pour laquelle on demande aux gens de venir se faire dépister très tôt. Et quand vous êtes dépisté très tôt, vous avez l'espoir d'être guéri comme elle. Malheureusement, pour notre pays, cette dame-là, si elle était au Tchad, je me pose la question, où est-ce qu'elle allait se présenter? Elle est au Cameroun, elle a pu trouver plusieurs endroits où on fait la chimiothérapie, éventuellement la radiothérapie, et c'est ci qui a pu la sauver. Et donc, elle aussi, elle a les moyens, si elle n'avait pas les moyens, elle n'allait pas partir en Tunisie. Et donc, elle a eu la chance aussi d'être prise en charge assez tôt et efficacement. Et donc, je l'encourage. Donc, le mental qu'elle a, si elle continue à l'avoir et qu'elle a confiance en son Dieu, je pense qu'elle va vivre comme tout le monde. Il n'y a pas un désespoir à ce qu'elle sache. Donc, je l'encourage à persévérer, à suivre normalement ses soins, parce qu'il y a des contrôles réguliers. Il doit continuer à suivre, puis il n'y a plus de problème. Je la félicite. Elle est là pour informer les Tchadiennes. Les personnes victimes du cancer n'est pas synonyme de la mort immédiate. Synonyme de la mort si vous n'êtes pas soigné, si vous abandonnez. Docteur Némian a dit qu'on ne meurt pas seulement de cancer. Vous pouvez quitter chez vous, vous avez un accident, vous mourrez. Vous avez d'autres pathologies qui vont vous tuer. Peut-être que 1000 personnes vont mourir avant elle, bien qu'elle ait le cancer. Beaucoup de gens vont mourir avant elle. Donc la mort, c'est une destinée. Dieu a prévu la mort de chacun. Tant que le jour n'est pas arrivé, tu ne mourras jamais. C'est mon dernier.
0: Merci. Je reviens à vous, docteur Bouri. Nadège, vous êtes cancérologue. Alors, quels sont les cancers les plus fréquents ici au Tchad et surtout les signes pathologiques?
3: D'accord. En fait, ici au Tchad, concernant les femmes, c'est d'abord le cancer du sein qui vient en tête. Oui. Et comme elle a dit, dans son cas, elle, c'était un écoulement de sang qui provenait de son sein. Voilà. Mais à côté de cet écoulement de sang, on peut avoir des nodules, donc comme des boules dans le sein. On peut aussi avoir ça. On peut avoir comme des trous au niveau du sein également. La peau qui est au niveau du sein aussi, vous voyez la peau de l'orange où il y a des petits trous. Cette peau du sein peut se transformer également comme ça, avec de tout petits trous sur la peau du sein. Ça aussi, c'est un signe de cancer du sein. À côté de tout ça, on peut avoir une plaie qui ne cicatrise pas. Ça également. Quand vous voyez qu'une
0: plaie ouverte. Hein?
3: Oui, une plaie ouverte qui ne cicatrise pas. Il faut vite courir à l'hôpital pour savoir de quoi est-ce qu'il s'agit. À part tout ça là, on peut ne pas avoir quelque chose au niveau du sein, mais avoir un ganglion au niveau de l'aisselle. Et c'est ce ganglion là qui va révéler quelque chose au niveau du sein également. S'il n'y a pas de ganglion, il n'y a rien au niveau du sein, on peut aussi avoir des localisations secondaires, par exemple, au niveau du dos, de la colonne vertébrale. La personne viendra, j'ai mal au dos, j'ai mal au dos, j'ai mal au dos. Mais quand on fera une imagerie, c'est-à-dire une radio ou bien un scanner, on verra qu'il y a des lésions au niveau de la colonne vertébrale. Et en recherchant, on peut retrouver également un cancer qui peut être au niveau du sein, au niveau de la prostate ou bien... En tout cas, on peut retrouver un cancer quelque part. Donc, je disais, donc, du côté des femmes, c'est d'abord le cancer du sein qui vient en tête. Ensuite, on a le cancer du col de l'utérus. Le cancer du col de l'utérus, comment est-ce qu'il se manifeste? La plupart du temps, c'est d'abord des saignements de contact. Donc la dame, elle va dire que dès qu'elle a un rapport, elle saigne. Ce n'est pas normal. Ou bien une jeune dame qui est en activité, qui saigne en dehors des règles. Ça également, ce n'est pas normal. Des pertes blanches à répétition qui ne se guérit pas, qui récidivent à chaque fois, ça également, c'est des signes qu'il faut courir à l'hôpital pour comprendre pourquoi est-ce que j'ai cette perte blanche qui ne part pas. On peut aussi avoir des douleurs au niveau du ventre, du bas-ventre, qui va révéler quelque chose au niveau du col de l'utérus également. Et dans ce cas, il faut courir voir un gynécologue qui fera à son tour des examens en passant par le frottis ou bien la biopsie, qui nous donnera le résultat s'il s'agit vraiment d'une tumeur maligne ou pas. Ça, c'est du côté des femmes. Donc, le sein vient en tête, le col de l'utérus ensuite, et après, on peut suivre avec le foie. Du côté des hommes, c'est d'abord le cancer de la prostate qui est en tête. Le cancer de la prostate, comment est-ce qu'il va se manifester? Ce sera des troubles, des problèmes urinaires d'abord. Vu que la prostate est en dessous de la vessie, en avant du rectum, ce sera d'abord des problèmes au niveau de l'urine. Soit il y aura du sang dans les urines, soit il aura des difficultés à uriner, donc il sera obligé de pousser pour vider la vessie. Soit il va beaucoup uriner parce que la vessie ne se videra pas totalement. Du coup, il va pisser un peu, il revient, ça se remplit, il repart encore. Voilà, ça c'est quelques signes urinaires qu'il peut avoir. Il peut aussi avoir des signes digestifs à type de constipation. Vu que la prostate est juste devant le rectum, s'il prend du volume, il va boucher un peu la voie d'élimination des selles. Du coup, le patient peut se plaindre de constipation. En faisant l'examen physique, on peut tomber sur une prostate qui est augmentée de volume et tout, et profiter, faire une biopsie et avoir les résultats. C'est pourquoi il est recommandé à tous les hommes, à partir de 40 ans, d'aller voir l'urologue chaque année. Il fera l'examen physique et en même temps, il dosera ce qu'on appelle l'hormone masculine, là, le PSA, qui pourra donner des valeurs s'il faut surveiller ou bien s'il faut prendre en charge. Ça, c'est pour les hommes. Donc, le cancer de la prostate vient en tête. Ensuite, c'est le cancer du foie et les cancers digestifs qui vont suivre. Le cancer du côlon en particulier. Le cancer du foie, on sait déjà que c'est dû à un virus qu'on appelle l'antigène HBS, qu'on retrouve souvent incriminé dans le cancer du foie. Mais il n'y a pas que lui. Il y a d'autres facteurs qui peuvent entraîner ce cancer du foie. C'est pourquoi il est aussi recommandé de faire des dépistages de l'hépatite B, de l'hépatite C. Si on est dépisté positif et qu'on a pris le traitement, on peut être immunisé. Donc, il est recommandé de courir voir aussi les hépato-gastro-entérologues qui vous feront ces différents tests-là pour voir est-ce qu'il y a un virus qui vit en vous ou pas. Voilà.
0: Je me tourne vers vous, docteur Frédéric. Est-ce que le dépistage se fait régulièrement ici au Tchad? Quel est le vrai problème qui fait qu'aujourd'hui, les Tchadiens ne viennent pas souvent se faire dépister? Est-ce qu'ils arrivent parfois au moment où le mal est à un niveau un peu critique?
2: Oui, le dépistage se fait, si on dit, mais pour venir se faire dépister, il va falloir être envoyé par un médecin. Donc, le premier contact du patient, c'est le médecin traitant. Alors, quand il y a un malaise, il y a un dysfonctionnement, comme elle vient de citer, le patient viendra voir son médecin qui, en l'examinant, va demander des examens et aura le réflexe de demander ces examens de dépistage ou bien, voilà, de détection de ces pathologies. En matière de cancer, c'est vrai, il y a plusieurs examens à faire pour dépister. L'imagerie, qui peut aussi détecter ou bien diagnostiquer plein de cancers. Il y a aussi la biologie, elle a parlé de prostate, elle a parlé d'un produit ou d'un antigène prostatique, le PSA, qu'on peut doser. Le C, c'est à 4 nanogrammes par millilitre de sang. Maintenant, on se dit, si ce PSA dépasse 4, il faut d'abord penser au cancer. Mais ce n'est pas pour dire que quand le PSA est déjà élevé, il faut voir cancer. D'autres pathologies peuvent aussi faire monter le PSA. Mais déjà, quand ce PSA est au-delà de ce seuil-là, il va falloir faire la biopsie. C'est l'histologie qui peut confirmer. Ils vont faire la biopsie et regarder. Dans 10 ans en arrière, tout ça, c'est un peu difficile de faire ces examens. Mais de nos jours, nous parlons. Je peux vous dire qu'à N'Djamena, il y a déjà 3 laboratoires d'anatomie pathologique qui peuvent déjà faire ça. Il y a le CHU-RN, il y a le CHU Renaissance. Et puis, l'hôpital Tchad-Chin, on peut déjà faire ce dépistage. Donc voilà, un peu. Mais là, je parle N'Djamena. Alors, nous ne parlons pas des régions de l'arrière-pays parce que pour le moment, c'est seulement N'Djamena. Donc voilà, on peut de nos jours faire quand même diagnostiquer si le patient vient pour voir, ainsi de suite. Mais il y a certaines formes où l'histologie ne suffit pas. Il faut encore voir au-delà, confirmer. Alors dans ce cas, nous sommes un peu freinés. Il va falloir encore, si le patient n'a pas de moyens, si on lui dit d'aller faire l'immunohistochimie par exemple, ou bien on veut recourir à la biologie moléculaire, il va falloir chercher ailleurs qu'ici. Donc là, ça freine un peu l'accessibilité à ce plateau-là.
0: Oui, et là, c'est des problèmes financiers. La population tchadienne est pauvre. Hein? Alors, docteur, avant de revenir à vous, docteur Manikassé, quels sont les réels problèmes de dépistage ici au Tchad? Ce que vous vivez, parce que s'il y a des patients qui n'ont pas les moyens d'aller vers vous, ne va jamais se faire dépister. Comment ça se passe?
4: Merci. Comme vous savez, je suis le président de la Ligue tchadienne de lutte contre le cancer. Et la Ligue a été créée depuis septembre 2018. Et depuis lors, notre cheval de bataille, c'est de sensibiliser les gens. Et c'est dont nous nous sommes attelés depuis 2018. Et je vous assure que les résultats sont probants. D'abord, les sensibilisations...
0: Porte-fruits. Hein?
4: Voilà, porte-fruits, parce que dans la mesure où, actuellement, toutes les cliniques, tous les hôpitaux, avec la sensibilisation sur l'autopalpation du sein, les femmes, à moindre chose, se présentent à l'hôpital. Et donc, que ce soit dans les privés ou dans les hôpitaux, les gens savent très bien, quand il s'agit du sein, il faut faire l'échographie. Ils font l'échographie pour savoir s'il y a un nodule ou il n'y a pas de nodule. Et s'il y a des nodules, ils peuvent d'abord passé le test sérologique, c'est à 15-3 ou c'est à 19-9, qui ce sont des stigmates des cancers qui peuvent se trouver dans le sang. On fait ces tests-là et ensuite on poursuit les investigations pour aller faire la biopsie, éventuellement envoyer à l'ANAPAC pour confirmation. Mais ce n'est pas chose facile pour les citoyens lambda tchadiens, surtout pour une femme. Et donc, ils sont obligés, quand on leur dit il y a tel, le médecin est obligé d'aller à la Renaissance, aller à l'hôpital général, on ne fait que des ping-pong. Parce que, évidemment, le gros problème, c'est la prise en charge. Le dépistage, nous faisons beaucoup. Que ce soit le cancer de la prostate, les gens, quand ils viennent, ils ont des difficultés à uriner, comme la spécialiste qui vient de dire. Là aussi, en novembre bleu, nous avons mené beaucoup de sensibilisation envers les hommes. Et là, beaucoup des hommes se présentent dans des hôpitaux à moins de choses. On dit, attention, si vous allez faire pipi 2-3 fois, dans la nuit, vous allez aux toilettes, faites attention, ça peut être du diabète ou ça peut être un problème de la prostate. Et donc là, les hommes viennent beaucoup. En tout cas, dans nos structures, les hommes viennent beaucoup. Ça veut dire que les messages sont vraiment bien perçus. Les gens sont conscients. Et le dépistage continue, mais la prise en charge pose problème.
0: Et au niveau des zones les plus reculées, est-ce que les victimes peuvent accéder facilement aux structures sanitaires
4: appropriées ? Malheureusement, non. C'est vrai que la Ligue a des points focaux dans toutes les régions. Et au moment des sensibilisations en octobre rose, nos points focaux organisent également les séances de dépistage. Mais le dépistage clinique...
0: Est-ce que ce n'est pas une goutte d'eau dans la mer ?
4: Parce bien sûr.
0: Quand on attend le mois d'octobre... De chaque année ?
4: Chaque année, bon, malheureusement, c'est ça. La Ligue fait des activités en octobre rose, en novembre bleu, et puis le 4 février, qui est une journée mondiale de lutte contre le cancer, nous faisons également des sensibilisations. Mais dans les provinces, c'est vraiment un problème, ça pose problème, parce que les gens ne savent à quel sein se vouer, à qui s'adresser. Et là, pour poser le diagnostic, c'est tout un autre problème. Les gens sont obligés de leur dire, venez à N'Djamena pour vous faire confirmer. Mais une citoyenne qui n'a aucun moyen, elle est obligée de se vouer au charlatan. Aux tradis praticiens, aux marabouts, qui ne fait que compliquer leur situation. Et donc, c'est en désespoir des causes qu'elles sont obligées à se confier à ces gens-là. Et là, je pense que la responsabilité touche l'État directement. Donc, les dépistages, les gens sont conscients. Ils viennent se faire dépister, mais la prise en charge pose problème.
0: Oui, serait problème de prise en charge. Madame Lasserie, est-ce que c'est vous qui avez décidé d'aller à l'hôpital vous faire consulter quand vous avez senti des signes pathologiques? Ou bien c'est quelqu'un qui vous a annoncé ça?
1: Non, moi-même. Moi-même. Quand je voyais que quelque chose d'anormal se passait dans mon organisme, j'étais inquiète. J'ai d'abord commencé à aller vers les femmes comme moi. Je leur demandais, pardon, est-ce que vous avez eu un cas comme ça? Parce que ce n'est pas le cas pour tout le monde. Chez certaines personnes, comme le cancérologue l'a dit ici, ça se tait carrément. Oui, donc c'est ça.
0: Oui. Et aujourd'hui, la prise en charge, vous êtes suivie par un médecin?
1: Je suis suivie par un médecin.
0: Ça a un coût?
1: Oui, ça a un coût. Ça a vraiment un coût. Et actuellement, je pense que j'ai même limité les contrôles. Parce que j'ai compris qu'en réalité, c'est la prise en charge concerne... Il faut beaucoup plus se pencher vers l'alimentation, vers un autre mode de vie. Donc moi, je ne vis plus comme les autres. Je ne mange plus comme les autres. Alors voilà, et de ce côté, j'ai adopté ça et je me sens beaucoup mieux. Voilà.
0: Oui, docteur Frédéric, vous les spécialistes, vous avez pensé développer une autre stratégie que d'attendre, par exemple, le mois d'octobre rose pour aller vers la population. Est-ce qu'il n'est pas nécessaire de descendre sur le terrain, aller dans les zones les plus reculées, puisque beaucoup de Tchadiens qui se trouvent dans ces zones meurent sans être consultés? Est-ce qu'il y a une stratégie dans ce sens?
2: Comme on l'a dit, en matière de cancer, par exemple, si on n'a pas la solution sous les bras, il y a un adage qui dit « mieux vaut prévenir que guérir ». Donc la sensibilisation permet d'éviter d'arriver à cette fatalité, d'arriver à une situation de non-retour.
0: Oui, mais alors, la sensibilisation ventre affamé n'a point d'oreille, parce que est-ce que ça peut rentrer? Est-ce que les gens peuvent réagir?
2: C'est ce que nous, en tant que techniciens pouvons faire, c'est de parler. Comme le docteur Manikassé a dit, au départ, nous, par exemple, nous sommes au labo. C'est pour tester. Au départ, c'était pas ça. Mais vous voyez, les cas viennent maintenant, la courbe est très ascendante. Moi, quand j'ai commencé avec le labo, j'arrivais à peine à 200 cas par année. De nos jours, je vous dis, je suis au-delà de 1000. Pourquoi? Parce que ce tapage, cette routine que nous faisons là, ne tombe pas aux oreilles d'un sourd.
0: Donc,
2: nous sensibilisons et les patients, et les praticiens aussi. Au départ, vous voyez, par exemple, moi, je travaillais en périphérie avant de venir ici. Quand une femme a une boule, elle va d'abord voir l'infirmier. Notre système de santé, c'est un système pyramidal. Alors l'infirmier de santé n'est pas informé de cette situation-là. Qu'est-ce qu'elle va prescrire? C'est des anti-inflammatoires. Elle va, elle revient, elle va, elle revient. Vous allez voir, peut-être 6 mois vont s'écouler. C'est en ce moment, elle dit non, ton cas-là, continue, va à l'hôpital et d'ici voir le médecin. C'est en ce moment qu'il atterrit. Lui aussi va commencer par faire ses essais-là. À un certain moment avant de l'envoyer, je dis, vous voyez, quand la cellule a commencé déjà, le cancer, par définition, c'est d'abord une mutation. Des cellules normales, c'est une vitesse à une vitesse. La cellule normale qui doit se diviser à 2 cellules, par exemple, par semaine, à ce stade, elle se multiplie à 2000 cellules, peut-être par jour, vous voyez la vitesse. Alors avec tout ce temps, on va arriver à une situation où la femme, pour arriver au niveau central, c'est 10 fois la masse que l'infirmier a vue. Mais de nos jours, vous voyez, même en profondeur, les gens essayent avec leurs moyens pour venir, ça veut dire que la sensibilisation masse, sauf que il va falloir t'accompagner. Nous ne pouvons pas comme ça aller, ou bien descendre puis sensibiliser dessus. Mais si aussi, au retour, on n'a pas la solution sous les bras, ça cause des problèmes. Moi, je vais te dire, voilà, viens, c'est ça, la maladie, il faut te faire dépister, ainsi de suite. Les gens vont affluer. D'accord. Mais maintenant, quand ils vont arriver, nous, on va dépister. Qu'est-ce qu'on dit? Voilà. Tu es venu, moi, j'étais dépisté. Tu as le cancer de la prostate, je n'ai pas de moyens de te traiter, va mourir. Et c'est ça. La solution.
5: Non.
2: C'est pour ça que cette sensibilisation, c'est pas seulement à l'endroit de la population, à l'endroit des patients, mais à tout le monde pour que, en synergie, les choses soient établies, soient mises en place pour que, quand le patient va voir l'infirmier, l'infirmier a le réflexe de l'envoyer voir un spécialiste, le spécialiste dit tiens, tu as cette maladie, va là-bas, va chez Nades, il y a tous les médicaments là-bas, il y a toute la prise en charge dessus. C'est en ce moment que tout va être parfait. Peut-être que nous sommes en train d'arriver là.
5: Oui.
2: Mais peut-être pas à pas.
0: Docteur Bouri Nadège, ici au Tchad, est-ce que vous essayez de vous organiser un peu en réseau, travailler avec les médecins, les infirmiers qui interviennent dans les zones rurales?
3: Oui, déjà pour la prise en charge d'un cancer, c'est toute une
0: chaîne.
3: Pas toute une chaîne, c'est un collège de médecins qui se rassemble pour pouvoir prendre en charge un cancer d'une personne particulière. Donc, dans le cas du cancer du sein, par exemple, on aura besoin du gynécologue, du cancérologue, de l'anatomopathologiste, du radiologue, parce que c'est lui qui va faire les différentes radios et autres. On aura besoin également du radiothérapeute, parce qu'après le traitement, après que le chirurgien gynécologue aura fait la chirurgie, il faudra bien irradier avec la radiothérapie. Donc, le radiothérapeute doit être là. L'infirmier également doit être là, parce que c'est lui qui administre les soins. Et le pharmacien également, pour voir si tous les médicaments sont sur place ou pas. Le psychologue, très important, parce que c'est
0: pour la prise en charge.
3: Oui, pour la prise en charge. Donc, c'est ensemble qu'on décide de quel traitement il faut pour tel patient. Et ici, au Tchad, comme on a dit, la prise en charge thérapeutique en tant que telle n'est pas encore à son bon fixe. Donc, ce qu'on fait, c'est toujours de la sensibilisation, beaucoup d'informations. Ici, dans N'Djamena, on essaye de faire des formations avec les médecins généralistes, avec les infirmiers, pour qu'ils puissent avoir également ces différentes notions-là pour informer déjà la population. Et dès qu'ils se retrouvent devant des cas particuliers comme ça, que ça puisse leur tiquer pour qu'ils puissent envoyer soit à un médecin généraliste, soit à un spécialiste. On a fait ça ici à N'Djamena, on a aussi fait ça à Abéché, on a aussi fait ça à Moundou. Pour le moment. Mais ce n'est pas encore étendu aux autres régions du Tchad, malheureusement. Pas pour le moment.
0: Oui. Votre LIC travaille déjà en réseau, mais à l'occasion seulement d'Octobre Rose. Est-ce que vous avez envisagé, essayer de voir avec les infirmiers, par exemple, les infirmiers, est-ce qu'ils ont un niveau de connaissance permettant de déceler déjà les premiers signes?
4: Oui, la LIC, dans un premier temps, travaille en collaboration avec les infirmiers aussi. Par exemple, dans le dépistage des cancers du sein, on leur explique comment il faut palper, parce que les femmes ne peuvent pas trouver tous les gynécologues pour faire le nom. Donc, il fallait quand même former ces infirmiers. Donc, quelques infirmiers ont été formés, que ce soit les infirmières ou les infirmiers, et ils ont été formés sur comment révéler le cancer du sein ou bien du col de l'utérus, par exemple, l'occasion de dire. Le facteur de risque de cancer du sein, par exemple, on leur dit, attention, si dans la famille, il y a une femme qui a eu un cancer du sein, il est évident qu'il va encore avoir des cancers du sein qui vont survenir, c'est des filles qui viennent. Donc, il y a des antécédents familiaux, c'est-à-dire des cancers. S'il y a une famille qui a eu un cancer, c'est qu'une fille qui se trouve dans la famille risque d'en avoir encore. Et donc, Il y a d'autres facteurs comme l'âge.
0: Donc le cancer pourrait être héréditaire.
4: Hein? Une prédisposition héréditaire. C'est-à-dire, si par exemple, cette dame-là a eu un cancer, ça veut dire que la probabilité que sa fille ait le cancer est multipliée par 5. Mm-hmm. Mais maintenant, si c'est ses tantes ou ses nièces qui ont eu le cancer, la probabilité qu'une fille dans la famille est multipliée par 3. Mm-hmm. Donc le risque est très élevé. Et donc, il faut également parler du facteur de risque, c'est surtout l'âge. Souvent, ça apparaît un peu plus tard chez ce qui concerne le cancer du sein, mais pas le cancer du col de l'utérus. Le cancer du col de l'utérus, ça, à n'importe quel moment, ça peut arriver. D'autres facteurs qui sont modifiables, c'est-à-dire l'obésité. Si une femme est vraiment obèse, on s'est rendu compte que la probabilité pour qu'une femme obèse ait le cancer est plus élevée par rapport à une femme qui n'est pas obèse. Et donc, l'obésité. Et évidemment, il faut parler des régimes. Vous savez très bien, l'alcool est un gros facteur de risque.
0: Oui, la cigarette aussi.
4: La cigarette. Qu'on crie tout le temps, qui sont des facteurs de risque d'apparition. Donc, l'obésité, surtout les gens pensent que quand on est obèse, là, on est bien assis. Et c'est une malnutrition. Quand on est obèse, on est malnutri. Et donc, il fallait lutter contre ces facteurs modifiables. Et aussi, il faut que j'insiste pour dire, par exemple, pour le cancer du col de l'utérus.
0: Oui.
4: Ça, c'est un problème lié essentiellement aux maladies sexuellement transmissibles. Et le cancer du col de l'utérus survient dans 90% des cas du virus qu'on appelle le virus du papillome humain. Et donc, et là, ça, c'est facile. À partir de 25 ans, toutes les filles doivent se faire dépister, soit au niveau du sang ou bien faire les frottis. Ce sont ces facteurs de risque-là que les femmes, nous attelons à expliquer aux infirmiers. Vous regardez le col de l'utérus, qu'est-ce qu'il y a? Est-ce qu'il y a des lésions? Il y a ça, ça. On essaie de faire les tests IVL, IVD, donc à base de l'ugol et de l'acide. Donc, on a formé quelques infirmiers. L'année dernière, par exemple, la Ligue a procédé à des dépistages à beaucoup de femmes. Et donc, nous contentons également de la sensibilisation associée au dépistage.
0: Alors, je me tourne vers vous, Madame Lasri. Pourquoi vous vous êtes engagée dans la lutte contre ce mal?
1: Oui, moi, je me suis engagée là-dedans parce que quand on me disait cancer quelque part, je suis dans des milieux, on dit cancer, mais ça ne traversait pas. Ça ne me venait pas là. J'entendais que telle est morte de cancer, mais ça ne me disait toujours rien. Et pour moi, je pense que même maintenant, celles qui vivent avec moi, elles me voient un sein. Je suis sûre que ce n'est pas dans leur tête. Donc, je me suis engagée parce que dans cette maladie, dans le parcours de cette maladie, jusqu'à la pré-maladie, en pré-amputation, c'est vraiment des atrocités. Moi, je ne pense pas que quand je mets la main dans le feu et toi, tu viens aussi, je dois te dire non, attends, là-bas, ça chauffe. Donc, c'est des atrocités. Et quand tu vis déjà cette maladie, moi, je me dis que tu es exposé à l'hépatite, tu es exposé aux problèmes de poumons, tu es exposé à tous les problèmes, tu es exposé. Comme pour mon cas, je me suis retrouvée en train d'être arrachée de 17 ganglions. Donc, tout ça, vous voyez, c'est une lutte. Une lutte que c'est pas tout le monde qui peut lutter.
0: Et vous ne voulez pas rester seul dans cette lutte, mais aller quand même vers les autres.
1: Oui, parce que la maladie n'a pas de frontières, puisque le palu qui me prend au Cameroun, ce même palu te prend au Tchad, ce même palu prend les Chinois. Donc la maladie, c'est pour nous tous.
0: Et quelles sont vos cibles? Ce sont seulement les femmes ou bien les hommes?
1: C'est tout le monde, parce que d'abord, moi, je voudrais parler des jeunes. Parce que nous autres, on est déjà à la limite des risques, mais les jeunes là, qui viennent là, si on les prend dans les préventions, les dépistages à temps, et puis la famille tout entière, quand ta femme, ta maman, ta fille a ce genre de problème, toi-même tu ne vis plus. C'est même ton entourage.
0: Les enjeux économiques.
1: Oui, c'est tout le monde qui ne se sent pas bien.
0: Ouais.
1: Même le président de la République, quand il entend qu'il y a le cancer dans son pays, ce n'est plus bien pour lui.
0: Ouais.
1: Donc, il y a tout ça. Je veux lutter parce que ailleurs, tout est réuni pour que la femme ne souffre pas pour le bon dépistage et tout ça. Mais chez nous, ça n'existe pas. Ça n'existe pas encore. Et parfois, pour faire la mammographie, quelque chose comme ça, on est obligé d'attendre. On est obligé d'attendre. Et pourtant, ça n'attend pas. Avec le cancer, moi, quand on m'a dit... Dans un premier temps, on m'a retiré la tumeur. On m'a opéré le sein juste pour retirer la tumeur. On a raclé la tumeur. Il y a eu récidive. Quand il y a eu récidive maintenant, ça a commencé à courir. Je me lance dans cette lutte parce qu'on ne sait pas qu'à un certain moment, il y a certaines choses qu'on ne doit plus consommer.
0: Oui.
1: Oui, parce que le virus du cancer, lui, il se nourrit par exemple du sucre industriel. Là, c'est pour lui. Ça, là, il court tout de suite. Quand on m'a dit, madame, vous êtes à risque à une semaine là, d'ici, il vous reste une semaine pour traverser ça là. Vous comprenez? Et je me bats, je reste dans cette lutte. Je veux lutter parce que moi, ça m'a coûté 13 millions. Et quand je pense à ça, il y a une là, qui ne peut même pas avoir 10 000 francs pour se faire soigner.
0: 13 millions pour sauver sa vie. Nous allons progresser, docteur Némia Frédéric. Est-ce qu'on peut dire aujourd'hui que la maladie est en régression ou c'est en progression ici au Tchad? Ou bien c'est très difficile parce qu'il y a beaucoup qui meurent en cachette?
2: On ne peut pas cerner tout ça, mais on sait que la maladie est là, on est dedans. Je peux dire que tous les jours, je diagnostique quand même un cas de cancer. Donc la maladie, elle a été occultée avant. Vous voyez, la maladie de cancer fait partie des maladies qu'on appelle les maladies non transmissibles. Mmh. Les maladies, on peut dire, orphelines. C'est-à-dire, quand c'est une maladie transmissible, tout le monde est mobilisé. Vous voyez, quand on a parlé de choléra, les ministres allaient siéger, rester, à Abidjan et tout ça. Mais quand on va parler de cancer, à ça, est-ce qu'il va aller là, rester là-bas? Donc, les maladies transmissibles ont occulté ces maladies-là.
0: On appelle les maladies
2: non transmissible. Maintenant, ces maladies sont en train de faire surface. On dit des maladies émergentes. Donc, le cancer fait partie de ça. Quand on a commencé par en parler, vous avez vu, il y a eu des cas. Donc, l'indicateur pour savoir que cette maladie, ou même la sensibilisation a marché, vous êtes à 5 cas, par exemple. Aujourd'hui, 5 cas, demain, vous commencez par parler de la chose. Oui. Et puis, 2-3 jours, vous arrivez à 30 cas. À 100 cas, ça veut dire que la sensibilisation a marché. La sensibilisation, on a commencé comme Dr. Manikassi l'a dit. On a commencé il y a des années, octobre rose, on en a assez parlé. Ça a commencé par faire.
0: Oui.
2: Mais dire que c'est en régression, en progression, on ne peut pas tout cerner. Parce que nous sommes encore au stade de N'Djamena.
0: Oui.
2: Personne n'a eu le moyen d'aller dans les régions pour voir de quoi meurent les gens là-bas. Donc c'est un peu difficile.
0: Oui.
2: Et nous sommes dans un pays où, même si quand quelqu'un meurt, il n'y a pas ce cas de décès, pour dire que voilà, il y a ça, ça c'est difficile.
0: Oui, le sujet voilà. Est vraiment intéressant, mais le temps nous prend à la gorge. Je me tourne vers vous, docteur Manikassi. Il faut, par exemple, une couverture sanitaire. Des prises en charge ici au Tchad, les structures appropriées et aussi il faut accompagner parce que là ça a un coût, hein. Elle a perdu plusieurs millions de francs CFA. Oui. Est-ce que ici au Tchad, ces structures, le personnel formé, est-ce qu'il y en a?
4: Merci beaucoup. Je pense que, Dieu merci, nous avons commencé à voir déjà recevoir les premiers oncologues, donc les spécialistes en la matière, Dieu merci. Mais cela ne suffit pas parce qu'il ne suffit pas d'avoir les spécialistes qui vont rester aucun instrument, donc pas d'éléments pour soigner les malades. Ça n'a pas de sens. Malheureusement, depuis qu'on a commencé à sensibiliser, moi je dirais qu'il y a plutôt, le taux va en progression parce que plus en plus, le taux augmente. Et ce plateau technique n'existe pratiquement pas chez nous. Donc, s'il faut faire la radiothérapie, la chimiothérapie, d'accord, peut-être que l'oncologue peut prescrire l'ordonnance pour aller payer quelque part dans les pays étrangers. Mais ça devrait être sur place, mais qu'on n'en a pas. Il n'y a pas tout le monde qui a les moyens pour aller à l'étranger. Et la plupart de la population, c'est des populations démunies. Et ils sont obligés de mourir dans l'anonymat. Aux grandes dames de tout le monde. Et ça, la Ligue a fait de ses activités phares des objectifs principaux. Plaidoyer pour la construction de ce centre-là.
0: Oui.
4: Parce qu'il ne sert à rien. Bon, c'est vrai que c'est quelque chose. Vous faites la prévention. Il n'y a pas de prévention sans dépistage. C'est pas possible. Et quand vous faites la prévention, vous allez trouver les cas. Et vous faites quoi?
0: Est-ce qu'il y a une politique nationale de lutte contre le cancer?
4: Oui, heureusement, il y en a un programme national de lutte contre le cancer. Il y a une coordination qui est destinée uniquement pour la prévention contre le cancer. Nous travaillons souvent en collaboration avec cette coordination-là. Les bonnes nouvelles, c'est qu'il y a 3 mois, il y a eu un lancement, il y a eu une activité de pose de première pierre de construction de ce centre-là qui nous a beaucoup ravis. Parce que c'était piloté personnellement par le chef de l'État, semble-t-il, parce qu'il a envoyé son envoyé spécial pour aller parrainer la pose de pierre qui se trouverait à Farsha. Et donc, nous avons applaudi. Tout le monde était content. Mais, comme vous le savez, poser une pierre, c'est une chose. Construire le bâtiment, c'en est une autre. Je pense que le financement a été fait depuis 2020. Et c'est 2025 qu'on a posé la pierre.
0: Et on attend la construction.
4: On attend. Peut-être qu'il faut attendre 5 ans encore pour commencer à construire.
0: Et on espère que ça va aller vite.
4: Les malades, là, ils font comment? Ils meurent. Ceux qui ont les moyens, ils vont à l'étranger. Mais ceux qui n'en ont pas, ils font comment? Donc, nous sommes les seuls pays au monde. Vous voyez, au Cameroun, elle a cité plusieurs coins où les gens ont la chimiothérapie, où ont la radiothérapie. Mais chez nous, il n'y en a pas.
0: Malheureusement.
4: On est un État. On n'a pas une structure. Et ça, ça devrait être une urgence. Et même le plateau, il y a un plateau technique juste pour soigner les malades.
2: Les soins palliatifs.
4: Voilà, les soins palliatifs. Juste une structure de soins palliatifs qui devrait accompagner dignement les malades à la fin de leur vie.
5: Il n'y en a pas.
0: Merci.
5: Et qui ne nécessite même pas de moyens.
0: Oui.
5: Il suffit seulement d'aller à l'hôpital, choisir 2-3 bureaux et puis installer l'État pour accompagner dignement ces malades-là.
0: Mm-hmm. Voilà ces goulots d'étranglement. La liste est longue. Docteur Nader, je vous dis en 10 secondes le dernier mot.
3: Ce que je voulais aussi donner comme information, c'est que le cancer du sein, il n'atteint pas que les femmes. Les hommes aussi sont concernés.
0: Oui.
3: Donc, il est aussi important pour les hommes de palper les seins.
0: Précision des tailles, oui.
3: Oui. Et puis, vous avez demandé si on était en progression ou bien en régression. Moi, je pense qu'on est en progression parce que l'information et la sensibilisation passent.
0: Mmh.
3: En consultation, nous recevons de plus en plus de cas.
0: Oui.
3: Donc, ça veut dire que notre travail n'est pas vain.
0: Mmh.
3: Ça donne... Les gens écoutent, ils se partagent les informations, donc c'est déjà une bonne chose. On ne va pas ralentir, on ne va pas se décourager, mais on va plutôt continuer dans cet élan-là, en attendant que les décideurs puissent mettre en place ce plateau technique-là pour pouvoir maintenant aider les patients qui seront dans le besoin pour la prise en charge complète. Parce qu'actuellement, c'est vraiment difficile pour un patient de se procurer même un antalgique.
0: Mmh.
3: Et là, ce n'est pas bon. Le minimum serait au moins de le soulager, qu'il n'ait pas de douleur. Malheureusement, on se retrouve souvent avec des ruptures et tout. Et maintenant, pour la prise en charge spécifique en tant que telle, là aussi, c'est un très grand problème. Mais on espère que d'ici là, on aura gain de cause.
0: Merci beaucoup. Merci, docteur. Merci, docteur Manikassé Paluma. Oui, très rapidement.
4: Oui, je voulais lancer un appel au chef de l'État.
0: Mmh.
4: Parce que la construction, la pierre est posée.
0: Mmh.
4: Mais la construction... On risque d'attendre. Si le chef de l'État, personnellement, lui, il suit, je pense que les Tchadiens gagneraient.
0: Merci.
4: Et c'est un appel que la Ligue lance en direction du chef de l'État.
0: Merci. Merci, docteur Manikassé Paluma. Je rappelle que vous êtes président de la Ligue tchadienne contre le cancer. Merci également à madame Lasri Yadia.
6: Oui.
0: Vous êtes l'une des nombreuses victimes. Merci d'avoir accepté de venir participer à cette émission.
6: Merci.
0: Docteur Bouri Nadej, cancérologue, merci d'avoir accepté également de venir participer à cette émission.
6: C'est un plaisir.
0: Alors, docteur Frédéric Némia, merci. Merci d'avoir aussi accepté de venir participer à cette émission, nous donner quelques informations dans le cadre de la campagne de sensibilisation de lutte contre le cancer au Tchad.
7: Merci.
0: Merci. Mesdames et messieurs, c'est fini pour cette émission. Merci de nous avoir suivis. Prenez soin de votre santé car la vie est une vie. Merci.

0: Mesdames et messieurs, bienvenue sur ce magazine spécial consacré à la première édition Café Drone. Organisé conjointement par Drone Tech Africa et le Centre National de Recherche et de Développement CNRD. Le Café Drone est un événement de démonstration de terrain, des solutions innovantes sur la cartographie, l'inspection, livraison sanitaire et multi-acteurs sur le drone au Tchad. Présentation Jamal Moussa Atim. Les drones et l'intelligence artificielle ne sont plus des technologies du futur. Ils constituent déjà un outil stratégique pour la gestion durable des ressources naturelles. Pour le Tchad, leur intégration dans les secteurs de l'eau, de l'agriculture, de l'élevage et de la lutte contre la désertification et de la protection de l'environnement peut contribuer à une meilleure gouvernance des ressources et de l'atteinte des objectifs de développement. Et c'est dans cette optique que la maison Drone Tech Africa a organisé un café drone afin d'échanger avec les participants venus des différentes institutions de la place sur l'utilisation des drones, l'intelligence artificielle et le développement durable. Écoutez leurs impressions.
1: Bon, ce fut un grand plaisir pour moi. J'ai beaucoup plus compris quelle utilisation des drones et je viens aussi de comprendre que l'utilisation de drones également est liée à l'IA dont le Drone Tech Africa fait vraiment de merveille et je sais que pratiquement ça va résoudre un peu de problèmes, surtout dans l'agriculture, pour pallier au problème de conflits agriculteurs dont le drone peut contrôler de loin déjà à l'issue même du paysan ou bien du cultivateur la présence du troupeau dans le champ et alerter en même temps les autorités qui peuvent déjà résoudre le problème. C'est une innovation qui demande à être vulgarisée auprès de ceux qui n'en connaissent pas et pouvoir aussi les expliquer les bien fondés de l'utilisation des drones liés à l'IA.
2: C'est vraiment riche l'importance du drone et pratiquement qu'est-ce que ça peut contribuer pour moi au niveau de l'agriculture et au niveau de la recherche. Les difficultés qu'on rencontre, puisqu'il faut noter qu'au Tchad c'est encore nouveau, le problème de réglementation, ça peut booster notre agriculture, ça peut contribuer à beaucoup de choses, sauf qu'il faut une synergie entre les partenaires, que ce soit les privés et les institutions étatique. Puis ensemble, on peut quand même arriver à bien réglementer, à bien utiliser les drones, Inch'Allah, dans le futur. Pour ceux qui n'étaient pas là, bon, je les invite à assister à d'autres rencontres qui seront organisées par peut-être Drone Tech Africa ou bien les autres institutions qui sont présentes. Et à l'endroit de nos gouvernements, d'appuyer quand même les institutions et aussi les partenaires techniques, de contribuer aussi en ce sens parce qu'il faut rendre pour l'agriculture, parce que je suis de l'agriculture, il faut les rendre trop pratiques. Voilà. C'est vraiment important.
3: C'est Adam Boudou-Abakar, expert en cartographie, pilote de drone. On a eu la chance à participer dans le cadre de ces cafés Carto en représentant notre grande structure minière, la Sonamic. On a eu à échanger, à partager l'expérience de Sonamic dans l'utilisation des drones dans les sites miniers. Et on a eu aussi à trouver des retours, des expériences internationales partagées par l'entreprise Drone Tech Africa. Et le message que j'aimerais partager au public et particulièrement à l'État, ça se résume à trois points. Le premier message, c'est de prendre conscience que la technologie spatiale et surtout le drone, c'est une technologie qui s'impose à nous en tant qu'usagers, nous en tant que consommateurs et particulièrement en tant qu'acteurs publics État. La deuxième chose que j'aimerais aussi partager, que l'État prenne des initiatives afin de réglementer le cadre de l'utilisation, l'acquisition et surtout l'exploitation de ces outils drones. Et la dernière proposition, que chaque structure étatique ou privée ou pourquoi pas institution de recherche s'approprie des technologies drones à travers des formations. Qu'on arrive à former nos agents, nos personnels à connaître un peu les drones, comment ça fonctionne, l'utilité et après peut-être 10 ans, 15 ans, le Tchad aura aussi cette capacité d'être un pilier dans ces domaines purement technologiques. Une fois de plus, on vous remercie pour cette occasion. Je remercie aussi le CNRD d'avoir créé ce cadre avec ses partenaires.
0: Le Tchad fait face à plusieurs défis liés à la gestion durable des ressources naturelles, la gestion des terres agricoles face au changement climatique, les technologies émergentes, notamment les drones et l'intelligence artificielle, offrent aujourd'hui des solutions innovantes pour mieux observer, analyser et gérer ses ressources. En effet, les drones sont des aéronefs sans pilote capables de capturer des images aériennes, des vidéos et de diverses données géospatiales avec une grande précision. Selon le directeur du Centre national de recherche et de développement, le professeur Mahmoud Youssouf Kayal, cette initiative est une première. Il propose au gouvernement de réglementer ce secteur et de promouvoir l'utilisation des drones au Tchad.
4: Pour cette première édition du Café Drone au Tchad, sincèrement dit, c'est une journée exceptionnelle, un moment historique pour l'innovation au Tchad. Nous vivons aujourd'hui un moment particulier. Pour la première fois, les acteurs nationaux et internationaux des technologies aériennes sans pilote se réunissent à N'Djamena et plus particulièrement au CNLD, dans une enceinte dédiée à la recherche et au développement. Cette rencontre n'est pas un simple événement technique. Elle est le reflet d'une ambition, faire du Tchad un acteur émergent de l'innovation drone en Afrique centrale. Le CNRD, en tant qu'institution publique de recherche, a toujours eu pour mission de soutenir les initiatives qui placent la science et la technologie au service du développement de notre pays. En accueillant ce Café Drone, nous réaffirmons notre engagement à créer un espace de dialogue entre la recherche, les politiques publiques et le secteur privé. Trois institutions qui sont obligées d'aller ensemble pour le développement de notre pays. On se pose ces questions. Pourquoi les drones? Pourquoi maintenant? Les drones ne sont pas une technologie du futur. Ils sont une réalité du présent. Au Tchad, notre vaste territoire, 1 284 000 km², nos défis logistiques, nos besoins en données géospatiales et en réponse rapide aux crises font des drones une solution d'une pertinence exceptionnelle. Pour que cette technologie profite pleinement à notre pays, nous devons relever plusieurs défis, parmi lesquels le cadre réglementaire. Comment sécuriser l'usage de drones tout en favorisant l'innovation? Comment former nos jeunes au métier de demain? L'intégration. Comment faire dialoguer les institutions, les opérateurs privés et les chercheurs? Ce Café Drone est né de cette convention. Ces défis ne se résoudront pas séparément, mais ensemble. Une dynamique partenariale exemplaire. Je tiens à remercier chaleureusement nos partenaires. Drone Tech Africa, Tchad Flying Labs, Roboting, et sans oublier le département de technologie du Centre national de recherche pour le développement. C'est grâce à cette synergie que nous pouvons organiser aujourd'hui cette rencontre. Et c'est grâce à vous, participants, amoureux de la technologie des drones et des savoirs de demain, que ces échanges prendront tout leur sens. Je voudrais aussi remercier la presse, les journalistes qui se sont aujourd'hui à un nombre suffisant autour de nous pour que cette information soit diffusée pas seulement au Tchad, au-delà même du Tchad. Merci la presse. Nous avons à nos côtés des experts qui ont déjà transformé cette technologie en solution opérationnelle. Rien d'autre que vous qui sont ensemble ici. Pour vous, le drone n'est pas quelque chose de nouveau. Nous avons à nos côtés, comme je venais de dire, des collègues qui se sont déjà rentrés dans cette technologie en solution opérationnelle. Profitons de cette opportunité pour apprendre. Surtout nous, les gens de la génération des années 60. Au-delà de ce Café Drone, nous espérons que cette journée sera le début d'une collaboration durable avec chacun d'entre vous ici présents dans cette salle. La recherche n'est pas une activité lointaine. Elle est ici, au cœur de nos préoccupations quotidiennes. Et les drones en sont une illustration parfaite. D'exemple qu'aujourd'hui nous allons observer et que demain nous allons transmettre ça à nos enfants. En souhaitant à chacune et à chacun des échanges fructueux des découvertes inspirantes et des rencontres porteuses.
0: L'association des drones et de l'intelligence artificielle permet de transformer des images, des données brutes en informations utiles pour la prise de décision. L'intelligence artificielle désigne l'ensemble des technologies permettant aux machines d'analyser des données, de prendre des décisions ou de formuler des recommandations. Le directeur de Drone Tech Africa, Mohamed Issa Bakar, s'exprime sur les objectifs de la rencontre et les réalisations dans les différents pays et au Tchad en particulier.
5: Café Drone, c'est un événement qu'on parle autour des drones, son importance, son utilisation de façon responsable et aussi les domaines d'applicabilité, notamment l'agriculture, la mine et la prévention des conflits agriculteurs-éleveurs. Donc aujourd'hui, nous avons organisé ces petits cafés drones en amenant les différents acteurs, notamment les décideurs politiques, les académiciens et également aussi nous, les usagers professionnels et puis les bénéficiaires finaux, notamment les coopératives et les groupements agricoles, pour qu'on parle ensemble autour de l'utilité des drones. Donc le drone, c'est perçu comme un objet de danger, c'est un objet de méfiance, mais en réalité, c'est un outil de travail, c'est un outil d'aide à la prise de décision. Quand on prend par exemple dans les domaines agricoles, aujourd'hui, le drone peut aider à déterminer par exemple les niveaux de fertilité d'un sol, faire par exemple les analyses phytosanitaires, déterminer les types de maladies des plantations et également faire le suivi à distance en temps réel des différentes, des grandes plantations. Donc le drone, c'est un outil de travail et nous faisons la promotion de cet outil-là aujourd'hui pour que nos autorités entendent et qu'il y a des Tchadiens qui soient intéressés par ce secteur-là et que le secteur soit réglementé. La réglementation, c'est quoi? C'est de contrôler l'importation des drones et faire le suivi d'exploitation même des drones au niveau national et mettre un registre national des références ou des traçabilités des drones.
0: C'est la première fois que vous avez organisé cette activité?
5: Effectivement, c'est la première fois qu'on organise cette activité ici au CRRD pour faire la promotion d'utilisation des drones. C'est avec un réel plaisir qu'on a reçu les différentes parties, qu'on a fait des différentes présentations. Donc nous allons tout de suite passer à la phase question-réponse avec le public. Puis on compte quand même aller très loin, c'est-à-dire organiser chaque année cet événement pour pouvoir faire la promotion d'usage des drones, parce que les technologies sont une opportunité réelle aujourd'hui. Il ne faut pas faire l'économie de leur usage, mais il faut y penser directement. Bien sûr, nous existons depuis 2020. Nous avons travaillé avec plusieurs structures, notamment au Burkina, au Niger, et également ici au Tchad. Au Tchad, on a travaillé avec le PAM. Au Niger, on a travaillé avec Agrimet, c'est un centre de formation agricole. On a travaillé au Burkina, par exemple, avec l'ONG Wascal. On a travaillé également avec les fermes Simon. Donc, ici, aujourd'hui, nous disons aux gens que nous disposons des compétences techniques qui vont les aider à augmenter le rendement agricole de 30% à l'hectare. Donc, ils ont toutes les raisons possibles de venir vers nous. On va les aider, notamment avec nos services de conseil. On peut les aider aussi dans l'acquisition des drones adaptés à leurs besoins. On peut les aider également dans les formations en pilotage, analyse et traitement des images des drones.
0: Quels sont les résultats obtenus depuis que vous êtes en train de faire ces sensibilisations dans les différents pays?
5: Depuis que nous avons commencé, nous avons réussi à cartographier plus de 16 000 hectares entre les trois pays et nous avons réussi à sensibiliser 250 000 agriculteurs, hommes et femmes, réunis en coopératives et groupements agricoles. Nous avons réussi ici à implanter notre solution de façon pérenne à 63 sites agricoles. Nous continuons à faire la promotion de notre solution pour que les gens viennent vers nous afin qu'on puisse travailler ensemble. Les drones, c'est un outil qui permet de faire plusieurs activités, notamment dans les domaines de la communication pour le couverture événementielle.

0: seront soumis à la contrainte des exigences soumises par les autorités.
1: Investir dans les drones, l'intelligence artificielle et les compétences locales, c'est investir dans une gestion plus intelligente, plus durable et plus résiliente des ressources naturelles du Tchad. Mesdames et messieurs, merci de suivre cette émission. Président son, Emel Mendanger et Adam Dungouz. À la présentation, Jamal Moussa Atim. À la réalisation, Abdoulaye Toche. Et à la coordination, Amélie Dolmian. Bonne suite des programmes sur la radio-diffusion nationale tchadienne.

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1: Amis auditeurs, bienvenue à ces magazines. Vous êtes sans ignorer qu'aucune nation ou qu'aucun peuple de cette planète Terre ne doit survivre sans avoir une ascendance. Chacun de nous doit venir de quelque part. C'est vrai, avec la découverte de Toumaï, le Tchad est le berceau de l'humanité. Toutefois, chaque peuple ou chaque nation a ses ancêtres qui lui sont propres. Les Sao sont les ancêtres.

0: ancêtres du peuple tchadien. Cela fait aujourd'hui la fierté de toute la nation. Mais qui sont en fait les Sow? Peuple légendaire de grande taille, artiste doté de forces prodigieuses, cette question hante peut-être l'esprit de chacun de nous. Telles sont les perceptions générales que les populations locales et les spécialistes ont des Sow. Les premiers occupants du bassin du lac Tchad, pour nous donner un éclairage sur ce peuple, nous accueillons ici au studio Dr Nankara Cluzon. Il est archéologue, responsable d'un master en histoire et archéologie. Docteur, bonjour.
1: Bonjour.
0: Merci. Voilà, nous voudrions que vous nous parliez de Sow.
1: Les Sow, ce sont les hommes d'autrefois. Pour nous, les Tchadiens, les Sow sont nos ancêtres. Communément, les Sow sont des gens de grande taille qui avaient vécu ici au Tchad, tout autour du lac Tchad, dans la basse vallée du Logone et du Chari. On a aussi retrouvé leurs traces un peu partout, au lac Fitri, mais aussi en dehors du Tchad. On a retrouvé leurs traces au Cameroun et au Nigeria. La première version, c'est bien sûr la version d'ordre historique, c'est que les Sow étaient des peuples qui avaient quitté la Syrie, donc à la suite des guerres qui ont conduit à la décadence de l'Empire. Et suite à ces différentes guerres, les Sow étaient obligés de quitter leur territoire en direction de l'Ouest, qui les a conduits aux abords du lac Tchad. La deuxième version dit que les Sow étaient en Égypte antique des gens qui jouaient en quelque sorte le rôle de féticheurs. Et à partir de l'Égypte, ils ont décidé d'émigrer vers l'ouest pour atteindre les abords du lac Tchad. Ouais. La troisième version que je voudrais évoquer ici, c'est la version basée sur la légende. La légende nous fait comprendre que les Sow avaient leur ancêtre, une femme d'origine éménite qui a donc donné naissance aux jumeaux, une fille et un garçon. Les enfants qui étaient nés de cette relation prohibée avaient donc des tailles anormales.
0: Qu'est-ce qui fait dire que les Sow viennent de la Syrie? Est-ce qu'il y a des marques actuellement qui se retrouvent au niveau de la Syrie ou au niveau de l'Égypte?
1: Qu'il s'agisse de l'Égypte, de la Syrie, de Yémen ou même de la vallée du Nil. Parce qu'il y a d'autres sources qui disent ça aussi. La conclusion à laquelle on peut parvenir, c'est que les Sow étaient venus de l'Est. Leur origine est donc orientale. C'est ça qu'on peut retenir.
0: En vous écoutant, on qualifie les Sow de gens de grande taille. Et en quoi ils sont habiles? Parce qu'on dit tantôt aussi que les Sow sont des artistes, d'une force prodigieuse.
1: Il faut comprendre que l'histoire des Sow est fondée sur la légende. Et pour comprendre ça, il faut revenir sur quelques faits surhumains, je pourrais dire. Prenons l'exemple de la légende qui dit que lorsqu'un Sow va à la chasse et qu'il tue 3 éléphants, lui seul est en mesure de ramener tous les 3 à la maison. Un éléphant sur l'épaule droite, un deuxième éléphant sur l'épaule gauche et un troisième éléphant sur la tête. Et donc, du point de vue humain, c'est inimaginable. Un autre fait encore, le lit du fleuve Chari. Il semble que les Sow étaient restés là pour organiser une danse d'une nuit. Et là où les Sow ont dansé pendant une nuit, c'est devenu le lit du Chari.
0: Invraisemblable.
1: C'est difficile de croire. Mais comme c'est la légende, on l'accepte. Un Sow peut, à partir d'une ville, appeler son frère qui se trouve dans une autre. Ça veut dire que un Sow peut se retrouver, par exemple, ici, à N'Djamena, et appeler quelqu'un d'autre qui se trouve à Baïli ou bien à Bangor. Vous imaginez, ou à Glendon. Ça, ce sont des faits prodigieux. C'est difficile de croire.

0: mot sao s'écrit comment?
1: Le mot sao s'écrit de plusieurs manières. On écrit tantôt S-O, tantôt S-O-I tréma, tantôt S-O accent circonflexe, tantôt T-S-O, tantôt T-S-H-O, ainsi de suite. Mais l'orthographe acceptée par le plus grand nombre de chercheurs est sao, S-A-O, qui désigne les hommes d'autrefois. Le mot est écrit en arabe et ça a été retrouvé au XVIe siècle dans les écrits arabes par des chercheurs français. Et c'est à partir donc du XVIe siècle que le mot sao était connu.
0: Revenons toujours à l'origine historique, comme vous l'avez dit tout à l'heure. Certains historiens comme Cheikh Anta Diop reconnaissent aussi les rapports ou les relations entre les Sao et l'Égypte pharaonique. Qui sont les Sao?
1: Vous savez que la thèse de Cheikh Anta Diop sur l'origine de l'humanité n'a pas été contestée avec des preuves irréfutables. Cheikh Anta Diop a expliqué scientifiquement que l'origine de toute l'humanité, c'est en Égypte. Et lorsqu'on s'appuie sur sa thèse, beaucoup de gens, à un moment donné, avaient pensé que l'Égypte, c'est le pays des Blancs. Mais lorsqu'on va en profondeur, Cheikh Anta Diop a montré qu'il y a des peuples noirs en Égypte. Et les Sao avaient une peau que nous pouvons appeler aujourd'hui métisse, avec des cheveux lisses. Ça, c'est ce qu'on lit dans les écrits des chercheurs. Lorsqu'on revient à la thèse de Cheikh Anta Diop, on peut accepter que les Sao pouvaient venir de l'Égypte, la vallée du Nil, où l'Égypte, c'est aussi l'Orient. C'est l'Asie. Donc, tout ça, moi, je crois qu'aucune thèse n'est en contradiction avec celle de Cheikh Anta Diop.
0: En quelle date les Sao se sont installés ici au Tchad?
1: D'abord, rappelons que les Sao avaient pour habitat le nord du Nigeria, le nord du Cameroun et le centre-ouest du Tchad. Le chercheur Ibn Hawkal a dit que entre 930 et 970 de notre ère, les Sao se situaient à 500 km environ au nord du lac Tchad. Mais d'autres chercheurs contemporains les ont localisés dans ces trois pays. Pour le cas du Tchad, il les a localisés dans la basse vallée du Chari-Logon, mais aussi autour du lac Tchad, pour le côté Tchad, et également au lac Fitri, en pays Boulala. Et ce qu'on peut retenir, c'est que ceux qui ont mené des recherches sur les Sao ont totalisé 432 sites Sao au Cameroun, 140 sites Sao au Nigeria et 250 au Tchad. Très récemment, en 2004, l'un de nos étudiants à l'université de N'Djamena a découvert le 251e site Sao dans la région du Mayo-Kébi Ouest, précisément au bord du lac Léré. Donc, nous pouvons totaliser 823 sites Sao de manière générale. Quand on revient au niveau du Tchad, on les trouve à la basse vallée du Chari-Logon, ouais, autour du lac Tchad et autour du lac Fitri. Voilà les endroits où, au niveau du Tchad, on peut trouver les sites Sao.
0: Quelles sont les principales activités que les Sao menaient en leur temps?
1: Les recherches ont montré, surtout les recherches effectuées par Jean-Paul Leboeuf, ont montré que les Sao étaient des agriculteurs, des pêcheurs, des chasseurs, mais aussi des artisans. Il n'est pas le seul à le dire. Ceux qui l'ont précédé dans les recherches, comme Théodore Monod, qui était le tout premier à signaler la richesse des vestiges archéologiques dans la zone tout autour de Koussiri, lorsqu'il était de retour du Cameroun, où il a mené des recherches dans le cadre de ses activités normales, arrivé dans les parages de Koussiri. Sur le chemin du retour vers la France, il a constaté qu'il y a des vestiges archéologique tout autour de Koussiri et il a signalé cela. Il est même allé jusqu'à faire des sondages. Il a découvert des vestiges laissés par les Sao. Ça, c'était en 1928. Et lorsqu'il a signalé que dans la zone de Koussiri, on peut trouver des vestiges archéologiques, cela a mené des recherches. Et le tout premier archéologue qui était descendu sur le terrain après Monod. Monod n'était pas un archéologue, c'était un explorateur. Donc quand il était arrivé, il a suscité l'engouement des chercheurs, des archéologues. C'est ainsi que l'université de Harvard aux États-Unis a envoyé une mission dirigé par Frédéric Ulcin, qui est un archéologue de formation. Donc, il était arrivé et il a mené des fouilles dans la région, dans la basse vallée du Chari-Logon, précisément à Goulfey. Il a constaté l'effectivité des vestiges. Après lui, d'autres chercheurs étaient arrivés, notamment docteur Marcel Griol, docteur Palès, docteur Séliquet. Ceux-là ont mené des recherches et ont confirmé l'existence des vestiges laissés par les Sao. Après eux, le chercheur qui a passé toute sa vie sur les sites Sao, c'était donc Jean-Paul Leboeuf. Lui, il a laissé une documentation importante, très importante sur les sites Sao. Et cela nous inspire.

0: Voilà, docteur, vous nous parliez tout à l'heure de la date de l'installation de Sao au Tchad.
1: Certaines sources parlent du 5e au 17e siècle, d'autres du 5e au 18e siècle. Mais nous pouvons revenir sur les travaux réalisés par Jean-Paul Leboeuf sur le site Sao de Ndaga. Ndaga est un site situé entre N'Djamena et Jarmaya, à la sortie nord de N'Djamena, vers l'est du Grand Axe qui va de N'Djamena à Jarmaya. Lorsque Jean-Paul Leboeuf a fait des fouilles sur ce site, il a fait la datation radiocarbone qui lui a permis d'obtenir la date de 425 avant Jésus-Christ. Donc 425 avant Jésus-Christ, c'est le 5e siècle et ça cadre bien avec la date proposée par ses prédécesseurs qui situe le Sao entre le 5e et le 17e siècle d'une part et le 5e et le 18e siècle d'autre part.

0: Parlons un petit peu de la vie de Sao. Quelles sont les activités qu'ils menaient dans leur temps? Quelle est leur religion, leur organisation sociale et civilisation?
1: Les Sao étaient des agriculteurs, des pêcheurs, des chasseurs, mais aussi des artisans. Et on peut expliquer leur activité en partie par leur localisation. Vous savez, les buttes Sao sont dans presque leur totalité situées soit au bord des lacs, soit au bord des rivières ou des fleuves. Au cas de la basse vallée du Chari et du Logone, prenons l'exemple du lac Tchad et du lac Fitri. Ce sont des chasseurs, pêcheurs d'abord, et puis pourquoi chasseurs? Il y a les outils de chasse qu'on retrouve dans leur habitat, dans leur butte. Il y a également les ossements d'animaux consommés qu'on retrouve dans les fosses. Nous, en archéologie, nous appelons fosse ce que nous appelons aujourd'hui l'état d'ordure. Donc, les Sao creusaient de la terre pour prélever et construire leur butte. Les trous qui sont restés, eux, ils comblaient avec les ordures. Aujourd'hui, quand un archéologue va dans ces endroits-là, il découvre tout ce qui reflète la vie des Sao. C'est ainsi qu'en y allant, on découvre des arêtes de poissons, mais aussi des ossements des animaux.
0: Ça ne se décompose pas?
1: Ça reste longtemps. Si aujourd'hui vous allez par exemple sur le présumé site Sao de la Basilique, oui, vous allez découvrir d'énormes quantités d'ossements d'animaux. C'est resté encore intact. On peut reconnaître les différentes parties de ces ossements-là. Donc, à travers les vestiges abandonnés par les Sao dans leur but, on peut facilement reconnaître leur mode de vie. C'est qu'ils sont des agriculteurs, ils sont des pêcheurs, ils sont des chasseurs, ils sont aussi des artisans. Et en ce qui concerne leur pratique artisanale, c'est beaucoup basé sur la poterie, les terres cuites. Pourquoi? Parce que quand on va sur les sites Sao, on retrouve des jarres en entier, des urnes funéraires ou bien des fragments de poterie. Alors, les fragments de poterie, c'est la principale caractéristique des sites Sao. Tout autour de N'Djamena, si vous vous rendez sur une butte, oui, et que vous voyez un amoncellement de tessons de poterie, vous avez toutes les chances que cela soit une butte Sao. Les terres cuites sont donc les principales caractéristiques des Sao. Nous pouvons affirmer aussi à partir des vestiges, des objets abandonnés. Il y a des poids de filet, il y a de la monnaie des Sao en terre cuite. Oui, leur monnaie était en terre cuite. On a découvert des labrés en terre cuite sur les sites Sao, des bracelets en terre cuite. Il y a des jarres pour le transport de l'eau, pour la conservation de l'eau, la conservation des vivres, des jarres cercueils qu'on appelle aussi des urnes funéraires. Il y a beaucoup, beaucoup de choses. Presque la totalité de leurs objets sont en terre cuite, même si on peut faire exception en parlant de quelques objets en métal ou en pierre. Ça, on en trouve, on ne peut pas quand même nier. Mais en grande partie, nous avons découvert des objets en terre cuite. Quant à leur relation avec les voisins, au début, ils étaient en bon terme, en harmonie avec les Kanembu. Mais lorsque, autour du 16e, 17e siècle, ils commençaient par avoir déjà un peu de problèmes avec leurs voisins à cause de la religion. Leurs voisins voudraient les islamiser, alors qu'eux, ils s'en tenaient à leur religion traditionnelle qui est l'animisme. Et avec la création du royaume du Bornou, lorsque Maï s'était retiré du Kanem pour aller s'installer au Bornou, à l'ouest du lac Tchad, les populations voudraient islamiser les Sao, qui étaient réticents, et cela a fait l'objet de mésententes, l'objet de bagarres, de guerres entre les Bornois et les Sao d'un côté et de l'autre entre les Boulala et les Sao aussi. Ces différentes guerres qui étaient intervenues autour du 16e, 17e siècle les ont obligés à se retirer tantôt vers l'ouest, tantôt vers le sud, tantôt vers l'est. Ceux qui s'étaient retirés donc vers le sud étaient allés jusqu'aux environs de Garoua, et certains parmi eux s'étaient installés au bord du lac Léré à Fouli, un quartier de Léré situé juste au bord du lac. Quant à leur religion, les Sao étaient dans un premier temps des animistes. Ils avaient des totems. Signalés par exemple par les chercheurs là, une époque relativement récente, le varan est le totem des Sao.
0: Donc ils n'en mangeaient pas.
1: Ils n'en mangeaient pas, ils le protégeaient. Il y a également des serpents. Ils les adoraient, ils avaient des divinités. Ce sont des animistes. Mais quand l'islam était arrivé, certains s'étaient convertis à l'islam et ceux qui avaient refusé étaient obligés de se retirer de leur habitat traditionnel.

0: Certains disent que les Sao ont été exterminés par des Bornois ou des Kanembu. Alors, je voudrais savoir, comme on disait, les Sao sont des gens de grande taille, dotés d'une force prodigieuse. Comment peut-on comprendre que des humains ordinaires sont-ils arrivés à exterminer ces géants? Cela paraît quand même vraisemblable, non?
1: On ne peut pas imaginer qu'un tel homme qui pouvait peut-être, je ne sais pas, mesurer 40 à 50 mètres de haut, pouvait se faire battre d'abord par un Boulala ou bien un Kanembu dont la taille va tourner autour de 2 mètres maximum. On ne peut pas imaginer. Et surtout quand on dit qu'un Sao, en tendant son bras, peut arrêter l'écoulement des eaux d'une rivière. Comment un tel homme peut se faire battre, même si on utilise la ruse? La légende en a parlé aussi. Je doute fort. Donc ça aussi, ça permet de dire que la légende en a un peu abusé. Bon, même si les Sao étaient des gens de grande taille, ils ne pouvaient pas être aussi grands que la légende nous faisait croire. Donc, bon, c'est vrai, les Boulala, les Kanembu, les Bornois ont peut-être fait disparaître les Sao. Ça peut être vrai dans la mesure où il y a le mariage inter-ethnique, inter-clanique. Bon, comme les autres clans étaient de plus en plus nombreux, les autres ethnies de plus en plus nombreuses, et que le mariage interclanique, interethnique était autorisé, à la longue, les Sao pouvaient disparaître. Ça, c'est la première hypothèse. La seconde, les Sao, certains étaient restés dans leur terroir initial. Mais d'autres qui ne voulaient pas se convertir à l'islam étaient obligés de se retirer pour se dissimuler encore dans d'autres ethnies, dans d'autres clans. Ça aussi, ça les fragilise. Ça contribue à leur disparition. Quand ils ont quitté chez eux, ils sont donc minoritaires dans d'autres terroirs et ils ont accepté de se marier à d'autres personnes. Donc, ça diminue également leur nombre et petit à petit, il y a un problème de métissage. Donc, le sang Sao, au fil des ans, va diminuer avec le mariage interclanique ou interreligieux. Donc petit à petit, les Sao vont disparaître.
0: Ça,
1: moi, je crois que c'est de cette manière qu'on peut expliquer.
0: Revenons sur ce qui concerne les sites. Selon l'archéologue Jean-Paul Leboeuf, les abords du lac Tchad disposent de 822 sites Sao.
1: Oui.
0: Comment ces sites sont répartis et comment ils sont classés?
1: Jean-Paul Leboeuf, dans la répartition, il en a identifié 432 sites Sao au Cameroun, 140 au Nigeria et 250 au Tchad. Ça fait au total 822. Mais comme je venais de vous le dire, le 251e site Sao a été découvert au Tchad, à Fouli, aux abords du lac Léré en 2004. Donc ça fait au total 823 sites Sao.
0: 823 maintenant. Mais avant d'arriver à la classification, docteur, vous avez parlé tout à l'heure sur le site de Basilic.
1: Oui.
0: Qui n'a pas encore vu le jour,
1: a
0: une découverte.
1: Oui.
0: Est-ce qu'on peut classer ça comme site aussi ou bien c'est pas encore confirmé?
1: Le 10 janvier 2019, l'un des manœuvres qui participait à la construction du mur de la basilique au quartier Abena, dans le 7e arrondissement de la ville de N'Djamena, a découvert de manière fortuite une gerbe enterrée et cela a suscité la curiosité de plus d'une personne. Les gens étaient venus constater que c'est une jarre entière qui était enterrée. Nous étions informés. Ça, c'était le 10 janvier.
0: 10 janvier.
1: Le 14 janvier, nous étions allés constater. Nous avons commencé les travaux avec des collègues et avec des étudiants en archéologie, tout ça. Mais tout porte à croire qu'il s'agit d'un site Sao. Alors, nous n'avons pas encore mené des études sur les vestiges mis au jour sur ce site. Nous ne pouvons pas conclure activement qu'il s'agit d'un site Sao. Toutefois, donc, c'est un présumé site Sao.
0: Il reste la confirmation.
1: Il reste la confirmation. Okay. Lorsque les études seront faites, nous verrons s'il s'agit d'un site Sao ou non. Mais pour le moment, c'est un présumé site Sao au quartier Abena dans le 7e arrondissement de la ville d'N'Djamena.
0: Comment les sites sont classés?
1: De tous les chercheurs qui ont mené des travaux sur les sites Sao au Tchad comme ailleurs, c'est Jean-Paul Leboeuf qui en a fait plus. Il a passé toute sa vie à mener des recherches sur les sites Sao, surtout du côté du Tchad. Alors lui, il a classé les sites Sao en trois catégories, qu'il appelle Sao 1, Sao 2, Sao 3. Pour lui, Sao 1, c'est un ensemble de buttes peu élevées, de petite dimension, dont la surface est jonchée de tessons de poterie d'une fine qualité. Et c'est caractérisé aussi par des pavements faits de tessons de poterie mis sur champ. Ces sites-là sont inhabités. Le Sao 2 est constitué des buttes qui correspondent à des agglomérations beaucoup plus élevées et beaucoup plus étendues. Ça fait des centaines de mètres de long et de large. Les zones de tessons de poterie sont inégalement réparties et de nombreuses structures affleurent à la surface. Beaucoup sont abandonnées, mais la plupart des cités Sao s'élèvent sur ces buttes-là. Ça, c'est le Sao 2.
0: Sao 2.
1: Le Sao 3, ce sont des petites éminences dépourvues de murailles dont le sol est couvert d'une céramique grossière relativement récente. Elles sont toujours inhabitées. Ça, ce sont les trois catégories de sites classés par Jean-Paul Leboeuf.
0: Peut-être dernière question, docteur.
1: Oui.
0: L'histoire de Sao s'est basée sur les légendes, comme vous l'avez dit tout à l'heure.
1: Oui.
0: Alors, en tant qu'historien, comment avez-vous apprécié cela?
1: Il y a deux choses qu'il faut comprendre. Il y a la dimension historique et la dimension légendaire. Les deux ne font pas bon ménage.
0: Oui.
1: La légende a ses caractéristiques. La partie historique aussi s'appuie sur des faits scientifiques. Scientifiquement, l'histoire est quelque peu en contradiction avec la légende. Prenons le cas de la taille de Sao. Les données archéologiques, donc scientifiques, montrent que le Sao le plus grand fait 2,15 m. Sa taille ne dépasse pas 2,15 m. Alors que la légende dit que les Sao étaient des hommes colossaux. Sans donner de précision, bien sûr. Mais quand on se réfère à la description par rapport au chasseur Sao, qui est capable d'utiliser le tronc entier d'un renier comme une canne, on ne peut pas comprendre qu'un tel homme
0: peut mesurer seulement 2,15 m.
1: Oui, non seulement ça, mais à sa mort, puisse être placé dans une urne funéraire que vous avez vu au musée national. Pas ces gens-là ne font pas 2 mètres, de haut, même pas 1,50 m. Comment un homme colossal peut être enterré dans une telle jarre? C'est suffisant pour remettre en cause.
0: Oui.
1: C'est là où moi j'ai dit que les données historiques, donc scientifiques, ne font pas bon ménage avec la légende. Mais nous acceptons que la légende, ça doit rester telle qu'elle.
0: Quand même, la légende a donné un déclic à l'histoire de faire son travail, non?
1: La légende a suscité la réaction des historiens. Parce que si la légende donne une information, l'historien, en tant qu'homme de science, veut vérifier.
0: Oui.
1: Et en vérifiant, la réponse est autre.
0: Autre chose.
1: Voilà, c'est ça.
0: Docteur, voilà, nous arrivons presque au terme de notre entretien. Peut-être un petit mot de fin?
1: S'il est un mot de fin, c'est un plaidoyer. Les sites Sao du Tchad, puisque nous sommes au Tchad, nous voulons parler du Tchad.
0: Oui.
1: Les sites Sao du Tchad sont une fortune, un patrimoine pour les Tchadiens. Ce que je regrette amèrement, c'est la destruction des sites Sao. Les sites Sao tout autour de N'Djamena et même dans la ville de N'Djamena sont en péril. Ce sont les Tchadiens même qui détruisent leur patrimoine, qui détruisent leur fortune. C'est un trésor pour nous Tchadiens. Je demande aux Tchadiens, à chaque Tchadien qui pense que le site Sao est un espace habitable et qu'il peut détruire pour y construire des maisons, détruire pour une raison ou une autre, moi, en tant que homme de science et en tant que Tchadien, je lui demande d'arrêter de détruire les sites Sao. Un jour, les Tchadiens, dans leur ensemble, prendront conscience, j'en suis sûr, j'en suis convaincu, que c'est leur fortune et qu'il fallait protéger. Je demande aux Tchadiens de protéger et de conserver les sites Sao.
0: Je vous remercie, docteur.
1: Merci.
0: Voilà, madame, monsieur, nous étions en compagnie du docteur Nankara Clison, enseignant-chercheur à l'université de N'Djamena. Cabine technique, Amat Chérif. Au microphone, je suis Marie-Adna Emmanuel. Au revoir.
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0: 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Mesdames, Messieurs, bonjour, bonjour les jours, bonjour le soleil, bonjour le Tchad profond et surtout bienvenue dans cette tranche d'animation baptisée en la matinale de Radio Tchad, le poste national. Et nous sommes mardi 6 octobre 2026, qui correspond à la semaine 41 de l'année 2026. Et dans ce studio, il fait déjà 5 heures et bientôt 2 minutes. Ainsi commence la matinale de la maison mère ou encore poste national. Et avec une équipe détaillée, de l'autre côté, nous avons Aguidi Rigobert devant la console numérique. La régie d'antenne, c'est l'affaire de Fatima Kadia Malato. Celle-là va devancer ça à partir de 7h. Casque, micro, parole, animation et présentation. C'est l'enfant chéri, Benny Debéchir. Téléboun, je m'appelle. Nous sommes ensemble jusqu'à 7h, mais sachez que la matinale est répartie en rubriques. Et là, nous allons à partir de 5h10, retrouver Caldor avec la rubrique Radio Santé. À partir de 5h30, la rubrique Horoscope. 5h40, la rubrique Expression française avec Nadège Demba Dolmian. 6h, ça c'est la mi-temps de la partie. Et là, ce serait le nom d'anniversaire et le prénom du jour. Radio Service, premier volet, autrement dit, la lecture de vos avis de communiqué, c'est à partir de 6h10. 6h30, chat actu matin. Et à partir de 7h, et là, nous allons devoir boucler la matinale en langue française de ce mardi 6 octobre 2026. Voilà pour le menu, messieurs et dames. Alors, on s'accroche. Et n'oubliez pas qu'à ce menu s'ajoute également des sonorités du Tchad et de par le monde que nous allons devoir déguster ensemble pour le plaisir de tous les auditeurs que vous êtes. Et vous avez choisi la Radio Tchad de vous accompagner en cette matinée. Alors, nous vous disons merci et bravo. Et surtout, on s'accroche. Le voyage à travers les zones ne fait que commencer. Et ça commence déjà avec Laurence Satourne. Et là, nous sommes au bled, hein. La charité bien ordonnée commence par soi-même. Raison pour laquelle nous avons Laurence Satourne sur la platine. Et pour dire bonjour, le jour et bonjour à tous nos amis qui nous écoutent et surtout bonjour la Tandjilé, la grande Tandjilé, disons. Bonjour.
1: Ramda,

0: vous suivez toujours le programme de Radio Théâtre, le Poste National. J'espère que vous êtes debout et que vous êtes dans une grande forme. Même sinon, forcez-vous, parce que la vie, c'est la journée que vous avez bénéficié depuis déjà quelques heures, hein, parce que le jour commence à partir de 1h du matin. Déjà, certains qui sont debout et qui faisaient d'abord leur prière avant d'entamer les hostilités quotidiennes. Et pour ce faire, moi, je me permets de dire que quand on dit la vie se résume seulement au jour où nous sommes debout, au jour où nous sommes déjà en grande forme, on a les yeux ouverts, on sait que voilà, on est bien portant, même si on n'est pas bien portant, on est un peu souffrant, peut-être on est un peu fatigué, ou on a des malaises, ou encore on est en prison, on est quelque part. C'est ce jour-là que se résume la vie. Parce que hier, c'était déjà passé, on ne peut plus rattraper, quoi qu'il en soit, et demain, ça appartient au Créateur, au Tout-Puissant, le Seigneur de l'Univers, parce qu'on ne sait pas si on peut arriver jusqu'à demain, les yeux ouverts. Alors, pour ce faire, moi, je me dis, s'il y a l'idée de faire quelque chose, qu'il faut le faire aujourd'hui là même. S'il y a du bonheur à partager avec les autres, il faut le faire aujourd'hui. Si vous avez quelque chose à donner à autrui, faites-le aujourd'hui. Si vous avez quelque chose à réaliser, faites-le aujourd'hui. Ne remettez plus jamais les choses à demain. Faites les choses le jour où vous êtes debout. Si Dieu déjà vous accorde encore la grâce de pouvoir arriver jusqu'à demain ou encore une semaine, un an, plus de 10 ans, 20 ans, 30 ans, 50 ans, 60 ans, disons 100 ans, ça c'est votre chance. Mais dites-vous toujours que c'est le jour où je suis debout, c'est ça la vie. Parce qu'elle se résume seulement sur ça. Parce que on dit toujours qu'il remet à demain, trouvera malheur en chemin. Alors, mesdames, messieurs, si déjà vous êtes à l'écoute de Radio Tchad, le Poste National, et que vous êtes debout et que vous êtes en forme, dites Dieu merci au Tout-Puissant, les créateurs des cieux et de la terre, le Seigneur de l'Univers, pour cette journée de plus qu'il nous accorde et pour la chance qui peut être placée à nos côtés pour la journée. Prions Allah le Tout-Puissant, prions le Créateur. Je ne sais pas comment vous faites vos prières, mais ça dépend. Je sais que ici, dans ce pays-là, il n'y a que deux religions qui dominent, c'est le christianisme et l'islam. Donc, je dis que tous les Tchadiens sont des religieux, tous les Tchadiens sont des croyants. Alors, ne faites pas beaucoup de soucis, restez calés sur vous-même, la tête placée bien sur les épaules et ça va aller. Mesdames, messieurs, nous sommes à 5h12, c'est Caldor qui s'installe avec la rubrique Radio Santé et qui nous parle du paludisme. On n'en parlera jamais assez parce que la santé n'a pas de prix. Bonjour Caldor.
1: Mesdames, messieurs, bonjour et bon réveil matinal. Vous êtes sur les ondes de la Radio Diffusion Nationale Tchadienne et dans le cadre de votre rubrique Radio Santé. Radio Santé reçoit pour vous ce matin Dr Anigui Iridian. Elle est médecin chef du district sanitaire de N'Djamena Centre. Docteur, bonjour.
2: Bonjour Caldor, bonjour aux fidèles auditeurs de l'ONRTV.
1: Docteur, ce n'est pas pour la première fois que vous êtes dans notre studio. Vous êtes fidèle invité de cette émission.
2: Bien sûr, et c'est notre devoir de communiquer avec la population, de sensibiliser la population pour le bien-être.
1: D'accord, là, nous sommes prêts. Maintenant, on va aborder tout à l'heure notre thème qui concerne la prise en charge d'un enfant victime du paludisme. La première question, docteur, comment reconnaître que l'enfant a le paludisme?
2: Avant de parler des signes du paludisme chez l'enfant, il va falloir que nous définissions d'abord ce que c'est que le paludisme. En fait, le paludisme est une maladie parasitaire due à un nématozoaire du genre Plasmodium transmis à l'homme par un moustique, l'anophèle, femelle infectée. Il existe 5 espèces de plasmodium responsables du paludisme. Il y a le plasmodium falciparum, plasmodium malaria, plasmodium ovale, plasmodium vivax et le plasmodium neolosis. Mais l'espèce plasmodium falciparum est responsable des formes graves de la maladie. Et sur le plan thérapeutique, le TIAD, ce que nous rencontrons beaucoup plus dans notre pays, c'est le plasmodium falciparum. Alors, pour venir à la prise en charge du paludisme chez l'enfant, la prise en charge du paludisme chez l'enfant ne diffère pas de celui de l'adulte, sauf que c'est la posologie qui diffère. Alors, la posologie, en première intention d'abord, pour cette prise en charge, l'OMS, qui est l'Organisation mondiale de la santé, a recommandé l'association des molécules à base d'artémisinine. Donc, ce qui est recommandé pour notre pays en première intention, c'est l'association de l'artésunate associée à l'amodiaquine. Donc, l'artésunate s'administre à raison de 4 mg par kilo de poids, hein, et l'amodiaquine 10 mg par kilo de poids, une fois par jour pendant 3 jours. Donc, bref, c'est l'association artésunate amodiaquine. Mais il se peut que l'âge de l'enfant ne soit pas connu ou que son poids ne soit pas connu. Donc là, il y a des combinaisons fixes par tranche d'âge qui sont là, qui permettent aux cliniciens déjà de rapidement prendre en charge les enfants. Donc, ce sont des médicaments qui sont sous 4 tranches d'âge. On a la tranche d'âge de 2 à 3 mois. Donc, généralement, des enfants qui ont un poids de 4,5 à 8 kg. On a la tranche d'âge de 1 à 5 ans. Généralement, c'est des enfants de 9 à 17 kg. Et la tranche d'âge de 6 à 13 ans, qui sont des enfants qui sont compris entre 18 à 35 kg. Et là, tous ces trois enfants, la prise est quotidienne, donc un comprimé par jour pendant 3 jours. Si l'enfant ne peut pas avaler, dans ce cas, on pourra écraser d'abord afin de permettre à l'enfant de prendre, puisque les comprimés peuvent être aussi avalés ou bien écrasés, selon le contexte.
1: Docteur, le Tchad est dans une zone endémique et beaucoup de gens disent que la quinine est la première intention du traitement du paludisme. Mais tout à l'heure, vous avez parlé d'une autre molécule. Et est-ce que vous pouvez quand même relever un peu pour faire disparaître également la confusion dans la tête de nos auditeurs qui nous écoutent en ce moment?
2: Autrefois, nous utilisons la chloroquine, mais depuis un certain temps, il y a déjà la chloroquinorésistance dans notre pays. C'est pourquoi le programme national de lutte contre le paludisme a opté pour les nouvelles molécules à base d'artémisinine. Mais n'empêche, la quinine est également utilisée dans le cadre du paludisme grave, puisque quand il y a les gravités, déjà on peut utiliser la quinine et on peut utiliser également l'artésunate injectable ou bien l'artémétère. Et tout à l'heure, vous m'avez demandé les signes d'abord du paludisme simple. Les signes, en plus de l'hyperthermie, on peut avoir des maux de tête, donc des céphalées, des douleurs musculaires sous forme d'arthralgie, des douleurs abdominales et des troubles digestifs à type d'anorexie, hein, de nausées, de vomissements bilieux et de diarrhée qui est marquée surtout chez l'enfant. On peut noter également une augmentation du foie, donc l'hépatomégalie et parfois un herpès labial. Donc la quinine a aussi sa place dans le cadre du paludisme grave. Mais pour le paludisme simple, en première intention, on a l'association artésunate amodiaquine et en deuxième intention, artémétère lumefantrine. Si l'enfant, si nous sommes dans une zone de la chimioprévention saisonnière du paludisme, on peut utiliser l'autre molécule.
1: Mesdames, Messieurs, vous suivez à présent votre Radio Santé, Radio Santé qui reçoit ce matin Dr Anigui Iridjian. Elle est médecin-chef du district sanitaire de N'Djamena Centre et nous débattons aujourd'hui le thème sur la prise en charge d'un enfant victime du paludisme. Alors, Dr Anigui Iridjian, l'hyperthermie entraîne très souvent la convulsion chez les enfants victimes du paludisme. Face à cette crise convulsive, beaucoup de mamans disent que c'est le lancement. Alors, docteur, rencontrez-vous quelquefois ce genre de paroles? Que dites à ces femmes?
2: Oui, c'est ce que nous rencontrons souvent dans le cas où l'enfant a une forte fièvre et qui se met à se convulser. Déjà, les mamans sont paniquées et tout de suite, elles disent que c'est le problème de chétane, c'est un lancement. Et si c'est là, or, nous, en tant que cliniciens, nous essayons quand même de convaincre ces mamans, hein, en leur disant que c'est l'effet de la fièvre et du fait que les plasmodiums s'éclatent, ça déclenche déjà l'hyperthermie, donc les fièvres tiercées, les fièvres coartées, ça peut apparaître dans le cadre du paludisme. Donc on prend le soin de leur expliquer Et tout de suite, certaines mères reconnaissent cela, elles acceptent. Voilà, donc c'est des cas fréquents que nous rencontrons.
1: D'accord. Mesdames, messieurs, vous qui venez de prendre le train en marche, je vous rappelle que vous êtes bel et bien dans votre Radio Santé, Radio Santé qui parle aujourd'hui de la prise en charge d'un enfant victime du paludisme. Et nous avons dans ce studio Dr Anigui Iredian, elle est médecin-chef du district sanitaire de N'Djamena Centre. Docteur, quelle est la statistique des enfants atteints du paludisme dans votre formation sanitaire, surtout pendant le moment de pic?
2: Bon, au moment de pic, on ne peut pas donner avec exactitude les chiffres, mais nous rencontrons beaucoup plus des cas de paludisme pendant la période, pendant la saison pluvieuse. Donc il y a beaucoup plus de cas, mais cette année, nous avons enregistré quand même moins de cas de paludisme.
1: Donc, je pense que vous avez fait un très grand effort pour ne pas enregistrer un grand nombre de cas de paludisme.
2: Oui, bon, c'est pas, l'effort n'est pas directement à notre niveau, mais nous avons des partenaires techniques financiers ou une ONG du nom Malaria Consortium en accord avec le PNLP du ministère de la Santé qui a bien voulu mettre en œuvre la prévention, la chimio-prévention du paludisme saisonnier, CPS ou bien la prévention saisonnière du paludisme PSP. Donc,

0: administrer à dose thérapeutique un traitement complet d'amodiaquine et de sulfadoxine pyrimétamine au moment de l'année où le risque de la maladie est le plus élevé dans le but de réduire la morbidité et la mortalité. Donc ça a diminué quand même l'incidence de cette maladie dans notre district.
1: Cette molécule joue un rôle très important dans la lutte contre le paludisme. Docteur, pourquoi l'introduction de CPS au Tchad?
0: Bon, la chimioprévention du paludisme saisonnier est recommandée dans toute la sous-région du Sahel où la transmission du paludisme est saisonnière et ne dépasse guère les 4 mois. C'est pourquoi l'Organisation mondiale de la santé avait d'abord mené une étude au Burkina Faso et ces études ont quand même eu un résultat satisfaisant et surtout que le Tchad fait partie aussi de cette bande sahélienne puisque la CPS est recommandée en zone de forte transmission saisonnière du paludisme dans toute la sous-région du Sahel. Et comme le Tchad faisait partie également de cette région, il est opportun qu'on puisse administrer ces molécules aux enfants de la tranche d'âge concernée pour prévenir le paludisme.
1: Mesdames, Messieurs, c'est pratiquement fini avec votre radio, rubrique Radio Santé. Radio Santé qui vient de recevoir ce matin Dr Anigué Iridiane, médecin chef du district sanitaire de N'Djamena Centre. Docteur, merci d'avoir passé ce matin dans ce studio pour sensibiliser la population à travers le thème que nous avons choisi, la prise en charge d'un enfant victime du paludisme.
0: Merci à vous, Caldor, de m'avoir fait cette opportunité afin de sensibiliser la population et également merci à nos fidèles auditeurs de l'ONRTV qui nous suivent actuellement. Merci.
1: Docteur, je vous souhaite bonne journée de travail.
0: Merci, au revoir.

C'est l'année de la gloire, je l'espère pour chacun de vous, mesdames, messieurs, et une fois de plus, bonjour à ceux qui nous suivent depuis tous les quartiers d'Ngamena et toute la province. Je dis bonjour à notre fidèle auditeur de Corbeau, Akouyagimé. Bonjour à toi, bonjour également à nos auditeurs qui nous écoutent depuis Baro. Et je dis un grand bonjour à tous ceux qui nous écoutent depuis Melfi, le département de Garada, province du Eguera. C'est la fréquence 94.5 MHz. Sera déjà le poste national. Nous allons, en attendant, la rubrique horoscope dans moins de deux minutes. Nous allons suivre ces titres.

vous écoutez le sonore et dans ce studio, il fait 5h30 minutes pour moi. Mesdames et messieurs, c'est la partie réservée à l'horoscope. Et nous sommes dans cette partie depuis déjà quelques secondes. L'horoscope du mardi 6 octobre 2026 est marqué par une atmosphère intense, influencée par Vénus rétrograde et ses tensions lunaires avec Mars, imposant à chaque groupe de signes une dynamique bien précise. Voici les prévisions globales. Les signes de feu Bélier, Lion et Sagittaire, l'énergie grimpe en flèche, mais votre patience diminue. La Lune en aspect tendu avec Mars agit comme un signal d'alarme. Vous voulez foncer, mais les astres exigent que vous ne brûliez pas les étapes. Conseil, canalisez cette force brute pour vous-même et surtout orienter vers un objectif précis plutôt que de vous éparpiller ou de provoquer des rapports de forces inutiles. Prudence face aux dépenses impulsives. Les signes de terre, Taureau, Vierge et Capricorne, ceci, le concret et le pragmatisme reprennent leurs droits grâce au trigone de Jupiter. Vous avancez avec une confiance nettement plus solide que d'ordinaire. Conseil, c'est une excellente journée pour consolider vos projets matériels ou planifier l'avenir amoureux, notamment pour le Taureau qui vogue sur un océan de bonheur à deux. Ne laissez pas des petites rancunes polluer vos ambitions. Les signes d'air qui sont Gémeaux, Balance et Verseau nous soulignent ce qui suit. Vos idées virulentes, mais vos cœurs hésitent. Avec l'influence de Mercure, votre esprit se montre brillant, mais particulièrement capricieux. Vous multipliez les pistes sans savoir laquelle choisir. Conseil, parmi toutes vos inspirations du jour, une seule mérite vraiment d'être creusée. Misez sur la patience, l'écoute et évitez de prendre tout trop au sérieux pour préserver l'harmonie avec vos proches. Et là, nous sommes avec les signes d'eau qui sont Cancer, Scorpion et Poisson. Ce mardi met en avance l'écoute des émotions et le respect des limites. Vénus menaçant sa rétrogradation dans votre secteur. Les relations et les finances partagées entrent dans une phase de réévaluation profonde surtout. Conseil, ne signez rien à la hâte et ne restez pas pour moi figé sur d'anciens arrangements relationnels ou financiers uniquement par habitude. Prenez le temps de clarifier les quiproquos professionnels ou personnels sans tirer de conclusions hâtives. Auditeur, auditrice, à l'écoute radicale du Poste National, rappelez-vous que l'astrologie est un guide, mais vous êtes le maître de votre destin. Utilisez les énergies cosmiques pour vous inspirer et vous motiver tout en restant acteur de vos choix et de vos actions. Alors, mesdames et messieurs, débutez au mieux votre journée.

0: Il s'appelle Bâton Magique. Le titre de la chanson, c'est Déception. Merci, mesdames, messieurs. Vous écoutez toujours le programme de Radio Tchouaï, le Poste National. 6h40, j'allais dire, alors que nous sommes encore à 5h40. Nous évoluons tout doucement. Et là, nous sommes déjà à 2 secondes de la rubrique Expression française que nous allons devoir suivre ensemble. Et c'est signé Dembanadej Dolmia.
1: 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Mesdames et messieurs, chers auditeurs, bienvenue à cette séquence de programme dédiée à Expression française, une tranche hebdomadaire de la culture que vous procure l'expression du jour. Prise de son en pata Angèle, au micro je suis Nadège Demba Dolmia. Les expressions idiomatiques et les expressions figées, telles que les locutions, les proverbes et les dictons, sont une partie intégrante de la langue. Elles ont pour origine la littérature ou la sagesse populaire et appartiennent au patrimoine socioculturel d'une langue. L'utilisation des expressions nous donne un pouvoir d'action en se penchant sur une autre façon de transmettre un message. C'est une façon de s'exprimer à la fois populaire, familière, amusante, insolite, imagée, innovatrice et qui donne une couleur particulière à la langue. Couper la poire en deux. Cette expression signifie trouver un compromis, faire chacun une concession pour parvenir à un accord. L'origine de cette expression repose sur une image simple. Deux personnes veulent la même poire. Plutôt que de se disputer pour savoir qui l'aura entièrement, on la coupe en deux afin que chacun en obtienne une moitié. Elle est donc devenue une métaphore du partage équitable et du compromis. L'expression est attestée au 19e siècle, notamment dans la littérature française. Elle est ensuite largement installée dans le langage courant. Un exemple, nous ne sommes pas d'accord sur le prix. Alors, coupons la poire en deux. 5000 francs CFA chacun. Quand deux personnes veulent absolument avoir raison, le plus sage est parfois de couper la poire en deux, à condition que personne ne mange la poire entière. Mesdames et messieurs, vous connaissez un équivalent chez vous de cette expression? Écrivez à la radiodiffusion nationale tchadienne pour nous l'indiquer et participer ainsi au contenu de cette rubrique. La petite dose de culture quotidienne que vous procure l'expression du jour vous satisfait? Alors, elle plaira sûrement à nombre de vos amis. N'hésitez pas à leur faire connaître la fréquence de la RNT, la 94.5 MHz. Prise de son en pata Angèle, réalisation Abdoulaye Toche, coordination Zoutane Daba Martin, au micro je suis Nadège Demba Dolmia. À bientôt sur les ondes. C'était Expression française, votre rubrique de culture quotidienne en expression usuelle.

Joseline Berroir, Kaï Maman, Joseline Berroir du groupe Kassav. Mesdames, messieurs, c'est sur la fréquence 94.5 MHz. Radio Tchad, le poste national, celui-là, il est avec nous depuis 5 heures, mon ami à moi. Il s'appelle John Fabé Christian Bourzabi, qui est à l'écoute de Radio Tchad. Et fidèle auditeur, je peux dire. Mesdames, messieurs, nous sommes à 5h48. Et là, nous allons faire un tour au Cameroun pour retrouver... Grâce Deka, elle nous chante Johnny. Ah, là, on est en train de pouvoir réveiller les grandes dames. Hein. Respect à vous. Si vous êtes à l'écoute, allez, on bouge. Ça, c'est la danse des Yanga. On danse tout doucement, on fait semblant de pouvoir patiner, alors ça marche. Même si on est resté assis là, ça passe. Bonjour à toutes les femmes déjà debout. Hein. Tu veux encore allonger. Ah, la musique n'est pas pour toi. Ça, c'est pour celles qui sont déjà dans la cuisine, en train de pouvoir nettoyer quelque chose, balayer la cour et tout ça. Je vous accompagne avec cette très belle chanson. Salut à tous ceux qui nous écoutent depuis les quartiers Madanan, les quartiers Kouloukada, les quartiers Blamalifa, tous les quartiers Marchamil de Kousséri, bien sûr. Et on n'oublie pas nos grands auditeurs qui sont ici à côté de nous, au quartier Madagascar de Kousséri. Bonjour.

0: Mais une fois de plus, bonjour les soleils, bonjour les jours, bonjour les chats profonds. Vous êtes nombreux à écouter le programme des Radio Tchad, le Poste National, et nous vous disons merci. On évolue et toujours dans la première partie de cette matinale du 6 octobre 2026. Mesdames et messieurs, on est debout, on dit Dieu merci. Et on fonce droit, pendant que les autres, c'est pas murmure bas, ils parlent mal de nous, ils disent que non, on ne va pas réussir, on ne va pas arriver, alors que là, peut-être qu'ils ont menti. Alors, il faut leur prouver le contraire de tout ce qu'ils disent bas et qu'ils disent après vous. Et il faut aussi prouver ça par des actes concrets. Il faut prouver ça par des réalisations concrètes. Il faut leur prouver que vous êtes debout, que vous êtes une personne battante, que vous êtes quelqu'un sur qui la famille peut compter et que vous avez cette chance de pouvoir être debout et de vous battre matin, midi, soir afin de pouvoir joindre le debout. Pour ce faire, moi, je vous invite à écouter ces titres-là qui vous donnent un peu, un peu d'énergie de pouvoir encore faire plus que ce que vous avez fait hier. Écoutez.
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Vous êtes toujours à l'écoute du programme de Radio Tchad, le poste national. Mesdames et messieurs, merci à vous tous de nous prêter, de voyager avec nous à travers le Zonde. Radio Tchad, le poste national, nous sommes à 6h dans 20 secondes. Et l'équipe reste toujours la même, Aguidi Rigobert du côté de la console numérique pour la mise en œuvre, bien sûr. Kratime Kadia Malato, résidente, va devoir s'installer à partir de 7h00. Casque, micro, parole, animation et présentation, c'est l'enfant chéri, Benny Debichir. Téléboune. C'est mon nom à moi. Mesdames, messieurs, 6h00 ici en Ndiamena, tout comme à Kélo, dans le département de la Tanguy de l'Ouest. Mesdames et messieurs, la deuxième partie, c'est maintenant.

Et vous écoutez toujours Radio Tchouaï, le poste national. Nous sommes mardi 6 octobre 2026. 6 octobre correspond au 279e jour de l'année, qu'on fait calendrier grégorien, bien sûr. Il reste encore 86 jours avant de pouvoir clôturer l'année. Le 6 octobre, 20e siècle, nous sommes en 1981. Le président égyptien Anwar al-Sadat est assassiné au cours d'une revue militaire par un commando qui ouvre le feu sur la tribune officielle. Toujours au 20e siècle et en 1999, le protocole facultatif de la Convention sur l'élimination de toutes les formes de discrimination à l'égard des femmes est adopté. Au 21e siècle et en 2025 en France, le Premier ministre Sébastien Lecornu démissionne au lendemain de l'annonce de la composition de son gouvernement. Célébration Philadelphie, États-Unis, journée germano-américaine commémorant la fondation des Germantown, premier nom de la ville de Philadelphie, et c'était en 1683. Le 6 octobre, on célèbre la Saint-Bruno et ses variantes Brunella, Bruna, Brunelle, Brine, Brunella, Brunelle avec des L bien sûr, et Brunette. Le prénom Bruno, d'origine germanique, est formé à partir du mot brun qui désigne une couleur ou un bouclier. Il fait référence à Saint-Bruno de Chartreux, fondateur de l'ordre des Chartreux, l'ordre monastique le plus réputé pour sa sévérité de ses règles de vie. Saint Bruno fut canonisé en 1514, c'est-à-dire 1514. D'autres prénoms sont fêtés le 6 octobre. Il s'agit de Thomas et de Ivy. Et nous souhaitons joyeux anniversaire à toutes les personnes nées un 6 octobre et qui aujourd'hui gagnent une année de plus. Alors en passant, nous souhaitons bonne fête à toutes les personnes qui portent le prénom Bruno, Brunelle, Bruna, Brunaëlle, Brune, Brunella, Brunelle avec des L et Brunette, et aussi à Thomas et Ivy. Joyeux anniversaire si vous gagnez une année de plus aujourd'hui ou encore si vous fêtez un événement quelconque. Compagnie Créole.

Joyeux anniversaire encore une fois de plus. C'était d'abord hier et encore aujourd'hui. Nadilem Mbaitoubam, chef service adjoint production à la radio diffusion nationale tchadienne. Je continue à dire joyeux anniversaire peut-être jusqu'à la semaine prochaine si possible. Et nous sommes à 6h et bientôt 5 minutes, mesdames et messieurs, pour clôturer la rubrique réservée au nom d'anniversaire et au prénom du jour. Voici pour vous Gali. Que je chante ce très beau titre que je dédie à tous ceux qui fêtent une année de plus aujourd'hui ou encore à ceux qui bénéficient d'une année de plus aujourd'hui. Âme sœur, on écoute ça. Cette tranquillité oblige, la rumba congolaise s'installe.

C'était Gali dans Amser, mesdames et messieurs, sur la fréquence 94.5 MHz radio. Tu as le poste national, mesdames et messieurs, à présent, radio service premier volet. Message de condoléances suite au décès de monsieur Clément Atangana, président du Conseil constitutionnel de la République du Cameroun. Monsieur le président par intérim, mesdames et messieurs les membres du Conseil du personnel du Conseil constitutionnel du Cameroun, c'est avec une profonde consternation et une vive émotion que j'ai appris le décès survenu à Paris le 4 octobre 2026 de monsieur Clément Atangana, président du Conseil constitutionnel de la République du Cameroun. En cette douloureuse circonstance, je tiens au nom des membres et du personnel du Conseil constitutionnel de la République du Tchad, ainsi qu'à mon nom propre, à vous présenter nos condoléances les plus attristées et à vous assurer de notre profonde compassion. Au magistrat, M. Clément Atangana, a consacré sa carrière au service du droit et de la justice. Par sa longue expérience et son engagement constant, il a contribué à l'affirmation de l'état des droits, de la consolidation de la justice constitutionnelle et au rayonnement de l'institution qu'il présidait, tant au plan national qu'international. Document signé, Maître Jean-Bernard Padary, président du Conseil constitutionnel. 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Avis des pertes. La famille Tuki Alfred porte à la connaissance du public qu'elle est à la recherche de son neveu âgé de 10 ans environ, sorti de la maison le lundi 5 octobre 2026 autour des 10 heures. Il est sorti du domicile familial situé à Toukra Dassa en direction du marché. Toute personne l'ayant vu, retrouvé au berger, est priée de le conduire au commissariat de police le plus proche ou contacter la famille au 66 30 94 50 66 30 94 50. La famille remercie par avance toute personne pouvant contribuer à le retrouver. Avis des décès. Makadji Bey, le tenant du Malbaï, Jonas Pasteur, Ngartoloum, Julien Doumassem, Josué Alain Beko, Betokari, Dogemlar, Jeanne Zara Miro, Ndadoum Magouloir, les enfants de feu, Dingambo Josué, Nangon Marie, Koularambaï Benjamin, Mbayo Gaou Frédéric, les enfants de feu, Nodiamgar Dingambo Jacques, Lucie Melel, Girani Di Dengar et Djendorem Mbaï Ninga. On a la douleur de vous annoncer les décès subis de l'air
de ce civil de No Djangar Dingambo Jacques. Et c'est survenu le dimanche 4 octobre 2026 en Djamena. Cette triste nouvelle s'adresse aux parents de Bibidja, de Koutou Kagbe, de Korebo, de Ro Mbaï Lakadji, de Nama, de Goré Marbo, de Mbaou Goré, de Sar, de Mundu et de N'Djamena. La date des obsèques et le lieu d'inhumation seront communiqués ultérieurement. Nodjamgar Jacques, que le Seigneur t'accueille dans son royaume. Amen. Les grandes familles Nangodjal, Tatamgar et Ngarugoto, Mayangar ont la douleur d'annoncer le décès de leur épouse, fille, mère et tante Nelumta Philomène Tatamgar. C'est survenu le 3 octobre 2026 en Djamena, des suites d'une courte maladie. Cette triste nouvelle s'adresse aux parents de N'Djamena, de Danamadi, de Donamanga, de Maro, de Sar, aux parents de Komra, de Kabo par la République centrafricaine, du Togo, du Maroc et du Burkina Faso. L'enterrement aura lieu du volant le samedi 10 octobre 2026 à Etena. Par ailleurs, le lieu de recueillement est au domicile familial à Kundul. L'Éternel a donné, l'Éternel a repris, que son nom soit loué. Amen. Bouimbi Ezaï, Bouimbi Mber Kula, Mouka Dodé, Gabriel Lamba Alphonse, Kirimbaï Yandé, Berry Madi Roda Théophile, Nayukos Joël, Docteur Nadi Ferdinand, la famille de BSM BSM Boudénan Émile et les ressortissants des cantons Kaba Rohangar. Résidents en Djamena ont le profond regret d'annoncer aux parents proches et lointains de Bembaya, Bénin, du canton Kaba Rohangar, de Doba, de Mundu, aux parents des Sar, de la République centrafricaine et à Beningamark, en Côte d'Ivoire. Le décès de leur frère, père Béassem Boudena Émile. Décès survenu le 4 octobre 2026 en Djamena, des suites de maladie. Le lieu de recueillement est chez son fils, docteur Mekombe Frédéric, quartier Tokra, à côté de CSP-17. Le programme des obsèques sera communiqué ultérieurement. Dieu a donné, Dieu a repris, que son nom soit loué. Amen. Dingamro Pierre, Sanodi Anne, Sanodi Abiatar, Nodiam Célestin Rebecca, Nodiudo, Lady Nodiudo Désiré Demiangé, Ernest Badier, Nodiam Célestin, Diamda Mbayadim, Mbaye Nadi Dakoli Enoch, Dikor Nondi Josué, Dikadom Jacques. Les enfants de feu Asta Rachel et Dingamro Pierre ont la profonde douleur d'annoncer les décès de Mbaye Naïsem Denis, décès survenu le 3 octobre 2026 en Djamena des suites de maladie. Cet avis s'adresse à Sa Majesté Namian Maurice, chef de canton de Boro, à Dekain Koulayoum Jean Bosco, Dingam Toudji Eloi, Data Rimnebe Michel Amundo, Ne Ramal Laobi, Mem Kenel Normand, Eli Mekon Apala, De Toudji Ruth David Dionro à Kagal. Les obsèques ont lieu aujourd'hui, 6 octobre 2026, Ngamena. Et le lieu de recueillement est chez son père au quartier Waliagoré, derrière la maison, la mission catholique Saint-Isidore Bakanga. La grande famille Dono, la famille Tatamgar Thomas et la famille Mbangadungar ont le regret d'annoncer le décès de leur fille, sœur, cousine et tante Nelemta Philomène Tatamgar. Décès survenu samedi 3 octobre 2026 et de suite d'une courte maladie. Cet avis s'adresse à Sa Majesté Tamita Didingar, chef des cantons de Donamanga,
à la famille, à la grande famille de Donamanga, en particulier à Bolengar, Ngarounom, à Datngar et Dumenlengar, Dumadumbay, à Ngarou Sembay, Ngar Nili, Damra Ngar Soloum, à la grande famille de Ngang Manti, en particulier à Nadiem Paul et Donadingar Ti Ringar, au chef des terres de, au chef des terres, à Nading Mangar Ngar Lidi, aux beaux-parents de Begada et de Danamadji, à la grande famille Goulay de Ndiamena et de la diaspora, à Harold et Arsène Nana Goyal, tous à l'étranger. L'enterrement aura lieu du volant samedi 10 octobre 2026 dans les jardins de la défunte à Étenan. Le lieu de recueillement est chez Mayanda, juste derrière la clinique La Grâce d'Abina. Paix à l'âme de la regrettée. Djera Aminias Nani Gopina Elisha Anja Gaunu Waina Ganfari Mbangbasa Mor Etafanus Setko Waido Bangin Kilou Joseph les enfants Gaku Lovo ont la profonde douleur d'annoncer à David Moussa au lac, docteur Ambiné Sabourmi Onésime à Biltine. Dira Jérémy Faya Larjou, Zénias Ganansou, Ormous Tchaougaï Azafay Nicolas Bourminagou, commissaire Mbadi Zamzato, Philippe Amandelia, Obida Adigim, Obida Adigim, Josepha Alfaki Mesken Kim, Gamjang Gayus Amoura, Mor Abel, Aourdi Disson, Samba Francis Abongor, Odegui Titi, Mistak Gopina, Bakhtar Oursuna, Asira Walbadi, Walankai Dalam, Daliama Kirga Ulta Djalangu Aeri, Henri Siptene, Nodia Adigim, Cléopas Akonso Akim, sous-préfet Piden Yo, Beni Berry Bourminago, Seid, Sosten Tatine Akelo, Yakoub Fidia, Yakoub Sabourmi, Ayuba Gangbang, Tosi Dono, Bendou Makir Abibidia, Silas Abalao, Banda Parsar, le décès de Ngarmal Dira Malik, Ngarmal Dira Malik, connu sous le nom de Ngama, décédé le dimanche 4 octobre 2026 en Ndiamena des suites d'une longue maladie. L'inhumation a lieu, Dieu voulant, ce mardi 6 octobre 2026 au cimetière des Touka. Le lieu de recueillement est chez Dira Aminias Nani au quartier Walia à Diaraï. Mbor Alum, Mamadou Maendo, Ngakutu Tolumbay, Ngenadji Tolumbay et leurs enfants, Ba Kulumbo,

0: Guylaine Alio, Alta Jide, Dimtan Koundé, Ndil Madji Koundé, Koitan Isaac à Libreville, au Gabon, Solomon Ngaro, Betan Ngaba, Omal Beyogé, Koissim Beyogé, Prosper Cotello, Blandine Cotello, Alain Cotello, Jimasra Cotello, Nadulom Koulkor, Alain Yankal, Betour Amios et le pasteur Natiam ont la profonde douleur d'annoncer à Ngakoutou Ngambor Gotingar, Madidingi Ngaba, Ndo Rodi Pierre Toussaint Diamena, au pasteur Rassem Madaï Eidou, et Ngakoutou Guy Ley Daniel Assar, Monique Boulot et Noël Ndombal, tous à Sataya par Doubadene, Aluise Konenam, Rassem Konenam et les cousins Gangsigla, de Sar et d'ailleurs la communauté Mbaïbi de Sar, les décès des Gangnon Odeite Tolumbaï, survenus le 3 octobre 2026 autour de 1 h du matin à l'hôpital provincial de Sar des suites de maladie. La date de l'inhumation est prévue pour ce mardi 6 octobre 2026 à Do Yaba par Sar. Que l'âme de Gangnon Odeite Tolumbaï repose en paix. Seni Issakou Aleina Moussa Ismaël Asil Dokumba Koso Aleina Yacoub Denis Momorso Mbankim Seni Pouré Seni Nathan Golgué Baba Mamol Aman Mamaté et la grande famille Posey et Korepi de N'Djamena ont la profonde douleur d'annoncer le décès suite d'une courte maladie de leur fils, frère et neveu Jocelyn Seni, décédé le 29 septembre 2026 à l'hôpital de la Renaissance. Cet avis s'adresse à Depchang Samba Ouaido, chef de village Kim Arun Asang, Eliap Djulté, Amplias Ardep, Anna Magoum, Bitrous Erkouma, tous à Kim. Adibang Ibrine, chef de village de Djouman, Jacob Seni, Francis Doudé, Ange Doudé, Richard Madatus aux États-Unis d'Amérique, Gelembi Doudé, Roger Akumu Mada, Adama Doudé, Bébé Doudé, tous en France, Artmos Piatné, Mana Mandou, Tokwada Kalbang, tous à Mondo, à sa belle famille, Zam Séraphin et Zam Moïse. Zam Moïse et Zam Golda, tous à N'Djamena. Hérode Doubou, au Burkina Faso, à tous les amis et connaissances du défunt. Le lieu de recueillement est chez le député Séni Issakou, au quartier Mursal, non loin du lycée collège évangélique. Par ailleurs, la famille informe à toutes les connaissances que l'inhumation aura lieu Dieu voulant le mercredi 7 octobre 2026 au cimetière de Tokra. Paix à son âme. Mesdames et messieurs, ainsi nous mettons en terme à Radio Service, premier volet de ce mardi 6 octobre 2026. Par envoi, la Radio Tchad présente ses sincères condoléances à toutes les familles éprouvées. Que Dieu console les cœurs des parents et amis des disparus et que les âmes des défunts reposent en paix.
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0: Mesdames et messieurs, vous écoutez Radio Tchad, le poste national, 6h30 en Ngamena, la capitale. Opportune Mingabei Rimparné pour la présentation du Tchad Actu Matin de ce mardi 6 octobre 2026. Opportune, bonjour.
1: Téléboun Béchir, bonjour. Mesdames, messieurs, bonjour. 153e Assemblée de l'Union interparlementaire. Le Tchad participe aux travaux à Arusha, en Tanzanie, par le président de l'Assemblée nationale, Ali Kolotu Tchaimi. En marge de cette rencontre, il a été désigné président du groupe géopolitique africain au sein de l'UIP, en remplacement du président du Ghana, Alban Soumana Kingsford Bagbo. À l'hémicycle, le ministre de l'Élevage et de la Production Animale, le professeur Abderrahim Awad Ateib, était hier face aux élus du peuple. Il a répondu à une question orale avec débat portant sur le dysfonctionnement et la déviation de la mission du Centre de contrôle qualité des denrées alimentaires. À suivre également les activités commémoratives de la Journée mondiale des enseignants célébrée hier 5 octobre à l'instar de la communauté internationale et la chronique économique. Une fois de plus, bonjour et bienvenue au 6.30 de Radio Tchad, direction Arusha en Tanzanie, où les travaux de la 153e Assemblée de l'Union interparlementaire ont démarré hier. En marge des assises, le président de l'Assemblée nationale du Tchad, Ali Kolotu Tchaimi, est désigné par l'unanimité président du groupe géopolitique africain au sein de l'IUP. Il remplace à ce poste le président du Parlement du Ghana, Alban Soumaina Kingsford Bagbo. On fait le point avec Adoumbey Hortense.
2: À Arusha, le Tchad écrit une nouvelle page de sa diplomatie parlementaire. Le président de l'Assemblée nationale, Ali Kolotu Tchaimi, est élu président du groupe géopolitique africain de l'Union interparlementaire. Une décision prise à l'unanimité permettant au Tchad une toute première fois d'accéder à la présidence de cette instance parlementaire du continent africain. En sus de ses travaux marquant la 153e Assemblée de l'Union interparlementaire, le groupe géopolitique s'est réuni pour élire son président pour la période 2026-2027. Une prouesse qui n'est toutefois pas le fruit du hasard. La candidature du Tchad a d'abord été portée au niveau de la sous-région Afrique centrale, bénéficiant du consensus des différents pays, avant d'être soumise à l'ensemble du groupe géopolitique africain. À la faveur de cette élection, Ali Kolotu Tchaimi devient le premier parlementaire tchadien à présider ce groupe qui rassemble les parlements africains, membres de l'Union interparlementaire, succédant ainsi au président du Parlement du Ghana, Alban Soumana Kingsford Bagbo. Cette distinction traduit le degré de confiance placé au Parlement tchadien dans l'espace parlementaire africain. Elle offre aussi au Tchad une position privilégiée dans les processus de dialogue, de concertation et de prise de position au sein de l'une des instances les plus importantes de la diplomatie parlementaire africaine. Cette confiance intervient dans un contexte régional complexe dans lequel le Tchad poursuit délicatement son engagement dans la lutte contre le terrorisme, la promotion de la paix et de la stabilité et l'accueil des milliers de réfugiés sur son sol. C'est une nouvelle ère qui souffle sur la diplomatie parlementaire tchadienne et reflète la capacité du Tchad à s'affirmer pleinement dans les instances de prise de décision parlementaire d'Afrique. À l'issue de cette rencontre d'envergure, le président du Parlement ghanéen, par ailleurs président sortant du groupe géopolitique africain, Alban Soumana Kingsford Bagbo, s'est entretenu avec Ali Kolotu Tchaimi, nouveau président de l'organisation, sur les voies et moyens susceptibles de renforcer la coopération parlementaire entre le Ghana et le Tchad.
1: Quels sont les enjeux politiques de cette élection du président de l'Assemblée nationale du Tchad, Ali Kolotu Tchaimi, à la présidence du groupe géopolitique africain, une première d'ailleurs pour le Tchad? Les explications de Vourbebe Passeri.
3: C'est la première fois qu'un parlementaire tchadien accède à la présidence de ce groupe géopolitique africain majeur au sein de l'Union interparlementaire. La désignation de Ali Kolotu Tchaimi à la tête du groupe géopolitique africain qui rassemble les 52 parlements africains membres de l'Union interparlementaire constitue un succès diplomatique pour le Tchad. Il est chargé de coordonner les positions des parlements africains au sein de l'Organisation mondiale. Le groupe africain intervient sur des questions telles que la paix, la démocratie, les droits humains et le développement. Pour le Tchad, cette désignation offre plusieurs avantages, à savoir renforcer sa présence dans la diplomatie parlementaire africaine et porter les priorités du Sahel et de l'Afrique centrale dans les instances internationales. Ali Kouloutou Tchaimi pourrait désormais défendre la position africaine plus coordonnée sur les conflits et les tensions politiques, le renforcement de la médiation parlementaire dans les crises régionales et la meilleure prise en compte des défis du Sahel. Il s'agit de la sécurité, des réfugiés, de la pauvreté et du changement climatique.
1: Au deuxième titre de ce journal, le ministre de l'élevage et de la production animale, professeur Abderrahim Awad Ateib, était face au député hier. Il a répondu à la question orale avec débat. Question relative, question introduite autant pour moi par la députée Ndungona Mbakasi Riradim. C'était relative au dysfonctionnement et à la déviation de la mission du centre de contrôle qualité des denrées alimentaires, CECOCDA. Le compte-rendu de Melom Grazilia.
4: Créé pour contribuer au contrôle de qualité des denrées alimentaires, le CECOCDA, Centre de contrôle de qualité des denrées alimentaires, occupe une place importante dans le dispositif national de sécurité sanitaire des aliments. Ses missions portent notamment sur l'analyse et le contrôle de la qualité des aliments, de l'eau et des boissons. C'est autour de cette mission que se sont focalisées les préoccupations exprimées par la députée Ndungona Mbakasi Riradim, qui souhaite obtenir des éclaircissements sur les difficultés affectant le fonctionnement du centre, ainsi que sur ce qu'elle qualifie de déviation de sa mission. Au cours de la discussion générale, plusieurs députés ont soulevé la question de l'efficacité du dispositif de contrôle. Le contrôle des aliments destinés à la consommation est-il réellement assuré dans les conditions requises ? D'autres élus se sont interrogés sur les moyens dont dispose le centre et la clarté de ses missions. Certains députés ont également insisté sur les conséquences que pourraient avoir les insuffisances du contrôle des denrées alimentaires sur la santé des populations. Face à ces interrogations, le ministre de l'élevage et de la production animale, professeur Abderrahim Awad Ateib, a reconnu que les problèmes soulevés par les députés sont réels. Il a toutefois souligné que malgré les contraintes et les défis persistants, son département travaille à trouver des solutions pour les surmonter. De ce fait, le ministère envisage de renforcer la collaboration avec d'autres départements ministériels, comme ceux en charge de l'enseignement supérieur, de la santé publique, de l'environnement et du commerce, afin d'améliorer la coordination et l'efficacité du dispositif de contrôle. Au-delà de ces difficultés, le ministre a salué le travail accompli par le CECOCDA, une jeune institution qui n'a que 12 ans d'exercice. Pour sa part, le premier vice-président de l'Assemblée nationale, David Oudengar Garimaden, a souligné que la sécurité sanitaire des aliments ne saurait relever de la responsabilité d'une seule entité. Il a exhorté l'ensemble des acteurs concernés à jouer pleinement leur rôle et à renforcer leur participation dans l'intérêt de la population tchadienne.
1: La communauté internationale a célébré hier la Journée mondiale des enseignants. À cette occasion, le secrétaire général du syndicat Bolubari Ngalao a fait hier un point de presse à leur siège à Abidjan. Pour lui, reconnaître les enseignants, c'est garantir à la profession une stabilité. On l'écoute.
5: Le thème retenu par la communauté internationale est « Aux côtés du personnel enseignant, 60 ans à protéger la profession, promouvoir la condition enseignante et façonner nos futurs ». Reconnaître les enseignants ne saurait se limiter aux hommages et aux cérémonies. C'est plutôt garantir à la profession une stabilité et une lucidité. Nous pouvons donc retenir ce qu'il faut pour respecter le statut d'enseignant, lui donner une dimension symbolique lorsque le métier est véritablement respecté et valoriser, lui accorder également une dimension professionnelle lorsque les enseignants participent aux décisions qui concernent le travail et bénéficient d'un accompagnement adéquat, lui donner une dimension matérielle lorsque les salaires, les charges de travail et les conditions d'exercice permettent d'assumer dignement leur profession. Mesdames et messieurs, 60 ans après l'adoption de cet instrument historique, une question fondamentale demeure. Avons-nous réellement et suffisamment protégé, valorisé et accompagné celles et ceux qui ont la responsabilité de former les générations présentes et futures du Tchad? Pour le CEP, la réponse doit être lucide. Beaucoup reste encore à faire. Le thème de cette année nous invite à être aux côtés du personnel enseignant. Pour le CEP, Être aux côtés des enseignants ne doit pas être une simple formule de circonstance prononcée chaque 5 octobre. C'est une responsabilité permanente qui doit se traduire par des décisions politiques, administratives, sociales et financières concrètes.
1: Le syndicat national des formateurs du métier du Tchad a célébré hier la journée mondiale des enseignants. La cérémonie s'est déroulée au lycée d'enseignement technique commercial ici en N'Djamena. Yassine Ibni Amat, reportage.
6: Cette journée du 5 octobre représente pour le syndicat national des formateurs du métier du Tchad, Sinaform, un moment privilégié de reconnaissance, de renouvellement de son engagement en faveur de l'éducation, de la formation et de la transmission des savoirs et des compétences. C'est ainsi qu'au cours de cette célébration, les enseignants du métier ont remercié les plus hautes autorités pour leur disponibilité à améliorer les conditions de vie des enseignants, tout en exigeant, entre autres dans leur motion de recommandation au gouvernement, de rembourser les moitiés des salaires du mois de février 2026 retenus, d'octroyer des primes de risque à tous les enseignants du métier et de procéder au recrutement en nombre suffisant des formateurs dans les centres de formation technique et professionnelle. Le secrétaire général national du Sinaform, Dr Témoin Apmon, se prononce sur la valorisation du métier enseignant.
7: L'enseignant et le formateur doivent bénéficier d'une considération à la hauteur de contribution à la construction de la nation. Cette valorisation ne saurait se limiter au discours de circonstances. Elle doit se traduire par des mesures concrètes touchant aux conditions de travail, aux perspectives de carrière, à la formation continue, à la protection sociale et à la reconnaissance professionnelle.
6: Il est à noter que la Journée mondiale des enseignants a été instituée par l'UNESCO en 1994 pour commémorer la signature de la recommandation de l'OIT UNESCO relative à la condition du personnel enseignant le 5 octobre 1966.
1: La plateforme des syndicats du secteur de l'éducation au Tchad et le collectif des enseignants du secteur de l'éducation au Tchad ont commémoré également hier la journée mondiale des enseignants et à travers un point de presse fait par le porte-parole de la dite plateforme et du dit collectif Tao Koy Lui. C'était hier au siège de Kokoside ici à Moursal. On l'écoute au micro de Ndjigedem Edith.
8: La Journée mondiale des enseignants 2026 se tient dans un contexte de réclamation pour l'amélioration des conditions de travail et de vie des travailleurs du secteur de l'éducation, réclamation face auxquelles le gouvernement reste dubitatif. C'est ainsi que le thème retenu par les deux plateformes pour cette édition 2026, valorisons la carrière enseignante, 60 ans à protéger la profession, promouvoir la condition enseignante et façonner nos futurs, n'est pas fortuit. Il est évocateur et interpelle tous les partenaires du système éducatif tchadien. Il marque le choix qu'occupe notre profession dans un monde qui fait face aux nombreux problèmes. En effet, chers collègues, vous êtes sans ignorer qu'être enseignant dans ce monde bouleversé par les conflits complexes où l'ordre mondial est de plus en plus menacé suppose une résilience face aux défis sociopolitiques, les crises sanitaires et surtout les effets du changement climatique, sans oublier la maîtrise des nouvelles technologies de l'information et de communication. Dans cette dynamique, le rôle de l'enseignant est crucial en ce sens qu'il est le pilier et l'éclaireur de la société.
1: La chronique économie de ce mardi 6 octobre 2026, Bourbébé Passiri, nous parle de l'élaboration du budget général de l'État pour l'exercice 2027. Suivi.
3: La préparation du budget général de l'État pour l'exercice 2027 entre dans une phase décisive. La lettre circulaire relative à l'élaboration du projet de loi de finances fixe aux ministères et aux institutions publiques les grandes orientations devant guider leurs propositions budgétaires. D'abord, il faut retenir que le budget de l'État est présenté comme un instrument d'accélération, de transformation et de résultats. Il s'inscrit dans le plan national de développement Tchad Connexion 2030 qui met l'accent sur le désenclavement des territoires, la modernisation de l'administration, la connexion entre les zones de production et les marchés, ainsi que le renforcement des services publics. Sur le plan économique, les autorités affichent une ambition importante, atteindre une croissance réelle de 7,3% en 2027 contre une projection de 5,3% pour l'année 2026. Cette progression transition devrait être soutenue, notamment par les services financiers, le numérique, le tourisme, les travaux publics, les activités minières et la transformation locale des productions agricoles et animales. Mais derrière ces objectifs se trouve une question essentielle. Comment financer les ambitions de développement tout en préservant l'équilibre des finances publiques? La réponse passe d'abord par une meilleure mobilisation des recettes intérieures, les impôts, les taxes, les droits des douanes et l'amélioration du recouvrement devaient occuper une place centrale dans la stratégie budgétaire. L'objectif est d'élargir l'espace financier de l'État tout en réduisant progressivement la dépendance aux recettes pétrolières. Du côté des dépenses, la circulaire demande que chaque projet soit évalué selon son utilité, son impact économique et social, sa maturité, son coût et sa capacité réelle d'exécution. Autrement dit, le budget 2027 ne devrait pas être une simple reconduction des crédits des années précédentes. Les ressources publiques devront être orientées vers les projets prioritaires et véritablement réalisable. Pour les citoyens, la réussite du budget 2027 se mesurera moins au volume des chiffres annoncés qu'à leurs effets concrets. Écoles fonctionnelles, centres de santé équipés, routes construites, emplois créés et amélioration du pouvoir d'achat. En amont, le budget général de l'État pour 2027 devra traduire les priorités du gouvernement, mais aussi répondre aux attentes de la population. Sa crédibilité dépendra de trois éléments: des recettes réalistes, des dépenses maîtrisées et une exécution réelle et transparente. Vivement à mardi prochain.
1: À mardi prochain, vous ne pouvez pas serrer. Suite au décès du président du Conseil constitutionnel de la République du Cameroun, Clément Atangana, le président du Conseil constitutionnel du Tchad, Maître Jean-Bernard Padari, au nom des membres et personnels du Conseil constitutionnel de la République du Tchad, présente ses condoléances les plus attristées au Conseil constitutionnel du Cameroun et l'ensemble de ses membres et son personnel et assure de sa profonde compassion. Le célèbre écrivain sénégalais Cheikh Amidou Kane a également tiré sa révérence le 4 octobre à l'âge de 98 ans. Ancien ministre, il était un témoin privilégié de l'histoire sénégalaise dont il fut dans les années 1960 un acteur majeur, haut fonctionnaire et romancier. Il s'est fait connaître en publiant en 1961 son ouvrage « L'aventure ambiguë », un roman emblématique de littérature africaine qui figure aujourd'hui dans tous les cursus universitaire du continent. Ce n'est que 34 ans plus tard, en 1995, qu'il publiera sa seconde œuvre intitulée « Les gardiens du temple », un roman qui soulève les questions sur l'Afrique post-indépendance entre analyse des failles et pouvoir et recherche d'une paix et cohabitation durable. Voilà qui met fin à la première édition du mardi 6 octobre 2026. C'est un journal confectionné par l'ensemble de la rédaction. La mise en onde est assurée par Agidi Rigobert au micro, opportune Mirabiri Mbarné. Ce fut un plaisir de vous savoir à l'écoute des nouvelles du jour. D'ici là, portez-vous bien et restez des nôtres pour la suite des programmes.

10h50 minutes, ici au Sud 3 de Radio Tchad, le poste national. Vous avez suivi, mesdames et messieurs, avec beaucoup plus d'attention, le journal de Portine Mingabi Rimbarni. C'était Tchad Actu matin de ce mardi 6 octobre 2026. À présent, Radio Service, deuxième volet. Message de condoléances suite au décès de M. Clément Atangangi Atanganan, président du Conseil constitutionnel de la République du Tchad, M. le président par intérim, mesdames et messieurs les membres du personnel du Conseil constitutionnel du Cameroun. C'est avec une profonde consternation et une vive émotion que j'ai appris le décès survenu à Paris, 4 octobre 2026, de M. Clément Atanganan, président du Conseil constitutionnel de la République du Cameroun. En cette douloureuse circonstance, je tiens au nom des membres et du personnel du Conseil constitutionnel de la République du Tchad, ainsi qu'en mon nom propre, à vous présenter nos condoléances les plus attristées et à vous assurer de notre profonde compassion. Au magistrat, M. Clément Atangana a consacré sa carrière au service du droit et de la justice. Par sa longue expérience et son engagement constant, il a contribué à l'affirmation de l'état des droits, de la consolidation de la justice constitutionnelle et au rayonnement de l'institution qu'il présidait tant au plan national qu'international. Le document porte la signature du président du Conseil constitutionnel, Maître Jean-Bernard Padari. Avis des recherches, la famille Tuc-Alfred porte à la connaissance du public qu'elle est à la recherche de son neveu âgé de 10 ans, sorti de la maison le lundi 5 octobre 2026, autour des 10 heures. Il est sorti du domicile familial situé à Tokra Dassa en direction du marché. Toute personne l'ayant vu, retrouvé ou hébergé, était prié de le conduire au commissariat le plus proche, commissariat de police le plus proche, ou contacter les numéros 60 66 30 94 50 66 30 94 50. La famille remercie par avance toute personne pouvant contribuer à le retrouver. Avis de recherche, les enfants de Aléry Ndou Banon Sou Mornoji Nga Rasta et petit-fils et fille de Ndou Banon Sou Mornoji informent aux parents et amis et au public la sortie de la maison de leur mère, sœur et tante Aléry Ndou Banon Sou Mornoji Nga Rasta depuis le mercredi 30 septembre 2026 et n'est plus rentrée jusqu'à présent. Toute personne qui l'aurait vu ou hébergé est priée de les contacter au numéro suivant 66 07 94 12 ou encore le 66 49 43 95, le 99 53 69 71 ou encore le 63 66 79 62. Avis de remerciement suite au décès de leur fils et petit-fils Nobi Ezekiel Bankoiro, survenu le jeudi 3 septembre 2026 en Gamena et dont l'inhumation a eu lieu le samedi 5 septembre 2026. Les familles Gakei Katei Bankoiro Gesso Sungo Nanye Dumadum Mara Aladum Nanye Boul Mouna Samedi, Ladi Kintra, Morichi Gabriel Diglé, toutes résidents à Ngamena, très touchés par les marques de sympathie reçues, expriment
leur profonde gratitude à toutes les personnes qui les ont soutenues dans cette douloureuse épreuve. Elle remercie les familles, bien sûr, remercie particulièrement toute la communauté Gabri de Kimri, la famille Bankoy au village Kimri, les parents d'Abéché et de Koudaloua, et de le parent de Doublé, le parent de Mundou et de Laï, les voisins et les chefs des carrés de Guelmé, les délégués de Guelmé, les collègues et amis, les églises ET numéro 8 et ET numéro 4 de Farcha avec sa chorale et toutes les personnes qui, par leur présence, leurs prières, leurs dons, leurs messages et leur assistance morale, matérielle et financière ont partagé leur peine. Que Dieu rende à chacun au centuple et à chacun au centuple ce qu'il a donné et qu'il vous garde. L'Éternel a donné, l'Éternel a repris, que le nom de l'Éternel soit béni. Job 1, 21. Un autre avis de remerciement pour finir, Radio Service des Involés. Au nom de la grande famille de feu capitaine Ngaribé Djiraïta, les enfants de Marie Yangrobi, les enfants de Sarum Dibaï et les enfants de Jasra Béjistin remercient infiniment toutes les personnes qui leur ont témoigné leur soutien sous toutes ses formes suite au décès de leur maman, sœur et épouse, Madame Capitaine Di Raïta, née Mouaboural Sinyamadi Madeleine. Et c'est survenu le 16 juillet 2026 à N'Djamena. Ils adressent leurs remerciements particuliers au curé de la paroisse Emmanuel, l'abbé Hissène Sosten Madjou et à son conseil, au groupe des lecteurs et au groupe des lecteurs et anciens lecteurs, à la communauté Saint-François d'Assise, au mouvement Kotaria Sainte-Thérèse, à la délégation du Raja d'Abénin, au cabinet Bethel et associés, aux connaissances des enfants d'Iraïta, aux grandes familles de Ndila, de Missangouli, de Kol et de Koumra, à tous les ressortissants du canton Djoli et de Sar, à l'association Rotmingé, à l'AEPIDEF de N'Djamena, au guide d'Abénan, au cheftain du district centre, à l'église MSN, à les 7 de Dembe, aux belles familles, aux voisins, aux Batakei de Dembe et de Ngonba, à l'association Madébé de Kassi, aux fossoyeurs ainsi qu'à tous ceux dont les noms ne sont pas cités ici. Que l'Éternel vous comble de ses bénédictions en Jésus-Christ. Amen. Lire des Corinthiens 1, verset 3. Mesdames et messieurs, ainsi prend définitivement fin la lecture de vos avis et communiqués de ce mardi 6 octobre 2026. Une fois de plus, la radio Tchad par ma voix présente ses sincères condoléances à toutes les familles éprouvées. Et nous allons vous dire une fois de plus merci, merci infiniment pour le fait que vous avez choisi Radio Tchad, le poste national, afin de vous accompagner tout au long de cette matinée. Et la technique était assurée depuis 5 heures par Agidi Rigobert. Devant le mic, c'est votre enfant chéri, Beni David Shir Tilboun. Au plaisir de vous retrouver, Inch'Allah, en vendredi, quand il sera 20h, heure de N'Djamena. D'ici là, mesdames, messieurs, portez-vous bien. Excellente journée à toutes et à tous. Et je souhaite à ce que la santé soit pour nous tous une maladie quotidienne. Agréable journée, une fois de plus, à tous les auditeurs qui ont choisi la radio Tchad. Et surtout, restez en compagnie du reste de notre programme. Tout de suite.

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0: Nous entrons dans la vie professionnelle avec des ambitions, des convictions et l'envie de trouver notre place. Puis nous découvrons les règles du milieu, ce qu'il faut dire, ce qu'il vaut mieux taire, les compromis à faire pour avancer. S'adapter peut nous faire grandir, mais à quel moment le compromis devient-il un renoncement? Qui vaut la réussite si elle nous éloigne de ce que nous sommes? Dans cet épisode, nous chercherons à comprendre comment assumer nos responsabilités, négocier nos compromis et poursuivre nos ambitions tout en restant fidèles à nos convictions. Avancer sans se perdre entre ambition, responsabilité et fidélité à soi, c'est le thème de ce numéro de Reflets Croisés. Pour nourrir nos échanges, je suis accompagné de mes compagnons d'aventure, Banata Tchale et Fatima Moumine Badoura. Pour croiser le regard sur ce thème, nous avons le plaisir d'accueillir une jeune femme qui assume plusieurs responsabilités professionnelles. Avec elle, nous parlerons d'ambition, de choix et de convictions pour comprendre comment avancer sans se perdre.
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0: Bienvenue à Amsaden Maïde Hangata sur les plateaux de Reflets Croisés. Banata, bonjour. Fatima Moumine, ça va? Vous allez bien?
2: Bonjour.
0: Voilà, nous entamons ce nouveau numéro. Amsaden, ça va?
2: Ça va bien, merci.
0: D'accord. Merci d'avoir accepté notre invitation.
2: Plaisir.
0: Et avancez sans se perdre. Êtes-vous aujourd'hui la personne que vous vouliez devenir il y a quelques années?
2: Merci beaucoup Hamza et merci aux grandes dames qui nous accompagnent. Je dirais que je suis plus que ce que je pensais être. Parce que dans ma vie, j'ai été toujours technicienne. Ouais. Mon master, il est en project management, donc je fais du suivi et d'évaluation. Et le destin a voulu que je sois une grande femme politique aujourd'hui, avec beaucoup d'ambition, avec beaucoup de rêves que j'arrive maintenant à accomplir. Pour la question, je dirais que je suis plus que la personne que j'attendais être.
0: À quel moment vous avez compris que le chemin que vous êtes en train d'entreprendre est le bon ? Pour être ce que vous êtes aujourd'hui?
2: Depuis que je représente ma famille, je représente ma région, je sais que c'est ça ma place, c'est de parler, de faire entendre la voix des sans-voix. Et depuis lorsque j'ai embrassé la politique, j'ai compris que c'est là où je devrais être.
0: Est-ce que vous vous souvenez du moment où vous avez dit, mais voilà, Amsaden, ce vrai projet mandat, c'est bon, suivi évaluation, c'est beau, mais c'est plutôt, voilà, c'est ça votre chemin.
2: Alors, je vais raconter une petite histoire pour être dans la question toujours. Quand j'ai commencé ma vie politique, je ne savais pas exactement comment se situer entre être une technicienne et une politicienne. J'ai vu le pour et le contre et j'ai compris que c'est en politique. Quand j'ai commencé la politique, j'étais très jeune. Je n'ai pas la date en tête, mais j'ai été toujours une militante. Et j'ai vu que c'est en grandissant dans ces parties-là que je peux faire ce que je suis en train de faire maintenant.
0: Okay.
2: Donc j'ai retrouvé cela depuis que j'ai commencé ma vie politique.
0: Bah, et la vie politique, elle est faite aussi des codes, de règles, de ce qui est dit, ce qui n'est pas dit. Quel code du milieu politique avez-vous dû apprendre sans que personne ne vous l'a expliqué?
2: Les codes que moi, personnellement, j'ai appris dans la politique, c'est de ne pas aller contre les idées de ceux qui sont au-dessus de vous. Donc,
0: Le respect de la hiérarchie.
2: Oui, le respect strict de la hiérarchie.
0: Mais ça, c'est valable un peu pour tout milieu.
2: Oui, mais en politique, c'est encore plus sévère.
0: Ok.
2: C'est encore plus sévère, c'est pas vous qui décidez. Il y a une ligne de conduite que même si on vous le dit pas, vous devez le connaître.
0: Ouais.
2: Et vous devez comprendre que c'est pas à vous de décider à tous les niveaux. Donc, il faut comprendre la personne qui est en train de... Par exemple, quand vous êtes dans une réunion et que votre chef est en train de donner des directives, il faut comprendre ce qu'il est en train de dire et aller dans le même sens qu'il...
0: Okay. Est-ce que c'est clair souvent ?
2: Oui, d'accord. C'est très clair pour ceux qui comprennent.
0: Mais t'as bien.
3: Mais non, Hamza,
0: c'est pas
3: Hamza,
0: toujours des côtes. Oui,
3: voilà, Hamza, deux fois, même si, comme elle l'a si bien dit, même si c'est pas très clair, c'est le mouvement d'ensemble qu'il faut suivre.
0: Ah ouais, tout hein? à fait. Tout
3: donc
0: à fait.
3: Tu t'es dit que tu ne vois pas, t'es singularisé.
0: Ouais.
3: Donc,
2: consensus.
3: Voilà, c'est pour cela.
0: Après, c'est vrai que, voilà, quand on est en politique, les partis à sa ligne directrice, à sa feuille de route.
3: Voilà.
0: Et donc, oui, tout à fait. D'accord. Et pour trouver votre place, avez-vous ressenti le besoin de changer votre manière de parler, d'agir? Est-ce que l'Amsaden qui était dans les sujets évaluation est la même d'aujourd'hui, ou tu as dû quand même changer, amorcer des choses pour trouver la place?
2: Il faut s'adapter quand on est en politique. Mais okay. Amsaden restera toujours elle-même. Je ne changerai pour rien au monde. Okay. Mais je connais lire entre les lignes, comme je viens de le dire. Là-bas, c'est des objectifs à atteindre par des voies qui sont bien dessinées en suivi et évaluation. Mais en politique, 1 plus 1 n'est pas toujours égal à 2.
0: Ouais.
2: Donc, il faut savoir s'adapter.
0: Ok. Il faut savoir surtout lire.
2: Oui,
0: apparemment. Hein. Tout n'est pas dit. Il faut savoir interpréter. Est-ce que ce n'est pas compliqué? Parce qu'à chaque fois, il faut quand même utiliser le ménage pour dire, mais est-ce que cette phrase veut dire exactement ça? Qu'est-ce que ça...
2: Bon, pour moi, ce n'est pas difficile parce que moi, je suis quelqu'un d'authentique. Je dis toujours ce que je pense. Mais peut-être pour les autres qui veulent passer un message qui ne le pensent pas, ça va être difficile. Mais pour moi, il n'y a pas de difficulté dans ce côté-là.
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0: Oui, Fatima.
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2: 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pour moi ده نجوجي نادم ده في شغل القاب بيسوي ما فيش كلام الناس بقوله donc c'est difficile parce que أنا جارية كتير فجر في الخدمة الإيال قاعدين البيت قاعد الفي سوسيال قاعد ما يفو سافوار سورغانيزي ويلفو 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Si tu as choisi, tu t'assumes.
4: D'après toi, les femmes qui sont dans la politique et qui ont une responsabilité, c'est-à-dire à la maison avec leur mari, quel conseil donner? Parce que parfois, il y a des gens qui sont en responsabilité. Voilà, indouhum gourouch, il manque un peu de respect à l'homme. Nidora n'arfa, quel conseil tant-il l'homme parce que.
0: Comment toi tu as réussi à concilier ça?
4: Ouais.
0: Comment faire comprendre à votre époux que voilà, que tu vas être la même personne, avec beaucoup de responsabilités, avec beaucoup de travail en plus, mais qu'une fois à la maison, une fois que tu es là, donc voilà, tu vas être dans la cuisine et voilà les
2: haches. Ouais, parce que c'est, très souvent. C'est deux questions qui vont ensemble, je vais commencer par
0: celle de
2: Fatima. نقول أنا المرأة كي هي كم قاعدة تسوي politics ده سيبور ديرجي دي زوم نو
4: exact
0: المرأة
2: بتبين دي زوم
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2: 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Ayyinadum Allah Khilgada, où il est unique. J'ai suivi sa fille au positif. La dame m'a beaucoup inspirée, Rama Danjai, qui a parlé de l'unicité. Donc, Annarum Kamfiyima Kadarou, il est unique. Annas Kulum, ils sont uniques, mais qui doit les gérer, c'est déjà ça. Ayyinadum da, makhlouk chic. Ou inti kamga efficiasa, tu vas trouver Annarum al-Adil, ou al-Ma Adil, ou al-Bahadji Kalam, ma sahi, ou al-Sahi, ou al-Gal Bahawan, ou al-Gal Bahadil, Kulum, inti tu dois maintenant.
0: Ouais, c'est un peu plus gérer ça. Oui, Abanata.
3: J'ai une question.
0: Ouais.
3: Amsaden, notre petite sœur, tu es jeune et tu es une femme et tu fais la politique. Et tu fais la politique au haut niveau. Comment te bats-tu dans ce milieu où les hommes veulent toujours être au devant de la scène?
2: Je me bats tous les jours et c'est par le travail intellectuel. Parce que je n'accepte pas aussi parfois qu'ils disent que ma promotion a été faite parce que je suis élégante, parce que je suis belle. Non, je leur prouve que tout ce qu'eux, ils peuvent faire, moi, je ferai mieux. Et donc, c'est le résultat de ce travail-là. Je suis imbattable au niveau du travail. Quand je prends un travail, je sais que je le ferai très bien. Et je me fais aider. Je n'ai pas ce complexe de ne pas dire que non, ça, je n'ai pas compris, que je suis limitée ici. Il faut que j'ai cette personne-là pour m'aider dans mon équipe. Et puis...
0: Ça, quand même, c'est important. Ça, c'est important.
2: Parfois... Quand on parle de l'incompétence, par exemple, on parle toujours de la femme. Je me demande, il n'y a pas des hommes incompétents dans un pays? Si, mais on parle toujours de la femme. Non, elle ne peut pas faire. Il n'y en a pas. Et donc, on s'affirme. Et puis, on les regarde droit dans les yeux pour leur dire la vérité, bien qu'on les respecte. Par exemple, il y a des consignes qui viennent. Moi et vous, on a travaillé ensemble et vous savez comment je travaille. Donc, il y a des consignes qui viennent, mais ça n'empêche pas de dire à la personne que vraiment, ça, je ne suis pas d'accord. Mais vous êtes le chef. Quand vous me donnez de l'ordre, j'exécute. Mais je ne suis pas d'accord parce que tel. Tout et parce fait. Que avec cette voie-là, je crois que ça serait meilleur. Mais vous êtes le dernier décideur et j'accepte.
0: Parler, chère dame, c'est comme si le Tchad était un pays machiste. C'est comme si les hommes ne donnent pas de l'espace. Et
2: non, ils donnent, mais quand même, il faut se battre pour leur dire que oui, je le mérite.
0: C'est pas prêt pour le Tchad. Ça, c'est un peu, ça appartient un peu malheureusement à l'univers, un peu partout. En Europe aussi, encore, vous trouverez des femmes.
2: Oui, mais quelque part aussi, les femmes n'ont pas trop confiance en elles-mêmes. C'est ça aussi.
4: Voilà.
2: Il faut avoir confiance en soi pour dire que vraiment, je peux le faire. Qu'est-ce qui m'empêche de le faire? J'ai été à l'école avec eux. On a le même cerveau, il n'y a pas de cerveau, il n'y a pas de sexe pour le cerveau. Il n'y a pas de cerveau féminin et masculin.
0: Il n'y a pas de sexe pour le cerveau, ça c'est beau. Hein.
2: Donc pour ça, je me dis qu'il faut avoir... Mais il faut reconnaître que la femme doit doublement travailler pour avoir sa place.
3: Tout à fait.
2: Parce qu'ils vont t'utiliser. Et quand vous allez voir, par exemple, les promotions... Ils feront parachuter les femmes qui ne peuvent pas faire le travail pour dire que voici, vous avez dit
3: tout à fait.
2: Que les femmes n'ont pas leur place, voici, on a donné la place là, au Dakou Sawata chez nous. C'est aussi entretenu par les hommes.
4: Ils cherchent seulement les faiblesses.
2: Oui, ils cherchent seulement les faiblesses. Ils n'aiment pas faire briller les femmes qui peuvent briller.
3: Tout à fait.
0: Quelle mauvaise journée aujourd'hui, je suis en minorité.
3: Et là, ce n'est pas seulement au niveau des femmes, c'est au niveau des hommes, au niveau de nous femmes aussi. Ce qu'elle vient de dire est très. Parlant, parce que surtout avec notre histoire de quota de 30%, on dit quota de 30%, nécessairement 30%, mais ces 30% là, il faut sortir quand même des gens qui peuvent répondre. Ce n'est pas parce qu'il faut nécessairement 30% qu'il faut meubler la galerie avec, comme elle dit là, des gens qui ne répondent pas et après c'est toutes les femmes qui sont indexées. Donc cette question des 30%, quelque part, je me bats en tant que femme, en tant que SG de connard, tout ça. Mais il y a une chose, moi je suis celle qui s'est dit que si on veut mériter sa place, il faut se battre ensemble. Il n'y a pas femme, il n'y a pas homme, on est ensemble et on mérite cette place-là. Et ça, c'est quelque part, je parle un peu à mes soeurs qui vont nous suivre. N'attendez pas à dire que non, comme on a 30%, on va attendre, ils vont nous mettre. Non, il faut se battre pour être au niveau
2: des autres. Mais malheureusement, Banata, c'est ce qui se passe. C'est pas parce qu'elles attendent. Beaucoup de femmes ont été casées parce qu'elles sont femmes. C'est pas parce qu'elles peuvent apporter quelque chose là où elles sont.
3: Mais c'est justement, c'est malheureux. Il faut qu'on change ça.
2: Exactement.
3: Et c'est nous, les femmes, qui devons changer ça.
2: Non, est-ce qu'on ne doit pas
3: comme
2: parler
3: tu l'as
2: un peu
3: dit,
2: de la
3: les
2: loi.
3: Hommes, ils utilisent ça.
2: Oui.
3: Et ils mettent celles qui ne répondent pas.
2: Exactement.
3: Donc, si nous, les femmes, on a compris ça, il faut qu'on change.
4: Mais s'il vous plaît, est-ce que entre vous les politiciennes, entre vous les politiciennes femmes, est-ce que il n'y a pas un problème de jalousie, je
0: m'excuse. Ou de leadership aussi. Bon,
2: le leadership, il est tout naturel. Hein,
4: oui, mais,
2: un certain niveau, moi je crois que les femmes à un certain niveau quand même, on s'entraide. Parce qu'on s'est dit que chacune a sa place. Moi je ne vois pas pourquoi je vais me battre avec Banata.
4: Voilà.
2: Banata est une sénateur qui est au Sénat, elle est au CANAF. Moi, je suis parlementaire, députée de la République, je suis une coordinatrice d'un réseau, mais je n'aurai jamais la place de Banata. Banata n'aura jamais ma place. Donc, il faut qu'on s'entraide au lieu de se battre pour des choses qui n'ont pas de sens.
4: Mais ça existe quand même.
2: Ça existe, et beaucoup. Voilà. Et beaucoup. Ouais. Et tout ça, c'est le parachutage. Parce qu'une femme qui a bien étudié, elle ne va pas être de l'ombre. Elle ne va pas faire
3: la
2: ombrage.
3: Parce que chacun aura sa place.
2: Elle sait très bien que elle doit tirer les autres. Si aujourd'hui nous on se bat, c'est pour inspirer la génération qui arrive, pour donner de l'exemple, pour dire que non, voici Amsadine qui est un modèle. Moi j'aimerais bien que Benedi Tegri, Tagamichila, j'entends ça beaucoup et ça me fait plaisir. Mais si je me mets à me battre dans des choses qui n'ont pas de sens, je serai peut-être jugée contrairement à ce qui se passe maintenant. Donc c'est vrai, aïe insani là, Allah il gagne unique.
3: Comme on l'a dit, hein, Hamza, Fatimi, Amsadine, on dit une femme, tu peux te battre toute seule, c'est pour changer ta condition à toi. Mais si vous vous battez à plusieurs, vous changerez le monde. Donc il faut que cette vision-là, que les femmes l'ancrent en elles, pour qu'on puisse changer, ne serait-ce pas le monde, mais notre déjà Tchad ici.
0: Ok, Amsadine, en lisant, enfin, écoutons entre les lignes hein, par rapport à certaines de vos réponses. Et on a l'impression que c'est comme si vous avez... Enfin, vous voulez dire que les gens, parfois, ils s'attardent plus à votre apparence que sur ce que vous amenez comme valeur ajoutée et sur ce que vous... Vous avez cette sensation ou j'ai mal compris?
2: Oui, j'ai cette sensation et je me bats pour que...
0: Les gens s'attardent plus sur l'apparence que sur le contenu, que sur la députée.
2: Juste quand vous allez sur ma page, parfois je fais des contenus. Mais quand je ne mets pas l'image, c'est pas aimé, c'est pas partagé, c'est pas rien du tout. Donc je me dis que l'image a beaucoup plus d'influence que même la réflexion. Et c'est ça ce qui est mauvais.
0: Oui, après, il faut aussi dire hein, que quand on voit vos images, je veux dire tout ça, vous portez quand même une allure, une élégance, toujours bien soignée, dans les détails. Est-ce que c'est quelque chose, c'est une communication que vous avez décidé de faire ou voilà, ça, c'est comme ça, vous n'y pensez même pas?
2: Non, c'est naturel. Moi, j'ai été toujours comme ça depuis toute petite.
0: Moi, je vois vos marches hein, quand vous rentrez à l'Assemblée. C'est vrai que tout le monde les connaît.
2: Est-ce qu'on peut changer sa marche, par exemple?
0: Oui, mais je veux dire, il y a quand même. Voilà, moi je pense que.
4: Logiquement, Almara Daïman Lazim, tout compte bien soigné, bien propre.
3: Coquette.
4: Ça, c'est tout à fait normal.
0: Oui,
4: parce que
0: je parle même des marches là-même.
4: Non, c'est ici au Tchad, quand on arrive à un certain âge, il dit Hahidi Khalas Bigat Kabire.
0: Ou Mara Daïman. C'est pas son cas.
4: Non, moi, ça, c'est pas son cas. Je sais, ça, c'est ma fille, c'est pas son cas.
2: Quand j'étais rentrée du Sénégal, moi j'ai fait 5 ans au Sénégal. Quand elle dit Tchad Dahab, elle a gagné ses stages. Je me dis, mais qu'est-ce qui ne va pas? Tout le monde me dit, vraiment vous êtes bien habillée, vraiment vous êtes belle. Mais je ne trouve pas ça. Donc, je me pose beaucoup de questions. Et après, j'ai compris que non, c'est pas dans notre culture.
4: C'est pas dans notre culture.
2: Et aussi à la perversité aussi, qui est là. Peut-être Narumde, il a besoin de dire, mais à Khaf. Donc, tu vas imaginer autre chose. Voilà, tu vas mal lui répondre. Donc, société à Guinée,
4: c'est
2: chier compliqué.
4: Hypocrite. Je m'excuse, c'est
0: trop fort.
4: Non, c'est pas fort. Vraiment, je te dis la vérité. Hein. Parce que parfois, là, il faut apprécier la personne. Il faut lui dire que vraiment, c'est vrai. Quand tu galères, quand tu masses le bougoul azur, quand tu dors, tu chakira, tu chakira, fais guide d'ama. Là, il y a certaines choses qu'on peut lui dire. Voilà, il est horrifié, voilà, mais si nous, il y a une fille qui a une fille qui a une fille qui a une fille qui a une fille qui a une fille qui a une fille qui a une fille qui a une fille qui a une 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qui a une fille qui a une fille qui a une fille qui a une fille pour elle, hein, 40 ans, tu es déjà vieille. Donc, tu n'as pas le droit de faire les hinés, tu n'as pas le droit d'être belle, tu n'as pas le droit de...
2: Anina, on doit montrer aux filles que... Elle doit se soigner, elle va travailler aussi.
4: Voilà.
0: Oui, mais par contre, ça peut être interprété comme de la séduction.
2: Oui, non, mais bon, il peut, ça. Parce que je t'ai parlé tout à l'heure de la perversité, mais il ne faut pas tenir compte. Ouais, ils n'ont qu'à penser ce qu'ils veulent.
0: Vous assumez.
2: Oui, on s'assume pleinement.
0: D'accord. Et vous êtes la fille de Maïde Hangata, qui est surnommée Monsieur le Parisien. D'où vient ce surnom parisien? Comme ça, par curiosité, hein, ça n'est pas partie du protocole de notre thème, mais comme ça.
2: Mon papa, Allah yarhamou bidjan, a toujours été un homme très, très élégant.
0: Ah, d'accord.
2: Pour ceux qui l'ont connu. C'est quelqu'un qui n'a pas eu du mal à... utiliser la langue de Molière comme une langue maternelle.
0: Okay.
2: Tu ne vas jamais voir le Parisien parler en dialecte ou en arabe sans associer ça en français. Donc, il parle couramment français.
0: Ah d'accord, c'est lié à ça.
2: Oui, c'est lié à ça.
0: D'accord. Donc,
2: et sa droiture aussi. C'est quelqu'un qui dit ce qu'il pense à tous ceux qui veulent l'entendre. Mmh. Donc, il ne...
0: Qu'est-ce qu'il vous a transmis et que vous faites trésor dans votre vie professionnelle aujourd'hui?
2: Dans ma vie professionnelle, son capital pour sa famille. Lui, c'est d'abord les autres. Donc, il nous forçait depuis tout bas âge pour nous dire que vraiment, vous allez travailler, c'est pour ma famille, c'est pour les autres. Et je donne un petit exemple. Une de ses tantes était venue pour dire que, bon, elle est malade et qu'elle voulait aller en Égypte. Donc, il nous a fait appeler avec ma grande sœur Fania pour nous dire de l'évacuer. Elle a dit, mais elle n'est pas malade couchée, papa. Elle va bien. Et puis, on peut voir ici. Il dit, non, c'est ma tante quand même. Et elle veut aller. Et vous devez l'amener. Et sinon, pourquoi vous travaillez? Donc, pour lui, il trouve que c'est tout à fait logique et que c'est un droit de la famille d'avoir des choses de
0: donc,
2: ça, maintenant, nous toutes,
0: vous avez cette fibre,
2: oui,
0: cette ADN.
2: Oui, on sait qu'on travaille pour les autres. Parfois, moi, quand je suis très stressée, je me dis, pourquoi on a qui gagne les femmes, j'aimerais bien être à leur place.

0: dans beaucoup de familles tchadiennes, has hikalama tugura da ça existe. C'est-à-dire que has par exemple ethnie hana hida, ils sont comme ça. C'était obligé d'aider la famille.
1: Ouais.
2: Voilà. Ouais, c'est donc, pas mauvais dans l'absolu.
0: Voilà. C'est une obligation parfois. Ouais. C'est même
1: mais
0: pas
1: parfois
0: parce
1: tu
0: que
1: tu t'oublies aussi. Voilà. Tellement tu fais pour les autres, ouais. Tu t'oublies toi-même.
2: Et qu'est-ce que vous mettez dans votre sac, c'est-à-dire dans votre portefeuille, et qui vous guide, c'est-à-dire en termes de ce que votre papa vous a transmis, et qui est dans votre quotidien, dans ce que vous faites, vous référez toujours à ça?
1: Tous les matins, je me dis que il faut que je fasse quelque chose qui me rende moi-même fière. Okay. Et ça, c'est la conviction de mon papa.
2: Okay.
1: Et quand je reviens à la maison, parfois, moi, j'ai des objectifs des journées. Hein. Le matin, je sais qu'aujourd'hui, c'est de 11h à 14h avec Hamza. Je dois peut-être visiter une tante malade. En tout cas, j'ai mon planning. Et donc, quand je reviens la nuit, je m'évalue pour voir qu'est-ce que j'ai pu faire, combien de pourcentage j'ai pu attendre, qu'est-ce que j'ai fait de bon, qu'est-ce que j'ai fait de mauvais. Et peut-être en parlant, peut-être j'ai heurté peut-être la sensibilité de Banata. Donc, qu'est-ce que je dois faire pour repartir vers elle, pour lui dire que vraiment, je n'avais pas l'intention de la blesser. Donc, tout ça, c'est des choses qu'on a eues de notre papa qui nous dit de s'auto-juger vous-même avant que les autres ne viennent
2: De rendre compte d'abord à soi-même.
1: À soi-même, oui.
2: D'accord. Vous êtes aussi la petite fille au fait. Outhmane Issa, qui est aussi un homme qui a fait de la politique. Et en quoi vous reconnaissez en lui?
1: Bon, Outhmane Issa, l'Arhama, c'est un commis de l'État. Il était anciennement membre du gouvernement. Et c'est un homme hautement politique. Et il a voulu être député. Et il ne l'a pas été. Donc. Je suis aujourd'hui députée, donc c'est à son image. Et c'est un grand-père rassembleur et qui a toujours autour de lui, que ce soit de jeunes, de femmes, d'hommes, il ne fait pas la différence entre telle personne n'est pas d'une autre. Donc ouais. Moi, je crois que j'ai tiré de lui beaucoup de choses. Et paraît-il que je ressemble trop à ses filles.
2: Aussi,
1: parce
2: ouais.
1: que parfois, pour celles qui
0: connaissent, tu ressembles à ta maman.
1: Donc c'est naturel. Donc souvent quand on me voit, on me dit ah tiens la sœur de telle, ou bien parfois on me confond même avec une de mes tantes. Je veux dire, donc j'ai beaucoup eu de choses de lui.
2: Mais est-ce que ça vous pèse en politique le fait qu'on vous dise voilà tu es la petite fille à X ou la fille ou la
1: non
2: ou
1: pas
2: la
1: du tout d'ailleurs je suis très fière qu'on le sache que je viens d'où.
2: On va faire une petite pause musicale. En écoutant une chanson qui révélera sans doute des souvenirs et des émotions chez nos parents et pour certains peut-être même de leurs grands-parents. C'est une chanson emblématique sur l'amour. Ces mots appartiennent à leur époque, mais leur beauté nous touche encore. Même si tu me repousses, même si tu me livres aux flammes, jamais je ne t'oublierai. Ces mots portent la douleur d'un cœur qui attend encore, sans savoir si l'autre reviendra. Nous dédions cette chanson à tous les cœurs brisés avec le souhait qu'ils retrouveront la paix. Pour les amours que l'on garde en mémoire et pour le cœur qui se répare. Écoutons Maud Wardi dans Anna Mabansak. Je ne t'oublierai pas.

0: dit merci à la régie pour cette belle chanson et ces moments d'émotion. On voudrait parfois croire que souffrir d'amour est la plus belle des souffrances, parce qu'on a connu le bonheur d'aimer. Mais quand on traverse le chagrin, c'est surtout la paix que l'on espère. Pouvoir entendre une chanson, retrouver un souvenir, prononcer un prénom sans avoir mal. Alors, à tout le cœur qui se répare, souhaitons de trouver cette douceur. Et malgré tout, vive l'amour. On revient maintenant avec notre invité, Amsaden Maïde Hangata. Le thème, c'est avancer sans renoncer à soi. Pour vous, où s'arrête l'adaptation, où commence le renoncement à soi quand on est dans un environnement professionnel?
1: On avait parlé tout à l'heure de l'adaptation, surtout en milieu politique. Mais renoncer à soi, c'est trop fort. Il faut avoir ses convictions, il faut avoir sa personnalité et il faut savoir ne pas s'engager dans ce qui n'est pas dans vos convictions. Donc c'est un peu difficile, mais parfois vous devrez dire que non, ça ne peut pas passer parce que c'est contre ma conscience. Pourquoi je ferais quelque chose qui est contre ma conscience?
0: On peut en arriver à ces stades?
1: Oui.
0: D'accord.
1: Quand on est un ben-oui-oui, vous allez accepter tout ce qui se passe. Et c'est pas ça ce qui est demandé. Le Tchad veut des femmes objectives qui savent faire la part de choses, mm-hmm. de ce qui est bien et de ce qui est mal. Par exemple, tout à l'heure, on parlait des 30%. Si on m'amenait quelqu'un que je sais très bien que cette femme n'est pas compétente et qu'elle ne pourra pas donner un résultat,
0: vous l'auriez pas accepté?
1: Je ne l'aurais pas accepté.
0: Mais si on vous...
1: Mais si elle peut le faire, je le ferai avec beaucoup de plaisir.
0: Et si on vous présente un dossier d'un homme incompétent, vous faites quoi? C'est la même chose?
1: Oui, c'est la même chose, bien sûr.
0: Mais bon, non, c'était de la provocation.
1: Je crois bien que l'incompétence ou la compétence, comme c'est féminin, les gens le collent automatiquement aux femmes.
0: Mais
1: sinon,
0: honnêtement,
1: c'est valable pour les hommes.
0: Moi, honnêtement, le peu d'expérience que j'ai, vraiment, avec les émissions au positif, quand j'étais auteur et reflet croisé, que je suis aussi auteur et animateur, les femmes que j'ai rencontrées, elles sont vraiment de très haut niveau.
1: Honnêtement,
0: non, je ne les ai pas choisies. Moi, c'est vrai. Non, mais honnêtement, comme il y a autant d'hommes cons comme il y a autant de femmes cons, ça fait partie de la vie. Mais honnêtement, j'ai dit chapeau quand même. Le Tchad, les femmes qui ont atteint un certain niveau quand même de professionnel, c'est pas n'importe qui. Moi, je pense qu'elles méritent leur place et bravo pour ce pays qui donne à ces femmes la possibilité de s'exprimer. Et voilà, on est parti de loin, mais je pense qu'on a quand même beaucoup récupéré. Et tout à l'heure, Amsaden, dans ce que vous dites, vous êtes dans les milieux politique, très souvent, on peut se retrouver à devoir décider entre sa personne et les lignes directives qui sont décidées. Dans ces cas, qu'est-ce qu'il faut faire? Il faut dire, voilà, donc je ne participe pas peut-être à cette réunion. Comment on fait pour rester soi-même quand on voit que ces compromis peuvent nous coûter cher en termes de...
1: Moi, je crois que ça, c'est pas valable dans la politique, parce que dans la politique, il y a des codes. Vous avez adhéré dans un parti, vous devez le suivre.
0: Oui, donc il faut accepter.
1: Oui,
0: donc,
1: ça, okay. Vous l'avez accepté déjà, en amont, avant que les décisions ne viennent.
0: C'est vrai.
1: Donc,
0: ce
1: n'est pas la même chose que quand vous êtes dans l'administration.
0: Ouais. C'est vrai que dans les sociétés privées, on a tendance à penser que ce n'est pas récurrent, mais c'est très fréquent. Mm-hmm. Moi, je vous raconte une histoire personnelle. J'avais fini les études, j'étais donc un diplômé qui est sorti de l'université. Je dépose mes CV un peu par-ci, par-là. Et trois sociétés m'ont appelé. Mm-hmm. Moi, je n'avais rien. J'étais pratiquement hébergé chez un ami. Donc pour moi, le fait de trouver très vite le travail est capital et très important. Donc je vais faire cet entretien. Tout de suite, j'ai eu la chance d'avoir fait le thème de mon mémoire coïncide avec vraiment les profils recherchés. Donc un très bon salaire. Je ne conduisais pas, j'avais une voiture, j'avais un chauffeur, une maison et tout et tout. Donc je commence ce travail. Je devais être l'homme le plus heureux au monde. À un moment donné, je me apercevais que je ne dormais pas. Je dis, mais normalement, je dois dormir parce que...
2: Il y a tout.
0: J'ai tout. Pourquoi je ne dors pas? Mais je vous jure. Mmh. Alors que si je laisse ce travail, je serai de nouveau dans la rue.
2: Mmh. Non, faut et C'était pourquoi tu ne dormais pas?
0: Ben, par la suite, j'ai cherché à comprendre. Parce que j'ai dit, moi, mais j'ai tout pour être heureux, pourquoi je ne dors pas? Mmh. J'ai compris par la suite que le responsable de la société, en fait, était un grand manipulateur. Mmh. Et il voulait que je sois pratiquement son espion avec les autres collègues. Mmh. Il me demandait, mais je vous ai vu en train de discuter, vous disiez quoi? Mmh. Je dis, mais on parlait de travail, on parlait de tout et de rien. Et donc, une fois, deux fois, trois fois, il voyait que je ne répondais pas. Et donc, il a commencé à changer. C'est-à-dire que pour lui, il avait trouvé les négros qui viennent d'Afrique. Je lui offre tout ça. Donc voilà, c'est la personne la plus facile à manipuler, à lui faire faire ce travail. Mais je vous jure, le jour où je donnais ma lettre de démission, je dormis jusqu'à je sais pas quelle heure. Mmh. Donc parfois, c'est partout. Hein. Et moi, je pense que même c'est plus fréquent dans les sociétés privées qui est peut-être en politique. Comme elle vient de dire, en politique, on a adhérer à un parti, on connaît l'idéologie du parti et donc voilà, c'est
1: mais beaucoup on a plus... des chefs qui sont là pour nous dire que
0: exactement.
1: Que ça parte
0: alors que dans les privés, parfois, on peut tomber sur ce type de situation sans les comprendre. Fatima, toi, tu as eu des moments, parce que voilà, là aujourd'hui, tu es une femme d'affaires, mais est-ce que tu t'es retrouvée à devoir peut-être dire, ben stop, là, ça ne va pas.
2: C'est vrai que j'ai travaillé à la télé, à la radio d'abord, et puis après à la télé. Mais à notre époque, ce n'était pas trop compliqué comme ça, sincèrement. La technologie n'était pas avancée comme aujourd'hui. Et puis la vie même, elle est trop facile. Ouais. Sincèrement.
0: C'est plus simple aussi.
2: C'est très simple. On passait toute la journée à la télé parce que c'était vraiment c'était en différé, c'était pas en direct. Donc comme c'était en différé, on passait toute la journée à la télé et on était comme une famille vraiment réunie, regroupée. Très soudés. Et c'était pas compliqué parce qu'avant, quand on faisait le reportage, on avait une pick-up. Vous savez, on avait une pick-up et puis nous-mêmes, les journalistes, on montait sur la pick-up derrière pour aller faire le reportage. Aujourd'hui, quand tu dis à un journaliste de monter derrière, il ne va pas accepter. Il va dire non, pourquoi moi je monte derrière sur une pick-up pour aller faire un reportage. Tellement que c'était simple.
3: C'est vrai, ça, les journalistes.
2: Tellement que c'était simple. Mais là, maintenant, avec la technologie, tout a changé. Et je crois que la technologie a. Ça fait avancer les choses, mais ça a aussi changé les mentalités des gens.
3: Ouais.
2: Je ne sais pas, c'est dû à quoi magie. Je crois que c'est dû à la technologie. Même les gens, ils ont changé.
3: Ouais.
2: Voilà, donc,
0: mais après, les compromis, ce n'est pas seulement dans les milieux professionnels, ça peut être même dans les business que vous faites. Vous êtes un fournisseur.
2: Oui, le business,
0: vous demande des choses,
2: vous savez,
0: un client.
2: Vous savez, Hamza, Anas Tougoul, As-Ap, Métieu Fil Alam, Hiyat Tijara. Ça peut-être que. Tu ne le sais pas, mais je te l'ai dit quand même. 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Pourquoi? Parce que inti alum tamshi masalan fi souk tibi shukul. Shay da inti machin nasa nibi al ordinateur da. Man arf al ordinateur da bakhassirni wala bikassibni. Il faut que shukul al amshi inti tibi au baji
3: bi... Tu prends des risques.
2: Tu prends des risques. Énormes risques. 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Ou shukul al ma inti mize foga da hu bidakhil lik haja. Donc, pour faire la part de choses, il faut bien voir les marchandises et trier comment il faut voir le client a qui nous attaque. Le client qui intéresse, tu tries des autres, c'est tout un problème. Il faut que tu saches que la société tchadienne, sur le cas en Égypte, comme ils ont accès à le budget boubou mini, ça c'est très important.
3: Faut avoir l'échantillon du marché,
2: vraiment
3: avoir ciblé.
2: Parce que la société, les gens, les mختasserin, les katirin, mine les gens riches. Donc quand intéresse sur le cas, fakir djiba les grandes sociétés, mat djiba les gens, les chiens réguliers. 1 million, peut-être nas achar bouboule. Mais quand j'ai besoin de 50 000, peut-être nas al bouboule. Le mieux, c'est de
3: madame, ça dépend mini qui intito intidor il échantillon à l'eau.
2: Madame,
3: c'est catégorisé.
2: Voilà,
3: intidor et à la nas à Jemi parce que tel que faut chier et chier avec le catir de cassip qui voilà. Non, choc au loin d'un. Puis un certain niveau de ma vie fichat. Donc tu vois, il y a un dina si ou adin michel d'arrêt, chocolat d'acquis comme dit, et chien à beaucoup de filan ou filan ou filan de
2: choulou,
3: bichoulou.
2: Mais donc, on a eu de fog. Fil commerce là. Il faut pas miser sur certaines personnes.
3: Ouais, bon, ça dépend maintenant de l'échantillon.
2: D'ailleurs, il dit, d'ailleurs, ça fait tigari, qu'il a qui m'a dit miser fog au moment. Et il dit, c'est un petit chiffre, il n'a pas le moutam al-kabir, al-bichil le kin haja. Ou à d'accord, le zaman, hassa al-chocolat, le téléphone, il m'a dit, al-chocolat. Et si tu as fait des choses, tu as fait des choses, tu as fait des choses, tu as fait des choses, tu as fait des choses, tu as fait des choses, tu as fait des choses, tu as fait des choses, tu as fait des choses. Donc, ça, c'est ce que le tijari n'a pas fait.
0: Oui, pour peut-être l'ancien modèle, mais aujourd'hui, pour ceux qui commencent, peut-être que c'est une opportunité.
2: Oui.
0: Parce qu'à votre époque, il faut forcément avoir un capital, il faut avoir un fonds de commerce pour commencer et tout et tout. Aujourd'hui, peut-être qu'avec le téléphone, quelqu'un peut démarrer avec vraiment un très peu ou même rien.
2: Rien, oui.
0: Alors, je prends de chez vous, donc moi, je poste les articles, quelqu'un me demande, je viens chez vous, je prends ça. Et donc, petit à petit, on peut aller. Ce que je voulais dire, parce qu'on parlait de comment avancer dans la vie sans pour autant aller contre ses principes. Là aussi, hein, au niveau du commerce, de ce que vous dites, ça peut être aussi quand on sait pertinemment que cet article, j'ai mis un prix qui n'est pas réellement ça. Ça rentre aussi dans cette catégorie de choses. Est-ce que... Là aussi, hein, entre moi, ma conscience, mon éducation, et je ne voulais pas être moraliste, hein, après chacun fait ce qu'il veut, mais est-ce que dans ça, tu t'es trouvé à confronter, où il y a des décisions à prendre, où tu t'es autorisé parce que c'est le business?
2: Déjà, un business, hein, je crois que tu m'achètes vite, par exemple, à un prix vraiment très bas, où tu dis, t'as trop fort, tant que tu n'as pas dit le prix initial de Maharam.
0: Ok. Non, je ne parle pas de haram.
2: Non, mais il faut qu'on avance. Parce que, j'ai vu ça là-bas à 100 francs, pourquoi elle a revendu ça à 5 000 par exemple. Donc ça dépend de toi. La personne, la personne, elle veut prendre ou elle ne veut pas prendre. Ça dépend d'elle. Choix. Voilà, c'est son choix. Mais. Mushkila akhar anina indina fi chadda a un moment waqta Dubai da fakale a win katir ga yamshuda ça était vraiment le désordre total. Parce que human bom shwinagra par exemple ala namshi je rentre dans la boutique, je vois banat sortir de la boutique nasa laisser de la boutique de hida jat bata shunu tellement que il faut le tchadi anda مثلا نقول هاي هيدا بعت شغل على كده كتير مره واحد اورك سي با فري خلاص انا كله نجي نغفو
3: تنسيتي اشتي
2: اي فوالا هما ما il faut esprit على تشادي انت خلاص انت كله
0: كده terrible
2: j'ai acheté la même chose et pourtant tu n'as pas acheté beaucoup hein. Peut-être que tu as acheté petit au final on se retrouve en Yémen là toutes les commerçantes
3: avec le même
2: marchandise. Donc maintenant, ça un peu cessé parce que comme tu l'as dit, l'internet, les filles, les jeunes filles, vraiment je les encourage beaucoup parce que l'internet, ça un peu changé un peu les choses.
0: D'accord.
2: Et ça vraiment je les encourage beaucoup. Elles sont vraiment elles sont rentrées bien dans ça quoi. C'est vraiment très bien.
0: Je voyais Banata depuis un moment en train de vouloir ajouter quelque chose. Oui, Banata.
4: Oui. Moi, je me dis que dans la vie, il faut avoir ses principes. Comme elle a dit, on ne peut pas renoncer à soi comme ça. Mais quelque part, des fois, on laisse une partie de soi. Si on sait que peut-être notre position va impacter négativement sur une grande partie de la société, etc. Mais sinon, dans la vie, il faut avoir des principes. Hamza, moi, je raconte l'histoire de... quand je suis rentrée au pays en 2006, moi j'ai grandi pratiquement dehors. Mariée à 15 ans, comme je vous ai dit.
0: Ouais.
4: Partie, je suis revenue en 2006, c'était 80. Donc, moi ce qui m'a amenée ici, c'est vraiment aider ma population, la population
0: ouais.
4: Rurale. parce que j'ai commencé à faire la microfinance au Sénégal et j'ai vu comment ça marchait au niveau de là-bas. J'ai dit, mais pourquoi pas prendre cette expérience-là, hein, venir aider ma population. Donc, quand je suis venue, j'étais déjà, je ne dis pas fonctionnaire, mais j'ai travaillé là-bas. Mais quand je suis venue, j'ai commencé avec mon frère, mon grand frère a amené mes dossiers et m'a intégré. Parce que moi, je ne savais même pas les démarches-là. C'est lui qui a fait tout. Moi, je suis toujours dans les privés, dans les ONG, des trucs comme ça. Et ça se trouve qu'un an après, j'étais intégrée. Et comme je ne me sentais pas dans l'administration, vous voyez, on tourne deux fois les pouces et tout ça, j'étais intégrée au ministère des Finances. Juste un an après, j'ai postulé dans les projets. Le projet, justement, microfinance. Hein. Ma conviction, c'était aller aider cette population. Je pars. On est des responsables. Je suis même responsable de la composante microfinance. Véhiculé, bureau climatisé, on est bien payé. Et après, ça ne bouge pas.
0: Oui, c'est là aussi.
4: Hein, ça ne bouge pas.
0: Effectivement.
4: Ça ne bouge pas. Je suis tombée, il y avait. Voilà, je suis sous. Vous avez un superviseur, le cordon, et du projet en question. Tu fais des propositions, ça ne passe pas. C'est dans le tiroir.
5: Tout est bloqué.
4: Tout est bloqué. Donc, les propositions, j'ai fait un an, 8 mois exactement. On sort, on va. J'ai essayé de faire sensibilisation avec. C'est comme ça que je connais pratiquement. Je dirais tous les chefs de canton, là, je les connais, tout ça. Rien ne bouge. Donc j'ai dit, mais je pense aider cette population, on ne me donne pas l'opportunité. Donc par principe, moi je ne peux pas continuer. Je ne suis pas venu pour gagner de l'argent, hein, vivre bien avec nos véhicules. Si vous nous voyez là, je démissionne.
0: Donc tu te retrouvais vraiment dans la situation.
4: Les gens m'ont dit, mais ici on ne démissionne pas, Banata. Hein? Les gens cherchent du travail. J'ai dit, non, non, si c'est travailler comme ça, je préfère démissionner et partir. Et j'ai écrit ma démission.
0: D'accord.
4: Donc... Et je suis partie. Après ça, là, quand ils montent cette structure-là, quand elles montent maintenant les autres projets, moi, après ça, là, je me suis retrouvée à la primature, mais ils viennent me consulter. Je suis devenue en quelque sorte leur conseillère. Parce qu'ils ont dit, cette femme-là, ce qu'elle nous a dit, voilà, c'est avéré. Donc, ils envoient leur mission, aller voir Madame So, de tout comme ça. C'est pour vous dire que si tu as des principes, et tu respectes tes principes, et tu deviens un homme de parole, en même temps, les gens croient en toi et ils te font confiance. Et c'est ça qui fait ta personnalité, ton identité. Et quel que soit ce qui va venir, après, et ce qu'il faut, tu vas poser comme acte, les gens se feront confiance.
0: Anxadine, on va demander à notre invitée, qu'est-ce que vous pensez de ce qu'elle dit?
6: J'ai vraiment apprécié, j'aurais fait la même chose que Madame Sou, parce qu'il faut avoir des objectifs. Moi, je n'accepterai jamais un poste où je serai juste une figurante. Ça, ils le savent. Donc, quand je suis là, c'est pour impacter, c'est pour donner des résultats. Et comme je l'ai dit, je m'auto-évalue. À la fin de l'année, je me demande, moi, Amsadine, qu'est-ce que j'ai fait pendant cette année? Je représente une population. Qu'est-ce que j'ai pu leur apporter? Mais quand on me bloque de partout, je ne peux pas travailler.
0: Mais j'ai l'impression que vous êtes une grande bagarreuse, là.
6: Oui, je me
5: bagarre. Ça, tu ne savais pas.
6: C'est inné.
0: Elle est tout à fait...
6: C'est inné. Mais Amsadine, c'est beaucoup à s'agir. Maintenant, j'écoute plus qu'avant.
0: Vous êtes devenu plus sage.
6: Oui, je me suis assagie.
5: Mais c'est tout à fait normal avec l'âge.
6: Et avec l'âge, avec l'expérience aussi.
4: L'expérience, oui.
6: Et bon, c'est un choix. Parfois, c'est difficile. Vous êtes en face, comme Banata l'a dit tout à l'heure, vous êtes peut-être en face d'un chef ou d'une chef qui a sa ligne de conduite. Et pour elle, c'est elle qui doit tout dicter pour que vous vous appliquiez. Mais quand elle ne dicte rien... Ou bien qu'elle dicte quelque chose de mal. Ou bien qu'elle vous donne un travail, mais qu'elle ne vous laisse pas faire.
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0: Je pense que dans la vie aussi, il y, y a ce qu'on appelle la chance, peut-être.
3: Oui, il y a la chance, mais Anna, par exemple,
0: bon
3: il a
0: raconté
3: l'histoire. Moi aussi, je vais taire les noms des gens. Mm-hmm. J'ai travaillé avec une femme qui était mon chef, et puis j'étais quelque part où j'ordonnais les dépenses. Donc, elle m'a fait envoyer à son, un des gars qui travaillait avec elle, pour me dire que bon, ma machine mission barra ou ils veulent un tel montant, et bah, ni koboulou, moi, kadarma, j'ai dit, ni d'or a écrit parce qu'il y a une institution d'avoir un guide. Mais elle m'a appelé, elle m'a chiffonné au téléphone pour me dire, inti a tout koboulou, tu te permets de me dire, ana y a un orile qui inti antigour, inti mat, antigour zahanaki, antigour zahanaki,
0: ah ouais, c'est carbolaga.
3: Et puis, en parlant avec elle, Lyon Wahid, quand on faisait une réunion, donc elle me dit, qu'est-ce que vous pensez de l'environnement et tout, comment vous travaillez et tout ça. Alors, j'ai remarqué au Tchad, parce que moi, j'ai aussi un master en ressources humaines. J'ai remarqué que les mêmes personnes restent pendant 10 ans stagnées. Mmh. Un journaliste qui reste 10 ans, donc c'est du taylorisme. C'est pas normal. Ouais. Il faut former les gens, il faut qu'ils aillent embrasser ma service et tout ça. Mmh. Et puis, je vois aussi de la dégradation. Je suis déjà en bac de Goubou, je suis chef de service. Ça se fait pas, il y a une gestion de carrière. Donc, Anna Wachtel dit que j'ai déjà fait ma pyramide d'âge pour voir, et j'ai trouvé qu'il y a des gens 5 ou 6 qui devraient partir depuis 5 ou 7 ans en retraite, mais qui sont là.
0: Alors que la demande est forte. Tu es trop émancipé, tu as ton plan de carrière, ton truc. Pour nous, les Tchadiens qui sont encore modestes, là, tu nous fais peur.
3: Bon, Anna Yom Dab, tu te demandes à la fois que vous êtes modeste pour moi, c'est que tout le monde est comme moi. Et donc, je n'accepterai jamais qu'on rétrograde quelqu'un. Il faut le remercier comme ça. Et donc, elle m'a frappé avec ça.
4: Dans le même service.
3: Dans
4: encore.
3: Le même service.
4: Ça, vraiment...
3: Elle m'a fait. Et puis, j'ai réfléchi. J'ai dit, bon, qui, comme elle me connaît, certainement, elle va dire que je vais démissionner, mais je ne vais pas lui faire ses plaisirs. Donc, c'est très technique. Je ne connais rien là-bas. Mais j'ai appris. Je ne connais rien dans ça. Donc, comme vous avez des objectifs, on va les faire bouger. C'est déjà une bonne chose. On met les tableaux, et puis c'était comme ça.
7: Et ça a avancé.
3: Et elle était surprise parce qu'elle connaissait ma personnalité. Elle croyait que c'était la démission dès demain matin. Et donc, parfois, c'est aussi renoncer à soi. J'ai renoncé pour lui passer un message, pour lui dire que bon, tant que je reste toujours Amsadine Maïdi, ça ne changera pas quelque chose sur ma personne.
0: Mais cette force-là, cette envie de... Vous êtes quand même, si je comprends bien, vous êtes pour l'affront, quoi. Vous n'êtes pas diplomate, vous n'êtes pas Cherki.
3: Non, je suis diplomate jusqu'à dans la mesure du possible.
0: Okay.
3: Pas plus. Parfois, les gens vous poussent jusqu'à...
7: au bout.
3: Dana, je sais que
0: mais
3: j'ai
0: là,
3: raison.
0: On vous a poussé à bout, mais voilà, vous cherchez toujours à avancer. Et, oui, c'est cette gymnastique mentale que je trouve vraiment, pour votre âge, vous êtes encore très jeune, mais avoir déjà cette maturité de dire, voilà, je vais continuer à travailler, bien qu'elle me cherche, bien que c'est compliqué, c'est un environnement toxique. Et tout ça, déjà, avoir une lecture comme ça des choses, c'est pas donné à tout le monde. Hein.
3: Tout le monde est unique.
7: Il fait exprès pour te faire tomber. Donc, il ne faut pas tomber.
0: Mais aujourd'hui, avec du recul, ça c'est même pour ceux qui nous suivent, tout le monde a l'impression de voir, on passe à Amsadel, on passe à la femme politique, alors qu'avant ça, vous avez déjà fait beaucoup de choses. On est en train de, notre thème est avancer sans se perdre. Parlons, disons, de la période, même avant que vous n'ayez commencer à faire la politique, évidemment, il y a eu des compromis et tout ça. Est-ce qu'il y a des choses que tu avais faites et qu'aujourd'hui, avec le recul, avec la maturité, tu dis, ah putain, si je savais, j'allais pas faire ça, c'était contre mon principe, ou tout rentrer dans la logique où il faut avancer sans se perdre et c'est bon comme ça. Le bilan, faites-moi un peu un bilan sur cet aspect-là.
6: Bon, moi, je dirais que moi, je ne suis pas quelqu'un qui regrette.
0: Okay.
6: Je ne suis pas quelqu'un qui regrette. Et tous les jours, pour moi, c'est un nouveau jour. Parce que, par exemple, quand je perds mon téléphone ou bien que mon téléphone est cassé, je vois des gens s'affoler parce qu'ils ont perdu leurs données. Non, non, non. Pour moi, je me dis que ça, c'est une page fermée déjà. Qu'est-ce que je peux faire maintenant sans ça? Donc, Anamana, je vais le regretter. Il dit que, bon, ou les amants comme ça, oui, t'es qui? Non, non, non. J'ai commencé comme toute jeune femme quand j'étais rentrée, je n'avais pas de travail. J'ai directement créé une entreprise parce que j'ai vu qu'à l'ONASA, par exemple, ils font des transports, ils font des achats de céréales et tout ça. Ça m'a intéressée parce que j'aimais la logistique.
0: Alors que vous avez un master en ressources humaines.
6: Oui, mais bon, je suis
0: vous adaptez, apparemment.
6: J'ai fait un bachelor en business administration. Ça regroupe beaucoup de choses. Mmh. C'est de là que je me suis spécialisée. Donc, base d'Akamga et d'Al-Akhra, tu t'adaptes.
4: Tout à fait.
6: Donc, j'ai commencé avec ça. J'étais entrepreneur entre-temps. Je faisais tout ce que les hommes faisaient et tout. Il y avait beaucoup plus d'hommes que des femmes. Mais ils aimaient voir la femme s'impliquer et ils m'aidaient. Mmh. Et j'ai commencé par là. Après, j'étais avec l'UNHCR qui cherchait une assistante au DRH, donc
0: là vous n'avez pas bagarré hein?
6: Non. Qui t'a dit que je vous bagarre toi?
7: C'est pas moi.
6: Et donc j'ai commencé comme toute jeune femme. Mais j'ai embrassé la politique très tôt aussi.
0: Okay.
6: C'est ça. Donc peut-être
0: mais pendant que vous étiez là-bas, vous jetez déjà un clin d'œil peut-être à la politique.
6: Oui, mais j'étais quand même toujours militante. Quand il y a des activités, ça m'intéressait d'aller voir. Et puis moi, je suis quelqu'un qui s'inspire. Par exemple, quand je vois Banat en train de parler et tout ça, elle m'inspire. Je verrais, quand j'étais petite, je verrais devenir comme Banat, okay. Par exemple.
0: D'accord.
6: Il y a des gens comme ça, il y a des figures qui sont là, que je regarde à la télé. Je me dis, bon, voici, il y a une femme qui fait ça. Même si c'est un homme, voici. S'il est éloquent, il parle bien, j'aimerais bien apprendre comment il fait. Et ça m'a beaucoup aidé parce que quand vous avez des icônes et que vous avez des objectifs, vous allez les atteindre.
0: En premier plan et tout ça, vous viennent et vous disent, et Maïntila, je te vois vraiment faire attention, je te vois changer. Parce que parfois, on change et on ne se rend pas compte. On est dans une logique, on est dans une démarche. Donc voilà, et les changements, c'est les autres qui les voient à nous.
6: Ouais. Moi, j'ai toujours, par exemple, demandé ça. Quand on est en famille, quand on est avec des amis, j'ai dit vraiment, Anna, je suis chef d'Ara.
0: C'est ça.
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0: Mais attends, toi tu es né dans les corps d'une vieille maman.
6: Bien sûr, bien sûr. Et donc il faut savoir accepter ses défauts.
4: Ouais.
6: On est tous nés avec des défauts, on est complémentaires. Donc certainement, je suis là, c'est un petit Fatima et Tarfa, je suis là, Banata Tarfa, Anaman Arfa. Parce qu'elles sont plus âgées que moi. Elles peuvent me dire, je suis là, t'as une petite là, Adil là, qu'il ne s'appelle te coûter tel. Anaman
4: Arfa, je suis là, ça va bien. Même toi, toute petite là, il y a des choses que tu connais que nous, on ne connaît pas aussi.
6: Exactement.
4: Donc maintenant là, on se complète.
7: Voilà.
4: Il faut qu'on s'accepte, et c'est ça, on parle de intergénérationnel.
0: Mmh.
4: Il faut qu'on s'accepte. Toi, tu m'apportes, moi, je t'apporte, et avec un respect mutuel, et là, on peut avancer. On peut avancer.
0: Et surtout, et
4: j'accepte beaucoup les jeunes filles qui viennent naturellement vers les grandes.
3: Mm-hmm.
4: Et avec vraiment à toute humble, elles demandent vraiment,
0: des orientations,
4: moi je veux. Voilà. Mm. Et là, moi, ce sont des gens que je prends comme ça, j'encadre. J'en ai. Et les gens disent que, mais une ticket, Bokan White. On dit, mais si tu les encadres là, vous avez même département, hein, et politique.
3: J'ai dit, mais ça, je suis venue.
4: Il y avait des gens du même département.
3: Voilà.
4: Ça n'a pas empêché que moi, je me suis dit, il y a tout le monde, et toi, Alhamka. Et moi, je suis. J'ai des sœurs là.
3: Voilà.
4: On est là, je les coach, elles passent. Des fois, j'ai des soeurs, elles sont là, je continue. Il y a quelqu'un qui est venu me dire, mais toi, vraiment, vous êtes des parents, des sœurs, on ne chauffe plus quand tu de l'eau qui coule, tu es avec nous. J'ai dit, mais Yom de l'ONI là. Et si l'autre est là, là, pour moi, c'est un plus pour moi. Mm-hmm. Parce que le fait de voir la sœur qui est là, hein, et moi je suis pas là, elle peut faire ce que moi je peux pas faire là, pour la communauté, pour la famille, hein. Donc moi forcément sœur, j'ai d'autres d'ailleurs qui viennent. Moi ceux qui viennent là, je les tiens et je continue, parce que moi-même là, même si j'ai eu des gens qui te combattent, tu le sens, mais j'ai eu quand même des grandes sœurs qui m'ont, quand j'ai dit des tantes, des trucs comme ça, c'est pas forcément de ma famille, mais qui m'ont coaché. Et là, moi, je peux dire le nom, hein. Je peux dire le nom parce que elle n'est plus. Moi, Tantine Bintou Malou, quand je suis rentrée et je suis venue à la primature, c'est elle que j'ai trouvée. Mais elle m'a.
0: Paix à son âme, c'est vrai qu'elle est une grande dame.
3: Voilà. C'est une grande dame.
4: Mais elle m'a coaché, mais elle m'a dit des choses, peut-être moi, je me dis en politique, si je suis arrivée à percer sans grand fracas, c'est parce qu'elle m'a coaché, elle m'a dit, elle m'a donné ses erreurs, les erreurs qu'elle a eu à faire, ne les fais pas.
3: Voilà.
4: Et même au niveau familial, vraiment, Tantine Bintou, quand moi, je reste là, là, j'ai perdu quelqu'un.
0: Ouais.
4: Mmh. Parce que même au niveau familial, dit, ben là, tu es marié, tu as des enfants. Si moi, je me suis retrouvée seule, hein, ne prends pas ce truc-là. Fais attention, parce qu'il y a ça. Ben, elle m'a aidée, si aujourd'hui, je suis jusque-là, avec mon mari, avec mes enfants, sans problème, Tantine Bintou, et pour beaucoup de choses, quand je suis rentrée dans ce. Et merci beaucoup. Et Là, je parle à mes petites sœurs ou d'autres qui sont là, je suis disponible. Ce que moi, on m'a donné, il faut que je donne aussi.
0: Ah bon.
4: Voilà, merci.
3: Exactement.
0: C'est vrai que c'est vraiment passionnant les débats, l'échange de ça d'aujourd'hui. Là. Avancer sans se perdre, mais vraiment plein de. Surtout avec ces dames, plein d'expérience, machallah quoi. Place maintenant à une pause musicale. Une chanson qui est née d'une joie familiale et qui est devenue un classique du répertoire soudanais, repris par plusieurs générations d'interprètes. Son texte a été écrit en 1950 par une certaine Hadja Fatima Al-Zahra. Elle a écrit cette chanson en honneur de son frère et son épouse, donc au mariage.

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0: 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bouffe à Bill, mais tout à l'heure, demain, il y a Il y a un mouvement,
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Bonjour le Tchad, bonjour Ndjamena, auditeur, auditrice à l'écoute de la radio diffusion nationale tchadienne. Bonjour et bienvenue à Antenne Midi de Radio Tchad de ce mardi 6 octobre 2026. Ravi de vous savoir nombreux scotchés à vos postes récepteurs. Ravi de savoir que vous êtes en santé, debout, pour qu'on puisse ensemble passer ce temps à échanger, à rire et aussi à apprendre. Notre menu de ce jour, 12h10, vous aurez droit à votre émission. Gardez l'écoute qui sera animée et présentée par Mac Alex, le phénoménal. 13h10, vous aurez droit à votre magazine sur Octobre Rose. 13h quelques variétés musicales. 13h30, radio service, autrement dit, vos avis et communiqués. 13h55, les publicités. À 14h interviendra Tchad Actualité Midi. 14h30, la suite de vos avis et communiqués. 15h marquera la fin de cette tranche d'animation réservée à Antenne Midi de Radio Tchad. L'équipe qui m'accompagne est composée à la technique de Tchoboué Gabriel. Nous en mettons centre émetteur de Grédia sur la mise en onde. Ceux de la maintenance, régie, recette et informatique sont avec nous et ceux jusqu'à 15h. Notre chef d'antenne reste Fatimé Kadia Malato. Devant ce micro, Mota Darnas Blondine, eh bien, pour notre toute première ponctuation musicale, nous retrouvons le groupe Gaël qui nous chante ici Vase d'honneur.

0: sommes à 12h08 dans nos studios. Dans 2 minutes, Alex sera là pour l'émission. Gardez l'écoute. Mais en attendant, restons en musique avec Prince Di dans le titre Quoi que l'on dise.
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Bonjour à toutes et à tous et bienvenue dans Gardez l'écoute, votre rendez-vous ludique, interactif et convivial sur les antennes de la Radiodiffusion nationale tchadienne. Eh oui, après une semaine exceptionnelle passée à Mdiaras au cœur de cette belle aventure de délocalisation, nous voilà de retour au studio. Une semaine de proximité, de découverte, de rencontres et de partage qui nous a permis d'aller à la rencontre d'un territoire riche de son histoire, de sa culture, de ses paysages et de ses acteurs. Mais aujourd'hui, changement de décor, retour au studio, mais certainement pas retour au calme. Parce que Gardez l'écoute, c'est avant tout vous, nos auditeurs, nos fidèles compagnons de chaque midi. Sans vous, cette émission n'aurait tout simplement pas le même sens. Alors, préparez-vous à retrouver nos jeux, nos découvertes, nos échanges, notre musique et surtout cette bonne humeur qui nous rassemble chaque jour. Nous sommes mardi 6 octobre 2026, c'est l'anniversaire d'un certain Alex aussi, hein, Mac Alex. Ah oui, c'est son anniversaire. premier numéro de la semaine, puisque hier on n'avait pas eu l'émission. Et nous entamons une nouvelle semaine ensemble, une nouvelle page s'ouvre avec encore plus d'interactivité, de proximité et de surprise. Au micro, comme on le dit, on the mic, Alexis Dimasra, alias Mac Alex, pour près de 50 minutes de partage et de bonne humeur. Alors, où que vous soyez, au bureau, à la maison, en déplacement ou simplement à l'écoute de votre radio, montez le volume, rapprochez-vous de votre poste et surtout, gardez l'écoute. L'équipe qui m'accompagne est composée hein, de jeunes très valides. Et à la technique, nous avons Tchobwe et Gabriel. Lui, vous le connaissez très bien, n'est-ce pas? Tchobwe, le jeune garçon de la maison. Et nous avons Fatima Kadjamalatou à la régie d'antenne. Et à l'enregistrement, nous avons Youssouf. Et Abdigen assure la locomotion au micro. Vous le savez déjà, vous connaissez le timbre vocal, mais je m'étais déjà préparé avant, présenté avant. Voici les trois questions du jour. La première question, quand a été instaurée la journée mondiale des enseignants? Quand a été instaurée la journée mondiale des enseignants? Deuxième question, sous quel thème est célébrée la journée mondiale des enseignants édition 2026? Sous quel thème est célébrée la journée mondiale des enseignants édition 2026? Et enfin, à qui peut-on attribuer cette citation? Le plaisir est le commencement et la fin de la vie heureuse. Le plaisir est le commencement et la fin de la vie heureuse. 6-1-5-3-5-3-2-0-61-53-53 vont sur le numéro d'appel. Mesdames et messieurs, allons-y, on débute en musique. Et sur la platine de votre radio, voici... Ono Solo.

0: Merci pour la dédicace. Ah oui, compte sur Dieu, c'est le titre qui passe actuellement. C'est signé Uno Solo, l'artiste paysan. Ah oui, il faut compter sur Dieu, ne compte pas sur l'homme. Hein. Tu peux avoir un grand-père riche, un papa riche ou bien une maman riche. Mais tant que Dieu n'est pas avec toi, c'est là, il n'y aura pas de sens. C'est bien sûr, hein, un jour, un frère peut te lâcher, quelqu'un de proche peut te lâcher, mais le papa, hein, céleste, ne peut pas te lâcher. Ok? M. Cube, le tout premier appel, ça nous vient tout droit de Ningangali. Bonjour. Comment allez-vous, cher M. Cube? Ah oui, d'accord. Quelles sont les bonnes nouvelles? Oui, on est là, calé, tranquille. Ah oui, comme vous pouvez le remarquer, c'était top.
1: Vous avez beaucoup savouré à peine.
0: Eh oui, c'est normal. Quand on sort de sa zone de confort, c'est normal, on profite. On essaie de recharger la batterie pour bien l'utiliser.
1: Oui, d'accord. Là, les personnes qui viennent à de voir alors.
0: Pardon?
1: Les
0: ziguégués, je n'étais pas allé au marché hein, pour amener les ziguégués.
1: Oh là là.
0: Okay.
1: D'accord.
0: Ah, oui.
1: Ok. Mm-hmm.
0: Oui. La première question.
1: Oui, la question est conduite à l'écrivain du nom. Épicure,
0: d'accord, je note oui. Pour M cube. Mm-hmm.
1: La deuxième question. Le thème, c'est aux côtés du personnel en veillant. Tout en temps à protéger la profession, promouvoir la condition ambiante et façonner nos futurs.
0: D'accord, c'est noté, M cube.
1: Et pour la première question.
0: La première question.
1: Cette différence on célèbre chaque 5 octobre.
0: Oui.
1: Et puis dans les années 1994 par l'UNESCO.
0: D'accord, c'est noté également.
1: Ok, à tout à l'heure.
0: Merci, à tout à l'heure. On est ensemble 61 53 53 20, c'est le numéro d'appel.

0: Ah oui, compte sur Dieu, c'est une signature de notre artiste Ono Solo, l'artiste paysan, bien sûr. Mesdames, messieurs, l'émission c'est Gardez le Coup, ça se passe comme ça sur les ondes de la RNT du lundi au vendredi de 12h10 à 13h. Le seul numéro autorisé c'est le 6-11-53-53-2061-53-53. Bon, nous avons Dorsna Maurice, au bout de fil de Pierre Béché, bonjour.
1: Bonjour, le père Aminal.
0: Comment allez-vous, Dorsna Maurice?
1: Je vais très bien, et vous-même?
0: Dieu merci, ça va très bien.
1: Bon retour alors.
0: Merci beaucoup.
1: Merci, je vous en prie. Pour la première question.
0: Oui.
1: La Journée mondiale des anciens a été instaurée le 5 octobre 1994 par l'UNESCO.
0: D'accord, 94 par l'UNESCO. D'accord, c'est noté. Deuxième.
1: Oui, le thème retenu est. La deuxième.
0: Oui.
1: Aux côtés du personnel enseignant,
0: oui.
1: 60 ans à protéger la profession, promouvoir la condition enseignante,
0: oui.
1: Et façonner nos futurs.
0: D'accord, ce n'était également
1: la troisième enfant. C'est attribué au célèbre philosophe grec Épicure.
0: D'accord, ce n'était également.
1: Bonne animation.
0: Merci beaucoup, Dorsna Maurice. Je vais devoir, je salue, tous nos amis qui nous suivent depuis Abéché. Je rappelle les trois questions avant qu'on passe à un autre son. La première question, quand a été instaurée ou bien instituée la Journée mondiale des anciens? Deuxième question, sous quel thème est célébrée la Journée mondiale des anciens, édition 2026? Et enfin, à qui peut-on attribuer cette citation? Oui, le plaisir est le commencement et la fin de la vie, heureuse. Hein? Le plaisir est le commencement et la fin de la vie heureuse. 61 53 53 20 sur le numéro d'appel. Et on va cette fois-ci écouter Saint-Fort, ex-transfert du groupe, le transfert du groupe Décibel. Il se fait appeler Sapayo, il vit en France maintenant. Billet mot dédié comme ça à toutes les mamans. Moi j'envoie comme ça à ma maman. Ruth Bagay. Ah oui, maman. Bonjour, et également à Kambaï Mbaïwé. Ah oui, elle est à Nigangali et la maman Rite, elle est à Chawa. Voilà. Merci et propre établissement à vous. Merci. On écoute. On m'a fait signe qu'il y a Avaksouma Laurent depuis Abéché qui est au bout de fil. Avaksouma, bonjour.
2: Bakalas, bonjour.
0: Comment allez-vous, cher Avaksouma?
2: Je vais très bien, et vous-même?
0: Oh, Dieu merci, ça va très bien. On ne se plaît pas.
2: Merci bien. Oui, pour. La troisième question. Oui. Je propose Épicure.
0: Épicure, d'accord, c'est noté.
2: Oui. Pour la première question.
0: La première question, quand a été instituée ou bien instaurée la Journée mondiale des anciens? Allô, Laurent?
2: Et la deuxième,
0: sous quel thème est célébrée la Journée mondiale des anciens, édition 2026?
2: Bon, pour la première question.
0: Ça vient pas?
2: C'est 5 octobre.
0: Oui, maintenant, ça a été institué quand?
2: Bon, là, je vais faire mes recherches encore.
0: Mardi Bogou, comme dirait quelqu'un. À tout à l'heure, on attend votre retour.
2: Bon, là, je vais revenir.
0: Il n'y a pas de souci, on attend votre retour. En ensemble.

0: Mbiye Mo, Didier, comme ça, à tous les moments connectés sur la chaîne nationale, c'est une signature de Sapayou. Ah oui, je pense comme ça à tous ceux qui nous suivent depuis le quartier Kaboul, hein, Kabalay, bien sûr. Mbaye, le Parisien, bonjour.
1: Bonjour, le boss.
0: Bonjour, quoi, patron. Mbaye. Il est parti, désolé, 61, 53, 53, vont sur les numéros d'appel.

0: Et cette fois-ci, nous sommes à Douguia avec notre représentant, Jafar Ibrahim. Bonjour, Capi.
1: Oh, salam alaikum.
0: Walaikum salam. Bonjour, comment allez-vous?
1: Très bien.
0: Mm-hmm. Et Douguia, ça va? D'accord, c'est bien. Mm-hmm.
1: Comment allez-vous? Vous allez bien, n'est-ce pas?
0: Dieu merci, on ne se plaint pas. De votre côté?
1: Tout va bien.
0: D'accord.
1: On lance pour dernière
0: question.
1: Oui. Là, c'est 19, comment?
0: Hein?
1: 53, 53, 20, on t'a le troupe donc, à 31, c'est 19.
0: Je n'ai pas compris. Fait. Oui, 61, 53, 53, 20, oui.
1: Mais ça, là, c'est fermé, non?
0: Non, c'est pas fermé. On t'a amdira avec ça.
1: Ok.
0: Oui, maintenant, le 19, ça, c'est ce que Tena a utilisé pour l'émission Hop Dominical de ce dimanche.
1: Big Boss.
0: Oui, patron.
1: Laisse tomber.
0: Non, vous avez besoin de comprendre quand même, non? C'est okay, normal.
1: Voilà.
0: La première question, oui.
1: Je propose en 1994.
0: 94 pour Jafar Ibrahim.

Jafar, il est là, le réseau. Jafar, Brahim, JB, il est parti. Ah, désolé, 61, 53, 53 avant.

0: On me fait signe que Jafar Ibrahim est de retour. Rebonjour, Jafar.
1: Oui, pour la deuxième.
0: La deuxième, oui.
1: Les enseignants vers un nouveau contact social pour l'éducation. Et pour la troisième, je propose Épicure.
0: Épicure pour la troisième, d'accord. Oui, Jafar, merci. On est ensemble. Merci, elle a l'écoute. À tout à l'heure.

0: mots, c'est fort, ou bien ça paye sur la platine de votre radio. Mbaï, le Parisien est de retour. Rebonjour Mbaï. Oui, on dit quoi, patron? Tiens, tiens. Voilà, on dit quoi? Voilà, réseau là, en carabinada. On forchou. En carabinada, on forchou, Adil. Réseau là.
1: Voilà,
0: on dit quoi?
1: C'est joyeux anniversaire.
0: Merci beaucoup.
1: Je te donne longue vie.
0: Merci,
1: d'argent.
0: Merci beaucoup. J'ai reçu aussi les cadeaux. Hein.
1: Et beaucoup de femmes, des femmes belles.
0: Je vais faire quoi avec?
1: On fait quoi avec, avec des femmes?
0: Mais je suis marié.
1: Non, mais c'est moi aussi à côté.
0: Ah, c'est l'infidélité, ça.
1: Ah bon?
0: Oui. Moi, je ne cherche plus ça. Hein? Bye. Maintenant, on cherche à manger hein, pour la famille, on ne cherche pas. D'accord. Merci, je reprends les trois questions pour vous. La première question, quand a été instituée la Journée mondiale des anciens? Deuxième question, sous quel thème est célébrée la Journée mondiale des anciens, édition 2026? Et enfin, à qui peut-on attribuer cette citation? Le plaisir est le commencement et la fin de la vie heureuse. 61 53 53, bon, c'est le numéro d'appel. Et on retrouve notre star, Triciana, l'école de la vie. Ça dit quoi? On écoute.
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0: Merci à la petite Tricianna, ah oui, la slameuse tchadienne, bien sûr, pour l'école de la vie. Je reprends les trois questions pour vous. La première question, quand a été instituée la Journée mondiale des enseignants? Deuxième, sous quel thème est célébrée la Journée mondiale des enseignants, édition 2026? Et enfin, à qui peut-on attribuer cette citation? Le plaisir et le commencement et la fin de la vie heureuse. 61 53 53, bon, c'est le numéro d'appel. On écoute encore, une fois de plus, Tricianna, l'école de la vie.
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0: Ah oui, nous sommes cette fois-ci à Toucra avec notre ami Jérémy Lampard. Bonjour. Et allô, Lampard.
2: Et allô,
0: on dit quoi?
2: Ça va.
0: Quelles sont les bonnes nouvelles de Toucra?
2: Vraiment. Là, je suis de l'autre côté, je suis en ville, je ne suis pas encore à Toucra.
0: Pardon?
2: Je suis en ville.
0: Ok, d'accord. C'est bien, c'est bien. Bienvenue en ville.
2: Oui, pour la première question.
0: La première question.
2: Je propose 1984.
0: D'accord, ok. Deuxième?
2: Oui, bon, je profite de votre micro pour vous souhaiter joyeux anniversaire. Et une bonne journée à la maman Hélène Gardouma, c'est Toucra.
0: Merci beaucoup, merci pour le clin d'œil. Merci, on est ensemble. Apparemment, nos auditeurs disent que le numéro 61, 53, 53, 20 ne passe pas. Ah oui, c'est ce que Diafara a essayé de me faire comprendre tout à l'heure. Donc, c'est le 61, 53, 53, 53, 19, apparemment. Bon, tentez les deux, hein, on ne sait jamais. Ah oui, okay, d'accord. Ok. Bon, Diafara et Dorsina Maurice, mon technicien vient de me confirmer que avant c'était véritablement 61, 53, 53, 20. Maintenant c'est le 19. Maintenant c'est le 61, 53, 53, 20. Donc toutes nos excuses, on n'avait pas fait attention au départ. Merci beaucoup. 61, 53, 53, 20. C'est le numéro d'appel. Je reprends les trois questions pour vous. La première question, quand a été instituée la Journée mondiale des anciens? Deuxième question, sous quel thème est célébrée la Journée mondiale des anciens, édition 2026, et enfin, à qui peut-on attribuer cette citation? Le plaisir est le commencement et la fin de la vie heureuse. Nous avons quelqu'un au profil? Allô? Oui, allô? Bonjour.
3: Oui, pour la question numéro 1.
0: Oui, comment vous appelez, monsieur?
3: Je m'appelle monsieur Kalchim de Garoua.
0: Kalchim de Garoua?
3: Oui, oui.
0: Vous nous appelez de Garoua? D'accord. Vous êtes en séjour ici alors?
3: D'accord.
0: Merci beaucoup. D'accord. En attendant de vous rappeler les questions, est-ce que vous pouvez éteindre votre poste de récepteur, s'il vous plaît?
3: Pardon?
0: Éteignez votre poste de récepteur, comme ça on n'aura pas ce bruit-là à l'antenne.
3: D'accord, je vous écoute.
0: Merci pour la compréhension. Bon? D'accord, c'est bon. La première question, quand a été instituée la Journée mondiale des enseignants?
3: D'accord.
0: Deuxième question. Sous quel thème est célébrée la Journée mondiale des anciens, édition 2026?
3: D'accord.
0: Et enfin, à qui peut-on attribuer cette citation? Le plaisir est le commencement et la fin de la vie heureuse.
3: D'accord, je viens pour la première question.
0: Oui.
3: Le 5 octobre 1966.
0: D'accord. Et la deuxième?
3: Je viens juste pour la première.
0: D'accord, c'est noté.
3: Je termine la grève, je viens.
0: Merci, à vous autant. On va vous accompagner cette fois-ci avec les hantises qui vont nous chanter ici. Klanga. On écoute, 12 ou 35 minutes.
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0: 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Klanga, c'est sien. Ah oui, c'est une signature du groupe Antiz. Nous sommes à Toukla une fois de plus. Cette fois-ci, c'est avec Issa. Issa, bonjour.
7: Bonjour, le phénoménal.
0: Comment allez-vous, cher Issa?
7: Très bien, vous-même.
0: Dieu merci, ça va très bien.
7: Bon retour en maintenant.
0: Merci beaucoup.
7: Oui. Donc, j'appelle pour le questionnaire.
0: Oui, allez-y.
7: La première question. Ok, elle a été initiée en 1966, mais organisée pour la première fois le 5 octobre 1994.
0: D'accord, c'est noté. Deuxième question.
7: Elle est longue, donc je la sors.
0: Non, mais allez-y. La longueur ne va pas vous empêcher de faire la proposition. Allez-y.
7: Bon, la troisième question.
0: La troisième.
7: Je propose exclure.
0: D'accord, c'est noté.
7: Ok, d'accord, bonne émission à tout le monde.
0: Merci à vous, autant, on est ensemble.
7: D'accord.

0: Ah oui, Klanga, on envoie ce son à toutes les femmes connectées, surtout toutes les femmes martyrisées dans leur foyer, hein, les hommes. Hein. Il faut arrêter ça. Hein. La femme, là, elle n'est pas faite pour ça, pour que vous la frappiez, vous la maltraitez. Non, hein, la femme doit être respectée. Samson, bonjour.
1: Oui, bonjour.
0: Comment allez-vous, cher Samson?
1: Je vais bien.
0: D'accord, vous nous appelez d'où?
1: Oui, pour la première question.
0: La première question.
1: 1994 à l'UNESCO.
0: D'accord, deuxième.
1: Et pour la troisième, je propose Épicure.
0: D'accord. Samson?
1: Oui.
0: Vous nous appelez d'où?
1: Pardon?
0: Vous nous appelez d'où?
1: Je vous appelle ici même en Djamena, mais moi je suis de Koudoudou.
0: Ah, Koudoudou?
1: Oui.
0: D'accord, d'accord. Ça c'est après Bébaloum ça.
1: Oui.
0: D'accord. Merci. Ah non, ensemble, ensemble.
1: Bonne animation.
0: Merci. Klanga, les hantises. Ah oui, sous la coupole, bien sûr, de l'homme Afrotronix qui a enregistré, en fait, les sons de ces femmes qui sont sorties pour dénoncer les comportements déviants des hommes, ceux-là qui torturent leurs femmes dans leur foyer. Mamadou Kaina, bonjour, depuis Bayili.
2: Oui, Bayili. Hein.
0: Comment allez-vous, cher Mamadou?
2: Je vais très bien, de votre côté.
0: Oh Dieu merci, ça va très bien.
2: Vous allez bien?
0: Ça va très bien, Mamadou.
2: Ok.
0: Quelles sont les bonnes nouvelles de Bayili?
2: Bayili va bien encore.
0: D'accord, c'est bien.
2: Pour la troisième?
0: La troisième.
2: Et puis qui? La deuxième?
0: Deuxième.
2: La deuxième, c'est le thème national ou bien international?
0: Proposez les deux, on va voir.
2: Moi, je propose national, le thème national. Valoriser les voix des enseignants vers...
0: Non, je crois que c'est le thème international.
2: Pardon?
0: Le thème international.
2: Le thème international, hein? Ok, bon, là, je vais revenir.
0: D'accord.
2: Donc, pour la première...
0: Oui.
2: En 1994.
0: D'accord, c'est noté.
2: Ok, bonne année.
0: Merci, Mamadou. À tout à l'heure.
2: Okay.
0: 12h40. Je reprends les trois questions avant qu'on passe à un autre son. La première question, quand a été instituée la Journée mondiale des enseignants? Deuxième, sous quel thème est célébrée la Journée mondiale des enseignants, édition 2026? Et enfin, à qui peut-on attribuer cette citation? Le plaisir est le commencement et la fin de la vie heureuse. 61 53 53, bon, c'est le numéro d'appel. Puis là, sur la platine de votre radio, ça donne solo. On écoute.

0: Quina. Ah oui, elle est talentueuse, hein. Mamadou Kana, de retour, le bonjour.
1: Oui, le bonjour, papa gentil.
0: Aïe, voilà.
1: Bon, pour le thème.
0: Oui.
1: Au côté du personnel enseignant, certains temps à protéger la profession.
0: Aïe, voilà.
1: Promouvoir la condition enseignante. Et façonner nos futurs.
0: D'accord. C'est correct. Je vais noter. Merci, Mamadou. Et à tout à l'heure.

L'émission, c'est garder l'écoute, ça se passe comme ça sur les zones de la RNT du lundi au vendredi de 12h de ça à 13h, sauf s'il n'y a pas de direct, hein, bien sûr. Et de temps en temps, il faut que la population aussi apprenne tout ce qui concerne l'actualité du pays aussi, surtout certaines informations, raison pour laquelle on laisse l'antenne pour le direct, c'est important. Hein. Comme ça, ça permettra à tout le monde d'être au même niveau d'information. Kira, on savoure encore. Solo.

0: Ah oui, 12h45 minutes dans nos studios. Après, Mamadou Kena, de Bailly, retrouvons un autre auditeur qui nous appelle d'Abéché. Allô?
1: Oui, oui, je m'appelle Jasra Bamboy, depuis Abéché.
0: Jasra B, c'est ça?
1: Oui, Bamboy.
0: Bamboy, Jasra B, Bamboy.
1: Ah, oui, oui.
0: D'accord. Ça va très bien, et vous?
1: Par rapport à vos trois questions, je n'ai aucune idée. Est-ce que je peux remercier trois personnes?
0: Pourquoi?
1: Non, mais excusez-moi.
0: D'accord, allez-y rapidement.
1: Ah, ok. Mm. Bon, je salue mon grand frère, Segui Bambo, qui est en Djamena.
0: Oui.
1: Et ma grand sœur, qui est à Koussiri, Bertine.
0: Et enfin?
1: Et enfin, c'est Nadine Bamboy.
0: Ah, d'accord, je pensais que c'était Nadine Mbaitoubam. D'accord, merci beaucoup. Merci beaucoup, Jasrabe Bamboy. On va vous accompagner cette fois-ci avec Baby Kitos qui va nous chanter ici visite prénatale. Ah oui, les hommes, accompagnez vos femmes à l'hôpital pour leur visite prénatale. On écoute.

0: visite prénatale. Là. J'espère que vous accompagnez vos femmes à l'hôpital là, pour faire des visites prénatales. C'est ce que les hommes n'aiment pas. Même si vous ne restez pas avec avec elles à l'hôpital, là, hein, il faut les accompagner, il faut les déposer quand même. Hein. C'est important. Hein, ça témoigne de l'affection que vous avez pour elles, hein, de la solidarité que vous avez pour elles durant ce moment difficile, surtout hein, le mois de grossesse. C'est pas facile. Hein. Ah oui, Bozizé depuis Bangor. Bonjour.
1: Bonjour, là.
0: Kanga.
1: Ça va, Indi Sogod.
0: Ah non, Sogod, Adil, Ante.
1: Aïe, Indi, Salmoukash, Mane, Mavi, Indi Godda, Akul, Anne,
0: Ça va?
1: Ça va, Jamena, ça va?
0: Jamena, Kura, Bodja.
1: Ok, moi, je neuf là-bas.
0: Rien de spécial.
1: Hein?
0: Rien de spécial pour l'instant. C'est la rentrée.
1: Ah bon?
0: Oui.
1: Bon, tu dis bonjour
0: Merci beaucoup, Bozizé. Merci. Et on va s'y aller à la population de Mundu. Baby Kito, c'est en, est sur place. Oui, merci beaucoup. Baby Kito, c'est à Mundu actuellement pour un spectacle le 10, je crois. Et si mes notes sont bonnes, bien sûr. Donc, n'hésitez pas à passer pour soutenir l'artiste. Ah oui, nous retrouvons cette fois-ci Wabibi, 12h50 minutes. Elle va le chanter ici. Montez, on écoute.

0: Eh oui, ne la monte da ku banangi ko bi am asiyatel be banum yo. Hein? Quand ça monte rentrer chez vous, c'est mieux que de rester devenir boubou comme on le dit, comme les enfants le disent là. C'est pas obligé hein, de boire jusqu'à et puis hein, marcher bouillant bouillant pour rentrer les enfants ou vous rentrer de rentrer chez vous. Demain quand les enfants vous voient au quartier, ils vous regardent et puis ils rient. Ah, alcool, c'est vous qui payez votre argent et puis vous voulez être sous forcément, pourquoi? Hein? Tu vois, mais ce ne sont pas les anciens qui vous le font. Hein? Tu vois, mais ce sont les anciens qui le font. Non, pas ça, pas ça. Hein? Il faut épargner les anciens. C'était leur fête hier. Hein? Ah oui, à monter. Ah oui, c'est une manière de donner des conseils à ceux qui boivent, qui ne connaissent pas leurs limites. Tant que ça ne finit pas, ils ne veulent pas rentrer chez eux. Aïe! Est-ce que tu as oublié de boire jusqu'à finir toutes les bouteilles qu'on te paye? Non, quand même. Merci, Wahubi. Merci d'avoir attiré l'attention à des gens qui aiment trop l'alcool, ceux qui boivent et puis perdent les raisons et n'arrivent pas à retrouver la voie de chez eux. Ah oui, 61 53 53 20, c'est le niveau d'appel. Mesdames, messieurs, nous avons trois questions pour l'édition des Gardes l'écoute d'aujourd'hui. La première question est celle-ci. Quand a été instituée la Journée mondiale des anciens? Deuxième, sur quel thème est célébrée la Journée mondiale des anciens, édition 2026? Et enfin, à qui peut-on attribuer cette citation, le plaisir et le commencement et la fin de la vie heureuse. 61, 53, 53, 20. Après, Obibi, retrouvons cette fois-ci le dieu Robinet de Souza et Massoud, ça donne Teindaka. Ah oui, on écoute.
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0: Ousmane Laurent est de retour. Rebonjour. Laurent, welcome back. Il est là? Désolé, il est parti. Oui, Laurent.
1: Oui.
0: Oui,
1: Je suis revenu pour la première question. Là.
0: D'accord, allons-y, Laurent.
1: Oui, la première question, c'est le 5 octobre 1994 par l'UNESCO.
0: D'accord, c'est noté.
1: Oui.
0: Merci beaucoup. À tout à l'heure. On attend le dernier appel. Oui.

0: Jack pour eux.
1: Eh oui, 61, 53, 53, 20, on attend un dernier appel. Allô? Nous avons quelqu'un au bout du fil, on le prend direct.
2: Oui, bonjour Michel.
1: Bonjour, comment allez-vous? C'est Drissou?
2: Ça va.
1: Ah ah, d'accord, comment vous appelle?
2: Ah, je m'appelle Limar Nazistan.
1: D'accord, vous pouvez compter en langue ou bien en français ou en anglais, ça dépend de vous, en arabe.
2: Oui, je peux l'exprimer en français alors.
1: D'accord, comptez ou décomptez, ça dépend de vous, allez-y.
2: Ok, je voulais répondre à votre question là comme ça.
1: D'accord, allons-y.
2: Et je profite aussi de dire bonjour à, aux amis comme ça.
1: Oui, allons-y, allons-y, rapidement.
2: Alors, la première question.
1: Mm-hmm.
2: C'était le 5 octobre.
1: D'accord.
2: 1994.
1: D'accord, ok, c'est noté.
2: Ok, je dis aussi bonjour à mon ami Chris Marcel.
1: Oui.
2: Depuis à 30 là-bas.
1: Merci, vous comptez ou décomptez?
2: Ah.
1: Ok, merci beaucoup. On est ensemble. On va boucler l'émission. Merci, mesdames et messieurs. C'est pratiquement terminé pour ce premier numéro de la semaine de votre émission. Gardez l'écoute. La première question, sous quel thème est célébrée? Non, ça c'est la deuxième. Quand a été instituée la journée mondiale des anciens? Il fallait juste se proposer. Ah oui, c'était le 5 octobre hein, 1994 par l'UNESCO. 5 octobre 1994 par l'UNESCO. Elle a eu lieu chaque 5 octobre également pour commémorer la signature de la recommandation OIT, entendu par la Organisation Internationale du Travail et UNESCO concernant la condition du personnel enseignant. Et oui, donc c'était hier. Donc on fait comme ça un big up. On rend un vibrant hommage à tous les anciens hein, du Tchad et d'ailleurs. Deuxième question, sous quel thème est célébrée la Journée mondiale des anciens, édition 2026. Et il fallait juste se proposer aux côtés du personnel enseignant. 60 ans à protéger la profession, promouvoir la condition enseignante et façonner nos futurs. Aux côtés du personnel enseignant, 60 ans à protéger la profession, à promouvoir la condition enseignante et façonner nos futurs. Dernière question, à qui peut-on attribuer cette citation? Le plaisir est le commencement et la fin de la vie heureuse. Le plaisir est le commencement et la fin de la vie heureuse. Et il fallait proposer juste Épicure. Ah oui, c'est un philosophe grec, Épicure. Et pour la première question, les gagnants sont Maloumana Mathieu, de Pindigangali, suivi de Dosna Maurice, d'Abéché, de Jafar Brahim, de Dugia. Donc, félicitations à vous, Maloumana Mathieu, M.O.Cube, de Pindigangali, Dosna Maurice. D'Abéché et Adiafar Brahim de Dougia. Deuxième question, Maloumana Mathieu encore a frappé hein, en répondant en toute première position, suivi de Dosna Maurice, d'Abéché et de Mamadou Kaina de Bailly. Donc félicitations à vous, Maloumana Mathieu de Dingangali, Dosna Maurice d'Abéché et Mamadou Kaina de Bailly. Et là, pour la troisième, encore Maloumana Mathieu de Dingangali, M.O. Cube, hein, était le tout premier à nous faire la proposition, suivi de Dosna Maurice d'Abéché et de Davaksouma. Laurent d'Abéché également. Donc, félicitations à vous, Malou, Mana Mathieu, M.O. Cube, et de Nigangali, Dosna Maurice, et également à Voxuma Laurent d'Abéché. Nous félicitons hein, toutes ces personnes qui ont fait de bonnes propositions et mention spéciale à Malou, Mana Mathieu, M.O. Cube de Nigangali et Dosna Maurice pour avoir trouvé les trois bonnes réponses. Mesdames, messieurs, sachez que la technique, c'est l'affaire de Tchobo Gabriel. Nous avons Fatimé Kadjamalato, la résidente antenne, l'enregistrement Youssouf, comme chauffeur, nous avons Abdigin au micro. Je suis votre humble serviteur, rappelez-moi comme vous voulez. Alexis Dimasra au mic. Alexis, je vous laisse en compagnie de Mota Darnat Blandine qui sera avec vous jusqu'à 15h. Portez-vous bien. Bon appétit à toutes et à tous et à demain sur la même fréquence, même heure. Bon appétit.

Mesdames, messieurs, bienvenue sur ce magazine. Nous rencontrons Dr Manikassé Paloumo, par ailleurs président de la Ligue tchadienne contre le cancer. Avec lui, nous allons parler d'Octobre Rose.

0: Pourquoi Octobre Rose est-elle célébrée chaque année dans le monde?
1: Octobre Rose est dédié à la sensibilisation contre le cancer féminin. Comme vous le savez, le cancer du sein en particulier est le premier cancer féminin. Et ce cancer tue les femmes toutes les 53 minutes dans le monde. Donc la communauté internationale a estimé que c'en est de trop. Si une femme meurt toutes les 53 minutes, c'est une préoccupation. Donc ça doit alerter. C'est un problème de santé publique. C'est ainsi que tout le monde s'est mis à sensibiliser contre les facteurs de risque d'apparition des cancers. Pourquoi il y a trop de cancers du sein? Donc, il faut sensibiliser les femmes pour éviter l'apparition des cancers du sein. Ça a commencé en octobre. Pour revenir sur la genèse d'abord d'Octobre Rose, l'Octobre Rose a vu jour dans les années 1990. C'était une Américaine qui s'appelait Evelyn Lauder. C'était une pionnière de vente des produits cosmétiques. Elle a attrapé le cancer du sein. Et donc, elle avait mis ses produits pour la recherche de lutte contre le cancer du sein. Évidemment, il y a une autre qui était de la famille, mais qui était responsable, directeur d'un journal. Et ce journal-là faisait également la sensibilisation contre le cancer du sein. Et donc, parallèlement à ça, une autre Américaine qui faisait aussi des sensibilisations, mais elle utilisait un ruban. Ce ruban était plutôt le ruban de couleur beige. Et donc, elle avait fait un nœud de ce ruban pour symboliser la lutte contre le cancer. Et Evelyn Lauder, qui est une Américaine victime de ce cancer, s'est rencontrée avec la femme pour dire non, proposons que ça soit une couleur rose, parce que la couleur rose symbolise la femme. C'est pour ça qu'on parle d'Octobre Rose. Et donc, depuis lors, c'était toute la communauté internationale qui s'en est pris l'affaire en main pour sensibiliser toutes les femmes sur le cancer du sein en particulier. C'est pour ça que l'Octobre Rose est né. C'est pour sensibiliser les femmes sur les facteurs de risque parce que les femmes meurent trop de cancer du sein. Voilà les objectifs d'Octobre Rose. Dans d'autres pays, on récolte les fonds également pour la recherche contre ce cancer féminin, en particulier le cancer du sein.
0: Bien, comment se passe Octobre Rose cette année au niveau national?
1: Nous venons en appui au ministère de la Santé publique. Donc nous nous débrouillons nous-mêmes, les bonnes volontés viennent en appui et nous faisons nos sensibilisations. Ça se passe comme ça. Nous faisons nos activités de sensibilisation. Nous pensons que vraiment le message passe très bien. Maintenant, dans tous les hôpitaux, les femmes viennent se faire dépister, que ce soit dans les cliniques privées ou dans des hôpitaux nationaux. Donc c'est bondé, surtout en particulier en mois d'octobre rose. C'est autre chose parce que beaucoup de femmes viennent dans des hôpitaux se faire dépister. Nous n'avons pas d'autres personnes avec nous, sauf les volontaires, les personnes individuelles de bonne volonté qui nous appuient financièrement. À l'époque, nous avons eu les deux premiers ministres qui nous ont appuyés financièrement pour nos activités. Maintenant, nous sommes exposés à tous les ONG qui puissent venir en aide. Parce que hier, nous n'avions pas suivi les témoignages voyants des victimes de cancer, les femmes qui se présentaient physiquement. Je dis, voilà mon sein, j'ai le cancer. On a filmé, on a projeté, les gens ont vu. C'est des choses concrètes et c'est des gens qui n'ont pas les moyens. Ils sont abandonnés à leur triste sort. C'est pas parce que les autres ont les moyens, ils vont se faire soigner à l'étranger et que la population, la plupart, n'ont pas les moyens et ils meurent dans l'anonymat. C'est ce dont à quoi nous attelons pour dire aux autorités, non, faites quelque chose. Il est inadmissible qu'on n'ait pas un centre de traitement de cancer. Ce n'est pas possible. Tous les pays voisins, que ce soit le Cameroun, la Centrafrique, le Niger, donc la directrice de l'Organisation mondiale de la santé a dit que non, au Niger, le dépistage a commencé il y a longtemps. Il y a un grand centre de traitement de cancer. Il y a la chimiothérapie, il y a la radiothérapie et le gouvernement a décrété tous les traitements contre le cancer, c'est gratuit au Niger. Les gens ne payent pas. Voilà les choses les plus concrètes. C'est pour ça que nous lançons tout le temps le message au gouvernement pour dire non, faites quelque chose parce que nous sommes le seul pays au monde à ne pas posséder les structures pour soigner les cancers. Ce n'est pas du tout possible. Pire encore, les malades qui sont atteints des cancers, là, ils ne savent à quel sein se vouer. Ils sont là, ils vont de marabout à marabout, charlatan à charlatan. Ils n'ont pas d'appui et finalement ça s'empire. Ils meurent seuls, ses ailes comme ça, sans appui, sans assistance. Ce n'est pas normal. Donc j'ai dit, il faut chercher à créer une unité de soins palliatifs. C'est-à-dire, vous cherchez un hôpital, prenez 2, 3, 4 cercles. Vous dites non, c'est ça là, c'est destiné aux malades de cancer. Ils vont finir parce qu'ils ne vont pas mourir à la maison comme ça entre les frères. Arrivé là, on peut donner des petits calmants pour calmer ces gens-là et les accompagnements dignement à la fin de leur vie. C'est ce dont la Ligue crie tout le temps. La Ligue ne souhaite pas construire pour la Ligue. C'est pour la population. La Ligue ne bénéficie pas. La Ligue ne se met pas dans la gestion de la chose de l'État. Non. La Ligue, c'est une ONG. Elle ne fait qu'accompagner le ministère. Elle sensibilise les gens. Voilà les problèmes.
0: Très bien, docteur. Dites-nous, quels sont les types de cancers?
1: C'est des centaines de cancers. Il n'y a pas un seul endroit dans le corps où il n'y a pas le cancer. Vous avez le cancer de tout. Le cancer des os, le cancer du foie, le cancer des seins, le cancer de la prostate, le cancer du cerveau, le cancer de la peau. Des multiples cancers. qui existent. On ne peut pas tout citer le nombre de cancers. Tous les organes du corps humain sont susceptibles d'avoir un cancer.
0: Et quels sont les symptômes du cancer?
1: Les symptômes, tout dépend du type de cancer. Maintenant, si on parle d'octobre rose, nous allons peut-être nous limiter juste au niveau des symptômes de cancer du sein. Parce que chaque type de cancer a ses signes. Comment peut-on savoir qu'on a le cancer du sein? Au début, vous ne sentez rien. Ça ne veut pas dire que vous n'avez pas le cancer. Donc, au stade du début, rien du tout. Vous ne sentez, vous trouvez le sein, il n'y a rien. Si vous avez un cancer qui a commencé cette année, il faut attendre 10 ans pour que les signes commencent à apparaître. Si déjà quelqu'un a eu un cancer du sein et qu'on a détecté, ça veut dire que le cancer existe depuis 10 ans. C'est pour ça qu'on se dit non, c'est la prévention. La prévention, ça veut dire quoi? Ça veut dire qu'il faut se faire consulter par les gynécologues chaque année de problèmes de sein. Chaque année, si vous avez un âge déjà de plus de 25 ans, à partir de 40 ans, il faut faire la mammographie tous les 2 ans pour détecter très tôt, avant que ça ne vienne. Parce que dès que ça se déclare, c'est que c'est déjà trop tard. Donc, au début, il n'y a pas de signe. Avec le temps, vous pouvez trouver une boule à l'intérieur du sein. Mais cette boule-là ne veut pas dire forcément c'est le cancer. Il y a des boules qui sont des boules bénignes, c'est-à-dire ça peut être un kyste. Au niveau du sein, ça peut être un adénofibrome qui ne sont pas des cancers, mais une sorte de boule également. Vous touchez une masse à l'intérieur du sein qui est due, parfois ça peut être le cancer, ça peut être un adénofibrome, ça peut être un kyste de l'ovaire. Maintenant, c'est les médecins de faire la différence. Si vous ne consultez pas que le médecin fasse la différence, c'est difficile. Et dès que vous vous présentez, le médecin va faire la différence. Est-ce que ça, c'est un cancer? Ça, c'est un adénofibrome? Ça, c'est un kyste? Donc, quand vous trouvez déjà une masse au niveau du sein, ça doit alerter. Le médecin doit savoir si c'est un cancer ou c'est pas un cancer. Troisièmement, il y a des femmes, quand vous appuyez le mamelon et que ça coule du sang, à coup sûr, vous avez un cancer. Ça, il n'y a rien à faire. Vous ne devez pas avoir l'écoulement du sein sur les mamelons. Parfois, les mamelons rentrent à l'intérieur. Le bout du sein rentre. On dit que le mamelon est ombiliqué. Donc, ça rentre. Ça, c'est un signe de danger. L'autre reste dehors, l'autre rentre. C'est un signe de danger qu'il faut voir. Parfois, la peau va se déplisser. On parle d'aspect de peau d'orange. Quand vous voyez, ça va se plisser avec des petites fossettes. Donc, ça veut dire que c'est dangereux. Il y a quelque chose. Parfois, vous pouvez même trouver une ulcération, une petite plaie qui ne guérit pas. Vous donnez le traitement, puis ça ne guérit pas. La particularité de cette plaie, c'est qu'elle est saignante. Dès que vous touchez, ça saigne. Ça veut dire que c'est une plaie cancéreuse. Dans tous les cas, ça s'accompagne d'un ganglion à l'aisselle, que ça soit une boule. Et si vous trouvez, il y a un ganglion à l'aisselle, c'est que c'est dangereux. Donc, si c'est un ulcère, si c'est une plaie, que ça soit n'importe quoi, et vous trouvez que ça s'accompagne d'un ganglion à l'aisselle, ça veut dire qu'il y a un danger au niveau du sein. Voilà les quelques signes. Parfois même, vous allez trouver un autre sein qui est plus volumineux que l'autre. Donc, vous posez la question, pourquoi mon sein, le côté est plus volumineux que l'autre? C'est pour ça qu'on demande aux femmes de faire l'autopalpation. C'est que soit vous êtes chez vous, vous touchez votre sein, allez-y devant le miroir pour regarder les deux seins là. Est-ce que l'autre est plus grand que l'autre? Est-ce que le sein, le bout du sein là, c'est comment? Vous devrez faire ça parce que la maladie du cancer du sein, il y en a trop. C'est pour ça que les gens ont dédié octobre rose pour diminuer l'incidence de cancer chez les femmes et qui tue beaucoup de femmes. Mais si vous n'en avez pas, ça ne veut pas dire que vous n'en avez pas. Il n'y a que seuls les examens qui pourront vous dire. La mammographie, l'échographie, les tests sanguins, tous, ils vont dire que non, il n'y a rien. En ce moment, vous restez. Vous attendez encore 2 ans, vous refaites encore la même chose. Régulièrement le suivi. Attention, mais s'il y a une femme dans la famille qui a un cancer du sein, vous qui êtes la famille, vous êtes exposé. Si c'est ta maman, vous avez un risque d'avoir le cancer multiplié par 5. Si
0: ça veut dire que c'est contagieux?
1: Non, pas contagieux. C'est pas une maladie contagieuse. Mais il y a une prédisposition héréditaire. Et donc, ça ne se contamine pas. Non, parce que là, beaucoup de femmes m'ont dit, non, moi, j'ai le cancer du sein, là. Est-ce que mon enfant peut téter? Non, non, non, ça ne fait rien. Le cancer ne se contamine pas. C'est pas une maladie contagieuse. Vous pouvez hériter ça, c'est votre mère. Voilà pourquoi. Donc, ne dites pas qu'aujourd'hui, moi, j'ai palpé, je n'ai rien. Non, faites consulter par un gynécologue et il va demander s'il faut faire l'échographie ou la mammographie pour savoir ce que c'est réellement.
0: D'accord. Quelles sont les personnes les plus exposées au cancer?
1: À partir de 40 ans, l'âge de plus de 40 ans est beaucoup plus sujet que l'âge de moins de 40 ans. Mais on commence à défaire le dépistage à partir de 25 ans. Il est aussi dit qu'une femme qui prend la pilule d'une manière anarchique et pendant une très longue durée, elle est exposée aussi à avoir le cancer du sein. Il y a une fois où nous avons dit que non, il faut un allaitement maternel exclusif. Pourquoi ça? L'allaitement maternel exclusif protège la femme contre le cancer du sein. Parce qu'une femme qui allaite régulièrement, elle ne voit pas les règles. Et quand elle ne voit pas les règles, ça veut dire que les hormones sont bloquées. Et ce sont ces hormones-là qui provoquent le cancer. Généralement, ils stimulent le sein et responsable de l'apparition du cancer. Et une femme qui allaite, il n'y a plus d'hormones. Donc, elle ne voit pas les règles. Donc, elle est protégée. Donc, l'allaitement maternel exclusif protège la femme contre le cancer du sein. D'autres facteurs, surtout les femmes qui sont déjà en phase ménopause. Donc, une femme ménopausée, généralement, elle veut absolument avoir les règles. Et quand ils viennent à l'hôpital, docteur, moi, mes règles, moi, je veux toujours avoir mes règles, même si je suis ménopausée. Nous, on donne les produits. Et elle va toujours avoir les règles, même jusqu'à 100 ans, elle va avoir les règles si vous prenez ces contraceptifs pour avoir les règles pendant un temps donné. Vous allez avoir le cancer du sein, développement pendant un temps limité. Si vous êtes ménopausée, n'acceptez plus de prendre les produits pour avoir les règles. Et si, attention, si au-delà de 55 ans, vous avez les règles, vous êtes exposé à avoir le cancer. Et donc, les facteurs de risque, c'est les femmes qui fument la cigarette, les femmes qui prennent trop de l'alcool. C'est pas bon. L'alcoolisme chronique aussi, la particularité, c'est que les étudiants mangent trop de la viande. Trop de viande va provoquer ce qu'on appelle les radicaux libres. Et ce sont ces radicaux libres qui provoquent le cancer. Donc, manger trop de la viande, ce n'est pas du tout bon. Et on demande aux gens de faire le sport. Même si vous mangez de la viande et que vous faites régulièrement le sport, chaque jour le sport, c'est très bien. Ne faire le sport, ça ne veut pas dire aller au stade pour courir. Non, dans votre maison, vous pouvez faire le sport. Dans votre cour, vous pouvez faire le sport. Voilà les quelques éléments qui puissent vous prévenir des cancers du sein.
0: Est-ce qu'il y a encore d'autres causes du cancer chez la femme?
1: Comme je me suis campé seulement chez le cancer du sein, parce que si on va parler du cancer de l'utérus, ça c'est un autre problème. Il y a beaucoup d'autres facteurs. Quand vous faites une grossesse tardive, vous avez plus de 35 ans, vous n'avez pas d'enfant, vous êtes exposé. Parce que vous avez tout le temps les règles, les règles, les règles, c'est soumis à ces hormones-là. Ça vous expose aussi à un risque de cancer du col. Et avoir les règles très précocement, c'est pas bon. Quand vous avez les règles précoces, ça veut dire que vous aurez beaucoup plus de temps de stimulation par ces hormones-là qui vous exposent à un risque de cancer du col. Par ailleurs aussi, on dit aux femmes, tu as presque 10 enfants là, ça rejoint plutôt le cancer du col de l'utérus, pas le cancer du sein de l'utérus. Il y a d'autres facteurs qu'on appelle les perturbateurs endocriniens. Ce sont des substances qui pullulent dans la nature, dans l'air comme ça. C'est eux qui vont remplacer les hormones que je vous parlais tout à l'heure là, qui stimulent et qui provoquent le cancer. Dans les perturbateurs endocriniens, en particulier de l'estrogène qui pullule dans la nature. Si vous respirez, ça passe à attaque et ça a une compétition. Ça vient greffer sur les récepteurs des hormones au niveau du sein et ça peut provoquer le cancer du sein. Les perturbateurs endocriniens, ça pullule dans la nature. Voilà les quelques éléments qui puissent provoquer le cancer du sein. Les facteurs de risque. Vous avez votre parent aussi. Là, le risque est très élevé.
0: Quel est le cancer le plus dangereux chez la femme?
1: En tête, c'est le cancer du pancréas. C'est un cancer qui est très agressif et qui fait extrêmement mal. Mais heureusement, c'est pas trop fréquent. Mais le cancer de l'ovaire également est très agressif. Ça se diminue rapidement et devient très foudroyant. Donc, c'est les deux cancers qu'on puisse évoquer chez la femme. Quoi.
0: Et donc, quel est le cancer le plus difficile à soigner?
1: Ah oui, ce sont les mêmes cancers qu'on parle. Hein? Le cancer de l'ovaire, le cancer du pancréas, il y a beaucoup d'autres cancers qui sont difficiles à traiter. Le cancer du rectum, tout ça, c'est souvent difficile à traiter. Mais s'il s'agit des cancers du sein, actuellement, le cancer du sein est facile à guérir. Tout comme le cancer de la prostate, c'est facile à guérir maintenant. Mais les autres cancers, comme le cancer de l'ovaire, c'est un peu compliqué. Le cancer du col, c'est encore facile à guérir. Si on détecte un stade très précoce, on peut enlever l'utérus et tous les annexes et la femme peut guérir aussi.
0: Voilà, en dehors du dépistage, quelles sont les méthodes de prévention?
1: En dehors du dépistage, on recommande aux femmes de ne pas fumer la cigarette, de ne pas trop prendre de l'alcool, parce qu'on dit 3 verres d'alcool par jour augmente le risque de cancer de 30%. Donc, l'alcool, si quelqu'un fume dans la maison, ça veut dire que c'est toute la famille qui fume. Ils ont les mêmes risques. Donc, il faut également manger beaucoup plus de fruits. C'est un facteur protecteur. Ne pas trop manger de la viande. Beaucoup de gens aiment maintenant les sucreries de toute coloration. Ces colorants qui se trouvent dans les boissons sont des produits cancérigènes. Donc, on ne s'attache pas trop à ces gens de consommation et surtout on insiste, il faut faire les activités sportives, il faut faire la marche, pas seulement aller courir sur le terrain, faites votre activité physique dans votre chambre, dans votre cour tous les jours, vous transpirez, c'est bien, vous évacuez toutes les substances toxiques, les radicaux libres qui provoquent le cancer, vous les évacuez, donc il faut éviter de prendre d'une manière anarchique les pilules, donc c'est recommandé pendant un temps donné, les médecins vont vous orienter, les sages-femmes vont vous orienter, prenez à tel tel niveau, il n'y a pas de risque, à tel tel niveau, il y a des risques. Donc voilà ce qu'on peut dire en matière de prévention. À part le dépistage, il faut éviter ces facteurs environnementaux, quoi.
0: Et quelles sont les activités retenues donc?

0: conçu ce centre-là. La Ligue ne fait que faire des préventions. Faites ceci, évitez ceci, évitez ceci pour éviter le cancer. Si la Ligue trouve un cas, la Ligue oriente à l'hôpital. C'est la responsabilité de l'État. Mais la Ligue, c'est une organisation non gouvernementale qui n'a pas de moyens. Elle ne peut pas se substituer à l'État pour construire un centre. Mais nous continuons à faire ce plaidoyer-là auprès des autorités pour qu'ils prennent conscience de ce danger-là. C'est inadmissible qu'on dise qu'au Tchad, il n'y a pas un succès pour soigner les gants. Vous êtes à l'état primitif, comme à cette période, vous n'avez pas de traitement. Et comment font les malades de là-bas? Ils meurent dans l'anonymat. Ils meurent comme ça. Voilà. Donc voilà le problème. La Ligue n'a pas de moyens. La Ligue ne fait qu'accompagner le ministère. Il les met devant un fait accompli. La Ligue n'est pas une institution étatique, c'est une institution non gouvernementale.
1: Avez-vous un mot de fond?
0: C'est toujours lancer cet appel au gouvernement parce que le cancer, il y en a trop. Qu'il essaie vraiment de penser à ces pauvres femmes qui meurent dans le silence. Nos pauvres mamans, nos pauvres sœurs qui meurent dans le silence. Il n'y a pas seulement que les femmes qui meurent de cancer, il y a aussi des hommes. 66% des hommes de plus de 65 ans ont le cancer de la prostate. Eux aussi, ils meurent par non-assistance parce que l'État n'a pas mis des dispositions, des structures de prise en charge de cancer pour soigner ces gens-là. Ceux qui ont les moyens vont à l'étranger, ceux qui n'ont pas les moyens attendent leur mort sans assistance. Et c'est là où je dis qu'il faut que l'État fasse quelque chose en urgence. Même s'il ne peut pas construire ce centre-là, il faut au moins faire une unité de soins palliatifs, en tout cas pour accompagner dignement ces malades qui sont en train de mourir dans la souffrance terrible sans assistance. Et je profite également pour dire à la population que nous allons essayer de faire le dépistage et nous allons communiquer le moment venu. Nous n'avons pas de moyens, on demande aux bonnes volontés de venir faire pour ce dépistage-là.
1: Merci de nous avoir accueillis à cœur ouvert, docteur.
0: C'est moi qui vous remercie.
1: Nous en prie.
2: Mesdames, Messieurs, ainsi prend fin ce magazine. Nous nous sommes entretenus avec le président de la Ligue tchadienne contre le cancer, Dr Manikassé Paloumon, collaboration technique Manangé Nadia et Abderrahim Abdoulaye Ousmane, réalisation Abdoulaye Toche. Au micro, Yana Madseline. Merci pour votre

0: 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Avis de concours. 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Avis de décès. Seyni Issakou Alaina Moussa Ismaël Asil Dogba Kosso Alaina Yakoub Denis Momoros Bakim Seyni Pore Seyni Nathan Colgué Baba Mahol Aman Mamate et la grande famille Posey et Koureb de N'Djamena ont la douleur d'annoncer le décès de suite d'une courte maladie de leur fils, frère et neveu Jocelyn Seyni. Décès survenu le 29 septembre 2026 à l'hôpital de la Renaissance. Cet avis s'adresse à Depchan Samba Waidou, chef de village de Kim, Haruna Sang, Eliab Djulut, Ampilas Ardeb, Anna Magoum, Bitrous Erkouma, tous à Kim, Adibang Dibrine, chef de village de Djouman, Jacob Seyni, Francis Doudé, Ange Doudé, Richard Mada, tous aux États-Unis, Gelmpi Doudé, Roger Akoumou, Mada, Adama Doudé, Bébé Doudé, tous en France, Arthros Piatene, Mana Mandou, Tokwad Calblan, tous à Mundou, à la belle famille Zam, Zéphirin, Zam Moïse, Zam Golda, tous à N'Djamena, Hérode Doudou, Doubou au Burkina Faso et à tous les amis et connaissances du défunt. Le lieu de recueillement est chez le député Seyni Issakou à Moursal, non loin du lycée collège évangélique. Par ailleurs, la famille informe à toutes les connaissances que l'inhumation aura lieu, Dieu voulant, le mercredi 7 octobre 2026 au cimetière de Toukra. Paix à son âme. Les familles Ndjedur Tabé, Ndjedur Omar, Ndadi Ngar, Ndjedur Tarumbaye, Jonas Didé Ngar, Mouiba Marcel, Ndjendorum Baininga informent avec tristesse le décès de leur frère papa et grand-père Bakoura Ndjedur Bernard alias Cartouche, survenu le 4 octobre 2026 à N'Djamena. Cet avis s'adresse aux parents et amis de N'Djamena et à ses environs, à ceux de Bendjamou, Korebo, Mburi, dans la sous-préfecture de Bekiri, département de Ngourkoso, ceux de Mundou, Essar, à Ndjira, Ndouba, Jules au Canada et Enoch Rounoudi aux États-Unis. Les obsèques ont lieu le mercredi 7 octobre 2026 à la paroisse Sainte-Joséphine Bakita au quartier à Bénin. Le lieu de recueillement est au domicile du défunt, 6 derrière l'école publique d'Abena. Bakoura Ndjedur, Dieu a donné, Dieu a repris. Que ton âme repose en paix. Le chef de la communauté de Kou-Ouest d'Imadoum-Bédoum, le député Jasna Baïnelde Faustin Marabri Jean Garcos Mosda Henri Nodiboy Atokare Dimalde Nadilum François, les enfants Tokode Bala Daniel Ousmane Naobe Martin Naobe Emmanuel Piquet Soula B. Mbaipour Gerbol Yosaningar Itibuy, la famille Mouldé, Dana, Ngar Toubana, Matingar, Joseph, les familles Dim Tolum, Diasro, Dimoul, Kor Dingum, Kordi Dingum, Bayro Tombor, Amos Tatolom, le général Langar Boudjim Mender Jacob annonce avec regret le décès de leur fils, sœur, cousine, nièce et tante d'aînée Koumambay Tokod Antoine Annette. Décès survenu le 5 octobre 2026 en Djamena, des suites de maladies. Cet avis s'adresse au chef de canton de Béboto, Ngar Ondo Bekad Onésime, au maire de la ville de Béboto, Koningar Gabriel Damati, Kissio Pordanum, Jules Nadim, Jonas à Béboto, aux parents de Toura Ndaya, Doc Kobo Bebungay, au chef de canton de Bébitia, Ngarlesi Mara, chef de canton de Miandoum, Ongbay Diasro Dangar Salif, aux parents de Doba, Bébidia Mundu, Sar Bongor, Abéché Gosbeida et Adingue Madi Piqué, Bob Bandim Bandoum, Nodi Madi Naobe Irene, Gojo Rachel Nerol Beasum Claude, Madi Adoum Mabay Donatien, Ndodingem Mabay Athanas, tous en France. L'enterrement est prévu pour le vendredi 9 octobre 2026 à Toukra, le lieu de recueillement et au domicile familial collé à la paroisse Sainte Famille de Dembépé à son âme.
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0: 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Tchad Actualité, midi, le journal, une présentation de Digne Dimt. Bonjour et bienvenue.
1: Blandine, bonjour. L'Union des journalistes tchadiens et la Fondation Hirondelle planchent sur la problématique de la sécurité alimentaire au Tchad. C'est à travers une conférence débat ce matin à la Maison de la Presse du Tchad. Lutte contre le cancer de sein et du col de l'utérus, les séances d'information et de sensibilisation se poursuivent dans la ville d'Ndiaménan. Le programme de lutte contre cette maladie et une clinique de la place sont à pied d'œuvre. Et puis, Bob Passy sera avec nous vers la fin du journal pour la chronique économie. Voilà pour les titres. Mesdames, Messieurs, bonjour. À l'hémicycle, hier, les députés ont engagé des débats sur le dysfonctionnement de la déviation du Secorda de sa mission. Débats qui ont donné lieu à évoquer bien d'autres problèmes de santé. Retour sur ces débats avec Touba Madna Soïna.
2: À la faveur de cette question orale avec débat sur le dysfonctionnement et la déviation du Secourda de sa mission, bon nombre de problèmes ont été soulevés par les élus du peuple. Le Centre de contrôle de qualité et des denrées alimentaires est une institution phare en matière de qualité dans notre chaîne alimentaire. Comme telle, son implantation dans le pays suscite beaucoup d'intérêt et d'assurance en ce qui concerne la propriété de nos aliments. En faisant le recoupement des interventions des députés, on aura compris que nous sommes tous en danger alimentaire. Au regard des sources douteuses des produits que nous consommons quotidiennement, les députés l'ont eux-mêmes dit que nous sommes tous des malades qui s'ignorent. Eh bien, c'est bien vrai parce que, comme ils l'ont fait remarquer, le véritable contrôle se limite seulement à la date de fabrication et de péremption de ces produits de consommation proposés. Et du coup, c'est comme si les produits nationaux non industrialisés sont exempts de ce contrôle. Cette exonération tacite constitue déjà un grand souci de santé publique. Autre problème majeur, bon nombre de Tchadiens n'ont pas l'habitude et le réflexe d'aller faire leur bilan de santé. Notre maladie nationale reste le palu. Or, les symptômes du paludisme peuvent cacher bien d'autres maladies. Beaucoup de gens s'abstiennent, il faut le reconnaître, parce que notre pouvoir d'achat ne permet pas ce luxe qui est le bilan de santé. C'est paradoxal. Depuis ces derniers temps, des patients, après consultation dans les hôpitaux, sont priés de regagner tout bonnement leur domicile car ils sont déclarés bien portants. Et par la suite, ces personnes décèdent sans une autre forme de procédure. C'est vraiment troublant. Les erreurs médicales, l'incapacité de décéder telle ou telle maladie envoient tout droit au tombeau bon nombre de nos compatriotes. Si nos officines sont impuissantes, à quelle porte allons-nous frapper pour résoudre nos problèmes de santé?
1: Touba Madna Soïna, il se tient depuis ce matin au ministère de la Santé publique la première réunion du comité national de la coordination de la plateforme nationale Une seule maladie. C'est la présidente de la dite plateforme, Dr Nojitolum Toralta Josephine, par ailleurs secrétaire générale du ministère en charge de la santé publique, qui a dirigé cette réunion en présence du secrétaire général du ministère de l'élevage. Reportage Adjara Haroun Cheikh.
3: Cette première réunion du Comité national de coordination de la plateforme Unicel Santé permet aux participants de mieux connaître et comprendre le rôle de la dite plateforme. Et ceci afin de partager une vision commune et de créer un climat de confiance et une collaboration durable. Elle offre également l'occasion, selon la coordination multisectorielle, de comprendre le mandat et les responsabilités du Comité de coordination afin d'échanger ouvertement sur les attentes, les préoccupations et les propositions. Dr Nojitolum Toralta Josephine est la secrétaire générale du ministère de la Santé publique et présidente du comité national de coordination de la plateforme One Health.
4: Le Tchad, à l'instar de nombreux pays, fait face à des menaces sanitaires de plus en plus complexes. Les maladies zoonotiques, les épidémies émergentes et réémergentes, la résistance aux antimicrobiens, les risques liés à la sécurité sanitaire des aliments, les effets du changement climatique ainsi que la dégradation des écosystèmes qui sont des véritables défis de notre société nous rappellent chaque jour que la santé humaine ne peut pas être dissociée de la santé animale ainsi que de la santé environnementale. Elle traduit la volonté des plus hautes autorités du pays de renforcer la collaboration multisectorielle et de créer les conditions d'une action plus cohérente et plus efficace. Dans ce cadre, la réunion qui nous rassemble revêt donc une importance particulière. Elle ne doit pas être considérée comme une simple réunion institutionnelle. Elle constitue le point de départ d'une nouvelle dynamique de travail du comité de coordination.
3: À l'issue de cette réunion, les participants venus de différentes coordinations multisectorielles ont apporté des contributions, des suggestions ainsi que des remarques allant dans le sens de l'amélioration de la prochaine réunion pour une mise en forme définitive et mesurable de la plateforme Une Seule Santé.
1: Hajara Haroun Cheikh, vous l'avez rectifié de vous-même, c'est plutôt une plateforme nationale Une Seule Santé et non Une Seule Maladie. Santé toujours, le programme national de lutte contre le cancer du sein et du col de l'utérus, en partenariat avec une clinique de la place, a organisé ce matin une journée d'information et de sensibilisation sur le cancer du sein et du col de l'utérus. Neko Remerozine était présente, son rapport.
5: Au Tchad, le cancer du sein et celui du col de l'utérus constituent la première cause de mortalité chez les femmes, selon l'Organisation mondiale de la santé. Cette campagne a permis de sensibiliser les femmes au dépistage précoce. Selon la coordonnatrice du programme national de lutte contre le cancer féminin, Fatima Ahmad Abdraman Haggar, le cancer du sein et du col de l'utérus continue d'endeuiller de nombreuses familles tchadiennes et que seul le dépistage peut sauver des vies. Selon le directeur général de la clinique, Dr El Hadj Idriss Tibin, le cancer du sein et du col de l'utérus reste le plus fréquent et meurtrier chez la femme. Il rappelle qu'il ne faut pas attendre que la maladie se manifeste. Cependant, la consultation précoce permet de prévenir la maladie. Cette sensibilisation vise à briser les tabous autour de la maladie, car la plupart des femmes ignorent encore le cancer du sein et celui du col de l'utérus.
1: Neko Remerozine, je disais en titre, la maison de la presse du Tchad a servi de cadre ce matin à une conférence débat consacrée aux enjeux majeurs de la sécurité alimentaire au Tchad, organisée conjointement par l'Union des journalistes tchadiens et la Fondation Hirondelle. Cette rencontre a réuni des journalistes, des acteurs de la société civile et des spécialistes du monde rural autour d'une problématique cruciale, déficit céréalier. Quelle solution durable pour éviter l'insécurité alimentaire?
6: Pour nourrir la réflexion, les organisateurs ont donné la parole à trois experts au profil complémentaire. Nasinga Rimtobay, expert en ressources naturelles, a axé son intervention sur la gestion durable des terres, l'impact des variations climatiques sur la productivité et la nécessité de préserver l'écosystème local pour garantir la souveraineté alimentaire. Makopi Manemon, technicien agronome, a apporté un éclairage technique sur l'amélioration des rendements agricoles. Il a souligné l'urgence de moderniser les itinéraires techniques, d'assurer une meilleure gestion des intrants et de promouvoir des semences adaptées au contexte pédoclimatique du pays. Marietna Emmanuel, journaliste spécialisée en radio agricole, s'est penchée sur le rôle stratégique de l'information et de la vulgarisation. Pour lui, les médias, en particulier la radio, constituent un levier indispensable pour transmettre les bonnes pratiques aux producteurs locaux et porter la voix des ruraux au cœur du débat public. Cette initiative conjointe de l'UJT et de la Fondation Hirondelle vise à créer un espace d'échange constructif. Au cours des échanges, les panélistes ont convergé leurs points de vue vers un constat commun. Les réponses d'urgence ne suffisent plus. Le Tchad doit investir massivement dans la maîtrise de l'eau, la formation des producteurs et la valorisation des filières céréalières locales tout en renforçant le partenariat entre scientifiques, décideurs et professionnels de la communication.
1: 14h09, direction province à présent. Les éléments de la coordination des zones opérationnelles de l'Est sous la coordination du général d'armée Ousmane Bahar Mahmat Itno ont mené ce 6 octobre 2026 une vaste opération de salubrité à l'université Adam Barka d'Abéché. Souleymane Ousmane Bougaï en ligne pour les détails.
7: munis de balais, de pelles, de brouettes et d'autres matériels de nettoyage. Le militaire de la coordination de la zone opérationnelle de l'Est conduite par le coordonnateur de la dite zone, le général d'armée Ousmane Bahar Mohamed Itnou, qui avait à ses côtés le maire de la ville d'Abéché, le préfet du département de Ouara et le sultan du Darwa Daï Sherif Abdelhadi Mahdi, ont procédé au nettoyage complet de l'établissement, la désinfection et ont noirci les tableaux de différentes salles de classe. Au-delà de l'enjeu environnemental, cet acte de citoyenneté vise à offrir un cadre de travail sain et propice au futur cadre de la nation. Citant les mobiles de ces coups de balai, le coordonnateur de la zone opérationnelle de l'Est, le général d'armée Ousmane Bahar Mohamed Itnou, a indiqué que cette action se veut un puissant symbole de brassage. Elle permet, selon lui, de rapprocher les forces de défense des populations civiles et de rappeler que la salubrité et la sécurité publique sont l'affaire de tous.
8: L'armée, à part sa mission régalienne qui est défense de la patrie et l'intégrité territoriale, il participe aussi au développement du pays et de son avenir. L'avenir se trouve à l'école. Donc c'est un acte de citoyenneté et de responsabilité.
7: Les forces armées confirment à travers cet engagement leur contribution au développement civique et communautaire. Cette démarche illustre une implication durable en faveur de la santé publique et de la réussite des étudiants. À Béché, Souleymane Ousmane Bougaï pour la Radio Tchad.
1: Le délégué général du gouvernement auprès de la province du Salamat a lancé officiellement ce matin les travaux d'un atelier d'information sur le processus d'élaboration des plans d'aménagement et le règlement intérieur du parc national de Zakouma et de la réserve de faune de Bar Salamat. Le récit de Mahmat Abdelbanat Kourouma.
9: Le Tchad, à l'instar de nombreux pays, abrite une biodiversité importante et fait de sa préservation une priorité nationale, conformément aux engagements internationaux qu'il a librement ratifiés, notamment la Convention sur la diversité biologique, la Convention sur les zones humides d'importance internationale, entre autres. Le chef de secteur, Béchir Adam Moussa, a remercié toute l'assistance d'avoir répondu massivement à l'appel. Selon lui, c'est la justice justifie l'intérêt accordé à la protection de l'environnement. Pour sa part, le directeur adjoint du parc national des Zakouma, Mohamed Ali Taroum, a souligné que les plans d'aménagement sont des documents stratégiques et opérationnels de référence. Ils facilitent la planification, la conservation, la restauration des écosystèmes et la gouvernance participative. Ouvrant l'atelier, le délégué général Ahmad Choua Rosi a invité les participants à privilégier un dialogue constructif.
10: Je vous invite à privilégier un dialogue constructif fondé sur la concertation, la recherche de consensus et la responsabilité collective afin que les recommandations issues de cet atelier permettent de doter les parcs nationaux des Zakouma et les réserves des fonds de Bar Salamat des plans d'aménagement et de gestion consensuelle réalisés et opérationnels garant d'une gestion durable de ces aires protégées au bénéfice des populations locales.
9: Les plans d'aménagement doivent désormais guider la conservation et la gestion participative du parc national des Zakouma et de la réserve de faune de Bar Salamat. Amtiman, Mohamed Abdelbanat Kourma pour la Radio Tchad.
1: La rentrée académique 2026-2027 est officiellement ouverte à l'Université des sciences et des technologies d'Ati. La cérémonie a été présidée par le délégué général du gouvernement auprès de la province du Bata. L'événement a été couplé à une cérémonie de remise des titres aux 10 enseignants-chercheurs promus aux différents grades universitaires.
11: Cette cérémonie marque le démarrage des activités académiques de la nouvelle année universitaire. Elle a réuni les responsables de l'université, les enseignants-chercheurs ainsi que les étudiants. L'événement a également été marqué par la remise des titres à 10 enseignants-chercheurs de l'Université des sciences et des technologies d'Ati, promis au grade des maîtres de conférences et des maîtres assistants par le Conseil africain et malgache pour l'enseignement supérieur, le CAMES. Cette reconnaissance vient consacrer les efforts de ces enseignants-chercheurs dans le domaine de l'enseignement supérieur et de la recherche. À travers cette rentrée académique 2026-2027 et la promotion des enseignants-chercheurs, l'Université des sciences et des technologies d'Ati entend poursuivre sa mission de formation, de recherche et de contribution au développement de la province du Bata et du Tchad en général. Ati Bata, Idriss Brahim Bélé, Radio Tchad.
1: Correspondance signée Idriss Brahim Bélé. Nous, Youssouf Abba, vous êtes en ligne pour nous parler d'une rencontre entre les partenaires au développement et les autorités provinciales.
12: Les échanges ont porté sur les défis, les priorités et les perspectives de développement de la province de l'Enedi-Est. Une rencontre vise également à renforcer le dialogue et la coopération entre les autorités et les partenaires au développement au bénéfice des populations. Dans son intervention, le chef des sous-bureaux de l'OIM Nord, Souleyman Sow, a salué l'engagement du gouvernement avant de présenter les principales réalisations de son institution dans le nord du pays. Pour sa part, le chef de coopération, Karl Rauer, a évoqué les appuis mobilisés estimés à près de 13 millions d'euros à travers plusieurs projets soutenus notamment par l'Union européenne et la Banque mondiale. Les discussions ont particulièrement porté sur l'éducation, l'agriculture, l'élevage et l'emploi des jeunes avec l'objectif de mieux répondre aux besoins des communautés et aux défis agro-pastoral. Le secrétaire général de la province de l'Enedi-Est, Mohamed Saleh Adouminaï, a appelé les partenaires à renforcer leur engagement aux côtés du gouvernement.
13: Le travail qui vous attend est exigeant, mais l'impact de vos actions sur le terrain est inestimable. Sachez que vous n'êtes pas seul. Nous formons une grande famille, unie par les mêmes valeurs d'humanité.
12: La mission prévoit enfin une descente sur le terrain pour évaluer l'état des infrastructures réalisées. Amdjaras Nour Youssouf Abba, Radio Tchad.
1: Nour Youssouf Abba à Bol, le projet Souhait de plus a remis ce matin un kit aux jeunes filles et aux femmes pour relancer leur activité génératrice de revenus. De quoi est composé ce kit, Amat Fadiak Mala?
14: Ce kit est composé de matériel de coiffure, de couture ainsi qu'un kit destiné à l'installation en soudure. Le coordinateur terrain du projet Souhait Plus, Abakoura Hassan Zezerti, a affirmé que ces matériels permettent aux bénéficiaires de transformer immédiatement les compétences acquises en activité génératrice de revenus. La seule maîtrise technique d'un métier ne suffit pas à garantir l'insertion socio-professionnelle, mais équiper et d'outiller afin de démarrer les activités. Le préfet par intérim du département de Mandi Abana Lamana Ganli précise que ce matériel ouvre la vie active aux bénéficiaires.
15: En remettant à ces jeunes filles des kits d'installation adaptés à leur métier, nous franchissons une étape décisive qui est le passage de la formation à l'emploi, de l'apprentissage à une activité qui fait vivre.
14: À travers cette initiative, le projet Souhait Plus entend renforcer l'autonomisation des jeunes filles et des femmes en leur donnant les moyens de mettre en pratique leurs compétences. Amad Fadiak Mala, Bol Radio Tchad.
1: Chronique économie de ce mardi 6 octobre 2026 porte sur l'élaboration du budget général de l'État pour l'exercice 2026. Vourbe Passiri nous parle de la préparation de ce budget.
16: La préparation du budget général de l'État pour l'exercice 2027 entre dans une phase décisive. La lettre circulaire relative à l'élaboration du projet de loi des finances fixe aux ministères et aux institutions publiques les grandes orientations devant guider leurs propositions budgétaires. D'abord, il faut retenir que le budget de l'État est présenté comme un instrument d'accélération, de transformation et de résultats. Il s'inscrit dans le plan national de développement Tchad Connexion 2030 qui met l'accent sur le désenclavement des territoires, la modernisation de l'administration, la connexion entre les zones de production et les marchés, ainsi que le renforcement des services publics. Sur le plan économique, les autorités affichent une ambition importante, atteindre une croissance réelle de 7,3% en 2027 contre une projection de 5,3% pour l'année 2026. Cette progression devrait être soutenue notamment par les services financiers, le numérique, le tourisme, les travaux publics, les activités minières et la transformation locale des productions agricoles et animales. Mais derrière ces objectifs se trouve une question essentielle. Comment financer les ambitions de développement tout en préservant l'équilibre des finances publiques? La réponse passe d'abord par une meilleure mobilisation des recettes intérieures. Les impôts, les taxes, les droits des douanes et l'amélioration du recouvrement devaient occuper une place centrale dans la stratégie budgétaire. L'objectif est d'élargir l'espace financier de l'État tout en réduisant progressivement la dépendance aux recettes pétrolières. Du côté des dépenses, la circulaire demande que chaque projet soit évalué selon son utilité, son impact économique et social, sa maturité, son coût et sa capacité réelle d'exécution. Autrement dit, le budget 2027 ne devrait pas être une simple reconduction des crédits des années précédentes. Les ressources publiques devront être orientées vers les projets prioritaires et véritablement réalisable. Pour les citoyens, la réussite du budget 2027 se mesurera moins au volume des chiffres annoncés qu'à leur effet concret. Écoles fonctionnelles, centres de santé équipés, routes construites, emplois créés et amélioration du pouvoir d'achat. En amont, le budget général de l'État pour 2027 devra traduire les priorités du gouvernement, mais aussi répondre aux attentes de la population. Sa crédibilité dépendra de trois éléments: des recettes réalistes, des dépenses maîtrisées et une exécution réelle et transparente. Vivement à mardi prochain.
1: Vous pouvez passer à mardi prochain, il est 14h21 à Chokoyan, même heure à Borota et à Marfa, province du Wadaï. Point final à cette édition, mais avant de nous séparer, le rappel des titres. L'Union des journalistes tchadiens et la Fondation Hirondelle planchent sur la problématique de la sécurité alimentaire au Tchad. C'est à travers une conférence débat ce matin à la Maison de la Presse du Tchad. Lutte contre le cancer du sein et du col de l'utérus. Les séances d'information et de sensibilisation se poursuivent dans la ville d'N'Djamena. Le programme de lutte contre cette maladie et une clinique de la place sont à pied d'œuvre. Voilà définitivement terminé pour ce journal réalisé par Amat Maki, collaboration technique Tchougou et Gabriel, présentation Digne Djimt Djimassal. Merci à toute l'équipe de la rédaction qui m'a aidé à la confection du journal. Je serai là, Dieu voulant, demain à la même heure. Excellent après-midi à toutes et à tous. Au revoir.

auditeurs à l'écoute de la radio du Fidji National Tchadien. Nous sommes à 14h30, la suite de vos avis et communiqués. L'ONG Cadra et la Fondation Esaïe Doulgué, Maman Ruth, la direction générale de l'Institut supérieur économique de la statistique et de l'administration portent à la connaissance du public qu'il est ouvert au titre de l'année académique 2026-2027 un concours d'entrée en première année de licence dans les filières suivantes. Département des gestions et administration, la douane, l'administration générale, les finances, comptabilité, finance, gestion des ressources humaines et communication, économie monétaire et bancaire, transport, transit et logistique, sciences et gestion agricole, génie civil, management et gestion des projets, gestion et administration des entreprises, gestion des hôpitaux. Département de santé, UD, ID, E, ATS, ATS accoucheuse, sage-femme, nutrition humaine, pharmacie, technicien de laboratoire, santé publique, agent technique en ophtalmologie, département technique professionnelle, construction métallique, électricité, bâtiment et industriel, menuiserie bois, hygiène et assainissement, froid et climatisation, système solaire, maintenance informatique,

électronique et industrielle, secrétariat bureautique, mécanique, électricité, automobile, plomberie, sanitaire, hôtellerie et pâtisserie, maçonnerie, couture et entrepreneuriat. Composition de dossier, une demande manuscrite adressée au directeur général de l'Institut. Une copie d'acte de naissance, une attestation d'admission au baccalauréat BEPC ou l'attestation de niveau terminal. Un certificat médical datant d'au moins de 3 mois, un casier judiciaire datant d'au moins de 3 mois, 2 photos d'identité 4x4, une copie d'acte de naissance en frais de dépôt de dossier de 3000 francs CFA non remboursables. Les dossiers sont reçus au secrétariat de l'Institut Andjari à côté de Andjari, au côté sud-est de l'hôpital moderne, dans l'enceinte du lycée Collège Solidarité, ex-UNESCO. Les orphelins, personnes handicapées, les filles-mères auront une réduction de 50%. Date de clôture de dossier, 15 octobre 2026. Composition, le 20 octobre 2026. Les résultats, 24 octobre 2026. Rentrée effective, 26 octobre 2026. À l'Institut supérieur économique de la santé et de l'administration, c'est la discipline, l'excellence et l'entrepreneuriat. Par ailleurs, la direction recrute un directeur des études, un surveillant général, les enseignants et une secrétaire comptable. Date de clôture le 10 octobre 2026. Pour tout renseignement, veuillez contacter le 66 27 12 79, le 99 10 77 01, le 66 27 49 24. Avis de recherche. Les enfants de Aléré Ndoubanonsou, Mornoudi, Ngarasta et petits-fils et filles de Ndoubanonsou, Mornadi informent aux parents, amis et de la sortie de la maison de leur mère, sœur et tante Aléré Ndoubanonsou, Mornadi, Ngarasta depuis le mercredi 30 septembre 2026 et n'est plus rentré jusqu'à présent. Toute personne qui l'aurait vu ou hébergé est veillée de contacter donc les numéros ci-après. Le 66 07 90 12, le 66 49 43 95, le 99 53 69 71, le 63 66 79 62. Avis de décès. Makadi Boy, Le Tina, Dimal Baye, Jonas, Pasteur, Ngartolum, Julien, Dumas, Josué, Alain, Betokari, Dogle, Ngalar, John, Zara, Mero, Dadoum, Magloire. Les enfants de Feu, Ndingambo, Josué. Les enfants de feu, Nodi Arngar, Dingambo, Jacques, Lucie, Melul, Dirane, Dingar et Dindorum Baininga ont la douleur d'annoncer le décès de Nodi Amgar Dingambo Jacques, survenu le dimanche 4 octobre 2026 en Diaménan. Cet avis s'adresse aux parents de Bibidja, Koudou, Kagbe, Gorebo, Orob, Mbaï, Lakadi, Nama, Gore, Marbo, Mbao, Gore, Sahar Mundu et Ndjamena. Les obsèques auront lieu le vendredi 9 octobre 2026 au village Gore Bo, paix à son âme. Avis de condoléances. Le directeur de la Caisse nationale de prévoyance sociale a le profond regret d'annoncer le décès de Madame Falmata Mamat Nour, décès survenu le 5 octobre 2026 à Ndjamena des suites d'une courte maladie. En effet, Falmata Mamat Nour, née le 24 novembre 1990 à Ndjamena, recrutée à la CNPS le 3 juin 1990.
2013, elle fut affectée comme agent de saisie au service des immatriculations et gestion des comptes cotisants, poste qu'elle occupa jusqu'à son décès. Travailleuse consciencieuse et dévouée, Feu Falmata Mamat Nour est dotée d'un grand sens de responsabilité et rigueur dans l'accomplissement de ses tâches professionnelles. Sa disparition brutale laisse un vide difficile à combler. La CNPS gardera toujours en mémoire les apports professionnels consentis par Falmata Mamat Nour en vue de contribuer à l'atteinte des objectifs, de notre institution. En cette circonstance douloureuse, la direction de la CNPS adresse ses vives condoléances à toute sa famille éplorée, ses amis et connaissances et ses collègues de travail qui traversent ce moment de douleur. Puisse Allah le tout clément et le tout miséricorde. Dieu console les cœurs affligés et accueille l'âme de la défunte dans son vaste paradis. Avis de remerciement. Ousmane Saram Suleiman Saram Ousmane Bogoda Saram Fatime Saram Khadija Saram Kaltouma Saram Bouba Saram et Hawa Saram adressent leur sincère et profond remerciement à toutes les personnes qui, de près ou de loin, ont apporté leur soutien moral, matériel et financier leurs prières et les messages de compassion lors du décès de leur regrettée mère Hadji Mariam Litassou. Décès survenu le 20 septembre 2026 à N'Djamena, des suites de maladie. Votre présence et vos gestes de solidarité nous ont apporté beaucoup et de confort dans ce moment difficile. Qu'Allah accueille l'âme de la regrettée dans son paradis et qu'il vous comble de sa riche bénédiction. La grande famille Timbé Bédanoum, Ezekiel Mao Belédé, François Mbaye, Noël Benadi, Moïse Bédanoum, Brigitte Bédanoum, Célestin Nekila, Corolle Lydie et Maug Karm, Michel, remercie du fond de cœur tous ceux qui, de près ou de loin, les ont assistés moralement lors du décès de leur fils frère Mbaye Lassem Salomon, connu sous le nom de DG. Décédé le 1er septembre 2026 à N'Djamena. Ces remerciements s'adressent particulièrement à l'Église Assemblée de Dieu, à l'Église Jérusalem, aux belles familles, aux collègues de travail, aux voisins et voisines du quartier Amtoukoui, aux fossoyeurs, aux parents de Kiagor, de Bénin, de Mbéry et de Bébalum, que le miséricordieux vous ronde au centuple. La radio Tchad, par ma voix, présente ses condoléances les plus attristées à toutes les familles endeuillées. Nous repartons de l'autre côté de la baie vitrée.

14h44 minutes dans nos studios. Un autre communiqué qui vient de nous parvenir. Batmigué, Célestin, Jonathan, Kogé, Tri, Fina, Kogé, Sabakna, Nestor, Gidiwe, Tama, Fidel, Tama, Wangnamu, Tama, Bata, Yamu, Kogé, tous à N'Djamena, en la douleur d'annoncer le décès de leur papa, Kogé Thomas, survenu le 3 octobre 2026 à Ndobo, de suite de maladie. Cet avis s'adresse au préfet du département de la Kabia, M. Moussa Dassidi Agounougaya, au chef de canton de Berem, Guidimon Amigué, à ses oncles maternels, à ses belles familles, les belles de Zamri Adé, à tous ceux qui sont au Nigeria, à sa belle-mère Payana Aissatou, au Cameroun. Au Cameroun, à tous les parents de N'Djamena et d'ailleurs aux amis et à toutes les connaissances. Par ailleurs, la délégation de N'Djamena est en route pour la circonstance. Paix à son âme. Nous repartons de l'autre côté de la baie vitrée.

Auditeur à l'écoute de la radiodiffusion nationale tchadienne, merci pour votre fidélité, merci pour cette complicité, pour tout ce temps que nous avons passé ensemble. Je vous dis merci pour cela. Merci à Tchoboué Gabriel qui va céder sa place à Mahmoud Gassara dans quelques instants. Merci à Fatime Kadia Malato qui, elle, va céder sa place, a cédé sa place déjà à Bemadim Dimtan Roger Amzonza. Merci à nos amis de Centre Émetteur de Grédia pour la mise en onde, ceux de la maintenance, Régie Recette et Informatique. Devant ce micro, Mota Darnas Blandine, je vous retrouve demain quand il sera 12h. D'ici là, portez-vous bien, prenez soin de vous et à très très bientôt.

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surge Jacqueline. Tout à l'heure que je retourne ma série Jacqueline. Que j'ai trouvé les manger, je ne pas manger. Je pensais toujours à Jacqueline. Jacqueline, où dit-on, on va revenir, on va causer. Tout à l'heure que j'ai retourné.

Je sentais pour les dames qui n'ont pas leur mari. C'était même comme ma sœur Jacqueline. Voilà, avancez, allez-y. Voilà, avancez, allez-y. Ça va, ça va, ça va, ça va. Daniel Daye.

0: Dans le cadre de la campagne mondiale de la lutte contre le cancer, Octobre Rose, nous consacrons un magazine spécial à la sensibilisation sur le cancer du sang, maladie silencieuse, mais qui peut être prévenue et vaincue si elle est détectée tôt. Au micro pour la présentation, Nadine Mambaitoban. Le cancer du sang est aujourd'hui la première cause de décès chez la femme, mais il faut le rappeler, un dépistage précoce peut sauver des vies. Notre rôle en tant que média public est d'informer, d'éduquer, de briser les tabous. Dans ce magazine, nous donnons la parole à une femme qui a vécu ce combat au quotidien. Un témoignage authentique, émouvant et porteur d'espoir. L'allocution introductive du directeur de la direction du marketing de l'ONAMAN, Mohamed Alamin Azaï, réaffirme l'engagement de l'Office dans la lutte contre les cancers féminins.
1: À l'occasion de cette séance de sensibilisation sur les cancers féminins, organisée en collaboration avec le Programme national de lutte contre le cancer. Cette initiative s'inscrit dans le cadre d'Octobre Rose, un moment reconnu mondialement comme le mois de campagne de sensibilisation et de mobilisation contre le cancer. En ouvrant aujourd'hui grandement les portes de l'ONAMAN à cette campagne, l'ONAMAN affirme pleinement son rôle de média public au service de la vie, de la santé et du bien-être des citoyens. Au Tchad, le cancer est un problème de santé publique majeur. Il touche toutes les couches sociales au pays. Selon les statistiques, 80% des cas sont détectés à un stade tardif. Un chiffre alarmant qui nous rappelle que le silence tue, mais l'information peut sauver. C'est ainsi que le gouvernement et ses partenaires ont mis en place des initiatives pour lutter contre le cancer. Cette rencontre n'est pas donc seulement une séance d'information, c'est un rappel à la responsabilité, à la solidarité et au courage. Briser les tabous, c'est le premier traitement. À l'ONAMAN, nous avons un rôle de sensibilisation, de mobilisation unique. Nos programmes de télévision et de radio présentent des informations sur le cancer, de sensibilisation sur l'importance de dépistage précoce et de témoignages des médecins. Des personnes touchées sont suivies par des millions de téléspectateurs à travers tous les pays et le monde. C'est pourquoi je lance un appel à tous les personnels. Soyez des ambassadeurs de sensibilisation et de mobilisation. Utilisez vos micros, vos caméras, vos pages, vos voix pour informer, éduquer et prévenir. Notre mission est d'informer, de sensibiliser, d'éduquer et de soutenir le public. Je remercie le Programme national de lutte contre le cancer, conduite par le docteur Fatimé Ahmad Abdraman Agar, pour son leadership exemplaire et son approche inclusive qui associe les institutions, les survivantes, les partenaires techniques, les médias autour d'un même objectif, sauver des vies. Pour conclure, chers collègues, soyez les champions de la lutte contre ce fléau qui affecte des milliers de nos compatriotes. Je vous remercie.
0: Mesdames, messieurs, chers auditeurs, le témoignage qui suit est particulièrement fort, poignant et émouvant. Madame Samira Al-Khali a vécu et a été confrontée à cette douloureuse réalité, mais son combat n'est pas vain. Preuve qu'il peut être gagné.

0: Comme je viens de vous le dire, c'est jamais aussi facile de parler, mais on parle pour que les autres soient conscients et qu'ils ressentent à travers ce que nous on dit, ce qu'on a pu vivre. J'ai été atteinte du cancer en 2007. J'ai fait une récidive du cancer en 2012. Ce n'est pas le même cancer, c'était un autre cancer. Vous conviendrez avec moi qu'en 2007, franchement, on ignore beaucoup sur le cancer. Quand tu as dit, on pense que vraiment le cancer, c'est peut-être pour les blancs là-bas, c'est pour les gens un peu riches. Je n'ai jamais pensé qu'un jour, je pourrais être atteinte de cancer. Donc, lorsqu'on m'a découvert le cancer, j'étais vraiment bien contente. C'était lors d'un passage tambour. Et j'ai l'habitude de faire le test de bilan. Par cette habitude-là qui m'a sauvée, j'ai vu qu'ils ont affiché qu'ils ont aussi le test de cancer du côlon. Alors j'ai fait ce test-là qui m'a paru de pas cher. J'ai dit non, qu'est-ce que je suis en train de faire là? Je ne vais pas investir sur quelque chose qui est aussi cher que ça. Mais Dieu voulant me sauver, j'ai fait ce test-là. Et juste après une semaine, je suis rentrée. Je n'ai pas entendu le résultat. Alors le médecin a essayé de me retrouver pour me dire que je dois repartir au Cameroun et refaire le test parce que le test est peut-être positif, donc il veut confirmer. Je dis non, je n'ai pas les moyens de voyager comme je veux. Aller encore repartir, soit le test est positif, soit il ne l'est pas. Je ne peux pas partir. Ce médecin-là était un médecin vraiment très conscient de son travail. Alors il a insisté, il a essayé de trouver des Italiens qui sont des proches à moi pour leur dire de me mettre la pression et que j'essaie de revenir. Franchement, j'ai dit ça, je dis non, c'est n'importe quoi, je suis en bonne santé. Mais vu que le médecin insistait et les proches aussi, alors j'ai essayé de voir quelques médecins ici au niveau du pays pour qu'on me fasse comprendre les tests et les résultats que j'ai eu. Certains m'ont demandé de reprendre le chemin du Cameroun, mais j'ai eu quand même deux médecins qui m'ont réveillé. Ils m'ont dit non, vous êtes jeune et c'est pas une blague, le cancer. Si vous avez le moyen, allez-y à un pays où vous pouvez soit confirmer ce diagnostic, soit carrément vous faire traiter. Alors j'ai opté pour la France. Je suis partie, je travaille dans des conditions qui sont très difficiles parce qu'à l'époque, mes enfants étaient à bas âge. Mon mari était en formation à l'extérieur du pays. Donc c'était une décision pour moi qui est très difficile à prendre. J'étais partie, j'ai laissé mes enfants, mon dernier n'avait que 8 mois. Donc j'étais partie, j'ai commencé les examens là-bas. Même en France, j'étais un peu surpris du résultat qui est fait. Ils disent comment on peut confirmer le cancer juste par un prélèvement, tout ça. Ils ont approfondi et ils m'ont dit non, vous n'avez pas le cancer. J'étais très contente, j'ai même fixé mon retour après une semaine. Mais le hasard a fait qu'un professeur passait tous les 2 mois dans cet hôpital, c'était l'hôpital André Mignon. Et mon médecin a voulu me caler un rendez-vous avec ce professeur-là. Donc ils m'ont rappelé et je suis partie. Et cette fois-ci, le professeur avait confirmé que j'ai le cancer. Je suis tombée sur la tête. J'étais pas prête. Je savais même pas les coûts de traitement, ni les coûts des hospitalisations, rien. Je n'étais pas prête dans tous les sens. Mais j'ai affronté ça. On m'a fait une première opération. Je fais 11 jours à l'hôpital. Le jour où je devrais rentrer, j'ai fait une chute. Et les choses se sont compliquées. Donc, je suis repartie à l'hôpital. Le traitement a duré 4 mois. 4 mois, j'étais loin de ma famille. Le plus dur pour moi, c'était ça. C'était cette solitude-là, être séparée de mes enfants, de mon milieu, dans un milieu qui était vraiment nouveau pour moi. Je ne connaissais pas l'Europe. Je ne connaissais pas les rendez-vous, car il ne faut pas rater ton rendez-vous en tant que bon chrétien. Quand tu donnes rendez-vous à 10h, tu pars à 11h ou à 12h. Vraiment, j'ai vécu des moments qui sont très spéciaux, des moments qui m'ont marqué. Et je n'ai jamais aimé témoigner franchement pour mon parcours, mais je sais que ça sert à quelque chose. Après, j'ai été suivie tous les 3 mois, je dois me rendre pour le contrôle régulier. Après, c'est tous les 6 mois. Après, c'est chaque année. Après, c'est tous les 2 ans. Donc, imaginez tout ça, imaginez le groupe, imaginez l'organisation que ça fait. Et en tant que mère, imaginez ce que ça peut conduire si vraiment vous l'obtenez. Pas quelqu'un qui va garder les enfants. Vos enfants seront séparés, ils seront partagés entre mère et tante. Donc, c'est toute la famille qui va s'écouler. Après la 7e année où je devrais être en rémission, je parle sous le contrôle du docteur. Je ne connaissais même pas ce mot-là pour moi. Soit on est guéri, soit on n'est pas guéri. On me dit non, vous êtes en rémission. Après la 7e année, je suis repartie au Cameroun pour d'autres raisons aussi. Et j'ai revu le même médecin pour lui dire voilà, vraiment, vous m'aviez sauvé. Alors en blaguant, il me dit bon, on refait encore un autre test. Et on a refait le test. Là, c'était encore le cancer des ovaires. J'ai dû revenir et j'ai repris encore le même cycle. En 2013, j'ai eu la chimio, la radiothérapie, la chirurgie. Là, j'étais restée encore plus longtemps loin de ma famille. J'étais restée 9 mois. Mais déjà à l'hôpital, j'avais perdu l'espoir. Je pensais que j'allais mourir. J'avais contacté un de mes collègues à l'OCC pour dire que je voulais créer une association. Avant de mourir, il faut que les gens sachent que le cancer est là au Tchad et qu'il y a des cancers qu'on peut prévenir et il y a des cancers qu'on peut guérir. Que ces genres d'informations, il faut que les autres aussi les sachent. J'ai contacté la Ligue là-bas, la Ligue française, et c'est comme ça qu'ils m'ont orienté. On ne peut pas se lever comme ça et créer une association pour dire qu'on parle du cancer. Il faut savoir ce que vous allez dire. Donc d'abord, vous former. Je me suis fait former à la faculté de médecine des SUS en chargée de prévention. Et à mon retour, en avril 2014, j'ai essayé de le faire pour la main. Et par la suite, on a essayé de travailler avec le programme de l'époque, que monsieur a ouvert en vie. On a aussi essayé de travailler avec le second coordonnateur du programme qui, je pense bien, était monsieur Abdelkader. Et en 2018, le programme a pu prendre la main. Fatma, et c'est avec elle que vraiment les choses ont changé. Tonama a continué toujours à travailler avec le programme. Et je crois que beaucoup d'entre vous ici me connaissent les inquiétudes de Tonama à faire. Je promets continuer, tant que je suis en vie, avec le programme, avec tout le monde. Et je l'ai dit, le cancer concerne tout le monde, ni homme, ni femme, ni enfant. Le cancer peut tomber dessus à tout moment. Donc la meilleure chose à faire, c'est le dépistage précoce.
1: La responsabilité des médias publics dans la sensibilisation face au cancer féminin suscite l'espoir et plus aide de briser les tabous et encourager les femmes et les hommes qui peuvent aussi être concernés à ne pas attendre les premiers signes, mais à se faire dépister régulièrement. Substance de l'exposé de Dr Fatima Akar, coordinatrice du programme national de lutte contre le cancer.
2: Merci, madame Mouradrali, pour sa courage et tout ce qu'elle fait pour la lutte contre le cancer. Et comme elle a promis, je pense qu'elle va continuer le travail avec nous et tout le monde pour qu'on avance parce qu'on a beaucoup à faire. Merci beaucoup pour ce que vous faites.
3: Je suis vraiment heureuse d'être ici aujourd'hui, non pas seulement parler de la maladie, mais aussi la prévention, l'information et la responsabilité collective. Le cancer, surtout chez la femme, reste entouré de silence et de peur. Pourtant, une information juste, reliée au bon moment, peuvent sauver une vie. Le cancer au Tchad, et qu'est-ce qu'on peut faire concrètement pour prévenir cette maladie? Le cancer n'est pas une maladie rare ni lointaine. Aujourd'hui, il représente l'une des principales causes de mortalité dans le monde, avec plus de 20 millions de cas chaque année. Et surtout, 70% de cas surviennent dans les pays comme le nôtre. Et cela signifie que le cancer n'est plus seulement un problème de santé, mais un enjeu de développement, d'équité et d'accès à l'information. Plus nous en parlons, plus nous permettons la prévention, le dépistage et le traitement à temps. Et parmi le millier de cas qui sont diagnostiqués chaque année, certains cancers touchent les femmes de façon un peu plus particulière. Le cancer du sein aujourd'hui, par exemple, est le cancer le plus fréquent au monde. Plus de 2,3 millions de nouveaux cas chaque année. Et le cancer du col de l'utérus, lui, reste l'un des plus meurtriers, surtout en Afrique, où le dépistage et la vaccination contre le HPV sont encore trop peu accessibles. Ensemble, ces deux cancers féminins représentent près de la moitié du cancer féminin en Afrique, des pays comme le nôtre. C'est pourquoi on doit en parler, informer et encourager le dépistage. Et ça, c'est aussi le rôle des médias. Qu'est-ce qui se passe ici au Tchad? Grâce à notre registre national du Tchad qui a été créé en 2021, nous connaissons désormais la réalité dans notre pays. Le cancer du sein et le cancer du col de l'utérus, comme je viens de le dire, représentent près de 60% des cancers féminins enregistrés. Et ce qui est le plus préoccupant, c'est que 8 femmes sur 10 viennent avec un diagnostic tardive. Quand c'est trop tard pour faire quelque chose pour sauver la femme, même dans le pays le plus avancé. Il est important de rappeler que le cancer ne concerne pas seulement les femmes. Le cancer de la prostate, par exemple, est aujourd'hui le cancer le plus fréquent chez l'homme au Tchad. Et beaucoup d'hommes ignorent encore qu'ils peuvent aussi être concernés. Le cancer n'a pas de sexe, il touche des familles entières, de couples, de communautés. Le nombre de nouveaux cas ici au Tchad va presque doubler d'ici 2045. Aujourd'hui, ce qui est estimé, en 2022, c'était à peu près 10 000 nouveaux cas. En 2045, si rien n'est envisagé en termes de stratégie de prévention, ça va presque doubler. Il faut, par exemple, la prévention, qui est le changement de comportement, le dépistage précoce, tel qu'on est en train d'encourager pendant Octobre Rose, et la vaccination contre, par exemple, le virus HPV ou bien l'hépatite B et information au public. Cela veut dire que plus de maladies, plus de familles seront touchées ici au Tchad. Mais cela ne veut pas dire qu'on ne peut rien faire. Je pense que pour éviter cette augmentation, il faut d'abord connaître le facteur de risque. Ça, c'est nécessaire pour agir efficacement. Il faut d'abord comprendre qu'est-ce qui favorise l'apparition du cancer en général. Par exemple, l'avancée d'âge. Plus nous vieillissons, plus nos cellules risquent de subir une mutation qui va entraîner un cancer. Il y a aussi, par exemple, les hormones qui provoquent le cancer du sein et d'autres maladies inflammatoires, auto-immunes et héréditaires. Le cancer peut être dû à une mutation génétique. Avant de parler de facteurs liés au mode de vie, il faut savoir qu'il existe quelques prédispositions génétiques. Par exemple, pour le cancer du sein, le cancer colorectal et bien d'autres cancers. Environ 10% de cancers sont liés à une mutation génétique. Ici, je pense que vous la connaissez, hein, c'est Angelina Jolie qui a visité le Tchad plusieurs fois. Et ça, c'est une photo de famille. Ici, dans la photo de famille, elle a plusieurs membres de sa famille qui sont atteints du cancer du sein. Sa maman, sa grande sœur, son grand-père, une tante, un oncle, cousine. Dans sa famille, ils ont découvert qu'ils sont porteurs d'une mutation génétique qui augmente les risques de cancer. Certes, il y a beaucoup de choses, malgré qu'il y a quelques cancers qui sont dus aux mutations génétiques, je viens de le dire, c'est juste 5 à 10%. La bonne nouvelle est qu'on peut faire beaucoup de choses pour prévenir le cancer. À peu près la moitié de tout le cancer sont aux comportements qui sont liés à la personne, par exemple le tabac, l'alcool, la malbouffe et le manque d'activité physique. Mais certains virus comme l'hépatite B et les HPV sont aussi à la source de beaucoup de cancers. Il y a aussi la pollution. On est exposé à plusieurs agents carcinogènes dans notre pays. Par exemple, on a la pollution. On est exposé aux ordures qui sont brûlées à plein air. Ça aussi, c'est un danger pour le cancer et d'autres maladies. Autre exemple, c'est le forage qui se trouve dans pratiquement toutes les maisons. Quand on ne respecte pas les normes, on est exposé au cancer parce que l'eau est contaminée par plusieurs substances carcinogènes. Parlons maintenant de deux des plus grands ennemis de la santé, le tabac et l'alcool. Le tabac à lui seul est le premier facteur de risque de cancer dans le monde. Et lorsqu'on ajoute l'alcool, les effets se multiplient. Ensemble, ils sont responsables d'environ 27% de cancers. Et selon les experts, près de 70% de cancers de la bouche, la gorge, l'œsophage, du foie, colorectal, du sein, pancréas sont dus à l'alcool et le tabac. Alors, on doit vraiment éviter ces deux facteurs de risque, soit en cessant complètement le tabac, en diminuant la consommation d'alcool. Autrement dit, réduire l'alcool et ses habitudes, c'est déjà sauver la vie, la sienne et ceux des autres. Parce que la fumée, même quand c'est passif, ça peut être dangereux pour celui qui est autour.
1: En apothéose à cette rencontre de sensibilisation du cancer du sein à l'UNAMA dans la salle bleue, Madame Samira Al-Khali, qui a créé son association de lutte contre le cancer, est aussi chargée de prévention formée à la faculté des médecines de Sousse en France s'est prêté aux questions-réponses des cadres professionnels de la communication.
3: La femme, à partir de l'âge de puberté, elle est exposée à l'estrogène plus qu'on est rose. Le facteur de risque, par exemple, plus la puberté précoce, la ménopause tardive sont les facteurs de risque. Des femmes, moins votre grossesse, plus votre risque d'être atteint du cancer du sein. Mais la bonne nouvelle, par exemple, si vous allaitez, est-ce que pendant l'allaitement, vous n'êtes pas exposé au estrogène, votre risque diminue. Alors, il faut juste retenir, surtout pour le cancer du sein, plus vous êtes exposé à l'estrogène à partir de puberté jusqu'à ménopause, votre risque augmente. Il y a aussi le contraceptif, ça aussi c'est des hormones qu'on utilise ça de façon très prolongée, votre facteur de risque augmente. Il y a aussi le remplacement hormonal que beaucoup de femmes prennent pour éviter la ménopause. Ça aussi, c'est un facteur de risque. On a demandé quels sont les symptômes pour le cancer du col de l'utérus. Pour le cancer du col de l'utérus, souvent c'est le saignement qui est en dehors du urètre. Par exemple, pendant le rapport, ou bien vous voyez ça en dehors de ménopause. Une femme qui est déjà en ménopause et puis subitement il y a des saignements. La douleur aussi, ça aussi c'est souvent le signe. Mais il faut dire que pour le cancer du col de l'utérus, si vous voyez ces signes, ces symptômes, souvent c'est déjà trop tard. C'est déjà trop tard. Il ne faut pas chercher le signe pour aller voir un médecin. Pour le cancer du sein, ça devrait être un réflexe. Aller se faire dépister avant que la maladie s'installe. C'est pareil pour le cancer du sein. On fait l'autopalpation parce qu'on peut visualiser le changement. Alors ça, je pense que vous pouvez être acteur dans la prévention de cette maladie. Mais pour le cancer du col de l'utérus, on se vaccine si on est éligible et puis on fait le dépistage régulier. La question pour la fumigation, la réponse est oui. C'est un facteur de risque. C'est pas une information qui... beaucoup de femmes ne sont pas réceptives à cette information. Je pense que j'ai répondu à cette question plusieurs fois. Et puis, alors, quand on fait les mots courts, on est exposé d'abord à la chaleur qui sèche la partie intime et la peau. C'est casse, il y a le micro-traumatisme. Alors, quand il y a ce traumatisme, le virus HPV peut vous contaminer, le VIH, vous êtes beaucoup plus susceptible à beaucoup des infections. Alors la réponse est oui. Vous êtes beaucoup plus exposé, votre risque est augmenté. D'ailleurs, quand on fait le dépistage, on n'a pas fait une étude, mais on trouve qu'on a beaucoup plus de lésions précancéreuses chez les femmes dans les régions où on fait beaucoup plus de mouvements.
4: Effectivement, le corps humain est créé tel que tu l'as créé. Il a plus vu que des sécrétions qui se libèrent naturellement pour humidifier cet endroit-là. Alors que nous, pour y faire un effet contraire, il dessèche. En desséchant, il y a des lésions. Ces lésions sont une porte ouverte des microbes et des maladies. Donc, mes soeurs, cessez de plaire aux hommes par ça. Pas au risque de vos vies. Vous savez ce que c'est le cancer. Donc, franchement, on n'a pas besoin de mourir pour que on soit un peu plus propre ou bien qu'on soit un peu plus serré, c'est une histoire. Merci beaucoup de l'encouragement. Et je dirais aux autres que parler, c'est d'abord écouter et comprendre. Quand vous écoutez quelqu'un qui parle, essayez de comprendre ce qu'il dit. Personne n'a le plaisir de parler de lui au public. Mais c'est quand il pense que comment ça a un impact. Et moi, ce qui m'a sauvé, c'est vraiment le dépistage précoce.
3: On trouve des lésions précancéreuses, on trouve des nodules. Quand c'est à un stade précoce, surtout pour le cancer du col de l'utérus, on le traite en même temps. Alors on applique la stratégie screen and treat. Alors on dépiste, on traite. Et c'est pareil pour le cancer du sein aussi. On les envoie pour faire l'imagerie qui est prise en charge par le programme. Et puis le biopsie aussi qui est prise en charge par le programme. Et si la personne est confirmée avec le cancer, ils sont orientés vers un oncologue.
4: S'il n'y avait pas de symptômes qui m'ont poussé à aller faire un test. Donc si j'en parle, c'est pour encourager mes soeurs à faire le dépistage, de poste. D'une manière très régulière.
0: Je ne veux pas prendre beaucoup de temps parce que vraiment, la coordonnatrice est là pour pouvoir vous dire en tant que médecin.
3: Alors, depuis 2 ans, je pense que le plateau technique a beaucoup plus amélioré. On a beaucoup plus de gens qui sont formés en oncologie, qui sont spécialisés en oncologie, que ce soit des médecins, que ce soit des paramédicaux. Mais on est encore très, très, très loin d'atteindre le nombre. La vaccination HPV, le Tchad a choisi l'âge de 9 à 14 ans, jusqu'à avant leur 15e anniversaire. Alors on a choisi cette tranche d'âge pour vacciner le filles avant le premier rapport. Alors avant qu'elles soit exposé au HPV. Pour nous qui sommes déjà mariés, qui sommes un peu plus âgés, on ne nous vaccine pas parce que ce n'est pas considéré efficace parce qu'on suppose qu'on est déjà exposé au virus HPV, ce qui est préconisé pour les filles à partir de 15 ans et les femmes, c'est de se faire dépister régulièrement. L'alimentation, il y a plein d'alimentations qui sont néfastes pour la santé. Par exemple, les arachides qu'on consomme tous les temps, il y a les aflatoxines qui contaminent des fois les arachides parce que là où on s'est stocké, on ne respecte pas les normes. Alors l'aflatoxine est la cause d'acide de cancer gastrique, cancer de l'estomac. D'autres alimentations, par exemple, on peut parler de sucre, des alimentations qui sont trop sucrées, trop salées. La liste est vraiment longue, mais je voulais particulièrement parler de l'huile. Souvent, on utilise l'huile plusieurs fois. On le chauffe et puis on l'utilise encore, on le chauffe. Chaque fois qu'on chauffe l'huile, il y a du free radical cell. Et ça provoque le cancer. Alors, il ne faut pas réutiliser l'huile pour faire l'économie. Moi, je voulais préciser qu'on ne parle jamais de cause. On ne peut pas dire qu'en mangeant ça, je vais être atteint du cancer. Ou bien, si je suis exposé du HPV, je vais être atteint du cancer du col de l'utérus. Ou bien, si je suis obèse. Mais c'est la somme de tous ces facteurs de risque. C'est les facteurs de risque. Alors, votre probabilité d'être atteint du cancer augmente quand vous êtes exposé à ce facteur de risque. Et quand on additionne beaucoup de facteurs de risque, certainement vous allez être atteint du cancer. En général, quelqu'un qui ne mange pas sainement, qui est toujours sédentaire, qui fume, qui boit l'alcool, qui mange, ça, vous allez être atteint du cancer du sein, diabète. Souvent, le diabétique, par exemple, quand le diagnostic le diabète, ils ne sont pas surpris. Ils vont se rappeler qu'ils ont abusé la consommation de sucre. Ça, c'est le type 2. Il y a aussi le type 1 qui n'est pas lié au choix ou à l'habitude. Ça, c'est beaucoup plus héréditaire. Donc, moi, je crois toujours que pour vraiment lutter contre le cancer, il faut associer tout le monde. La société civile, le privé, tel qu'on l'a fait pendant la marche, le secteur privé et surtout le média. On communique et on sensibilise et sans le média, on ne peut pas faire ce travail. Il y avait des statistiques qui n'étaient pas trop cohérentes. Ici, on dit une femme sur 8 risque de développer un cancer du sein. Il faut agiter pendant sa vie. C'est pas que si on compte 8 femmes, il y a une qui a le cancer. On dit s'il y a 8 femmes, elle va être, une de ces 8 femmes va être atteint du cancer une fois dans sa vie. Alors ça peut être dans 10 ans, ça peut être dans 20 ans. C'est déjà un risque qui est vraiment élevé. Pour les hommes, je n'ai pas vu les statistiques 1 sur 9, mais je viens de citer les statistiques. C'est 1 à 3%. Alors dans les pays occidentaux, c'est 1 sur 100. En Afrique, c'est 3 sur 100. Ce n'est pas négligeable, mais c'est beaucoup moins fréquent que pour les femmes. Ici au Tchad, le pourcentage est, je pense, à peu près 3 ou bien au-delà de 3%. Il y a beaucoup de cas ici au Tchad qui se présentent pas près de l'hôpital et il y a un petit pourcentage qui part se faire soigner à l'étranger parce qu'ils savent déjà qu'on n'a pas le plateau technique. Oui, le dépistage pour l'homme, on ne fait pas le dépistage comme on le fait pour la femme. On ne peut pas faire la mammographie, par exemple, pour faire la mammographie. Il faut le sein volumineux. Même une jeune fille, ses seins sont trop denses. C'est pas recommandé qu'on fait la mammographie. Alors, on n'a pas assez de tissu pour faire la mammographie, mais ce que l'homme peut faire, c'est l'autopalpation et l'inspection visuelle. On cherche exactement le même symptôme. Est-ce qu'il y a une boule? Est-ce qu'il y a une blessure qui ne se guérit pas? Est-ce que la boule est au niveau de l'aisselle? Est-ce qu'il y a changement au niveau de la peau? C'est exactement le même symptôme.
1: une pensée pieuse à toutes les femmes qui souffrent du cancer et celles qui attendent dans l'ombre cette fin inéluctable due à ces fléaux implacables. Nous louons leur courage et leur témoignage. Ce que nous

engagés aux côtés des autorités sanitaires et de la population pour informer, sensibiliser, accompagner tous les auditeurs. Octobre Rose ne s'arrête pas à cet instant. Il continue dans votre vie, dans votre geste, dans votre vigilance. Merci de nous avoir suivis. Prise de son, Ahmad Chata Ibrahim. À la présentation, Nadjil Mambay Toubam. 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

0: Ici N'Djamena, Radio Diffusion Nationale Tchadienne, dans nos studios, il est très exactement 20h. Et pour la présentation du flash d'information, nous recevons dans son studio Harmonie Bialouma. Bonsoir.
1: Koumakoué, bonsoir. Bonsoir à toutes et à tous. L'actualité en bref, les travaux de la 153e Assemblée de l'Union interparlementaire se déroulent à Arusha, en Tanzanie. Pendant 5 jours, les parlementaires venus du monde entier échangeront autour des défis contemporains tels que la diplomatie parlementaire face aux conflits armés, le changement climatique et l'intelligence artificielle. Opération de salubrité à la direction générale de la gendarmerie nationale à Klessoum, dans la commune du 7e arrondissement, sous la direction du ministre de la Sécurité publique, Ali Ahmad Akhabash. Officiers, sous-officiers et agents se sont mobilisés ce mardi pour rendre les locaux de cette institution propre, une initiative qui marque également l'engagement des forces de défense et de sécurité au service de l'intérêt général. Le comité de coordination de la plateforme nationale One Health a tenu ce mardi sa première réunion. Plusieurs présentations portant sur l'interdépendance entre la santé humaine, la santé animale et l'environnement ont marqué cette rencontre. Les débats ont porté essentiellement sur la nécessité d'une meilleure coordination des actions, du partage régulier des informations et du renforcement des mécanismes de prévention, de surveillance et de réponse face aux menaces sécuritaires sanitaires. Et puis, défi céréalier, quelle solution durable pour éviter l'insécurité alimentaire? Tel est le thème d'une conférence de débat organisée conjointement par l'Union des journalistes tchadiens et la Fondation Hirondelle. Entre faible pluviométrie et hausse des prix des denrées alimentaires, les échanges entre professionnels des médias, experts et agronomes ont permis d'approfondir la réflexion sur la situation actuelle, identifier les principales causes et proposer des pistes afin de renforcer la résilience des populations face aux aléas climatiques. Voilà, c'est tout pour ce flash d'information.
0: Voilà, mesdames et messieurs, c'était Harmonie Bialoum pour le flash d'information. Retenez qu'elle reviendra à 20h30 minutes pour les détails. Entre temps, restez de notre.
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Et oui, mesdames et messieurs, très fidèles à l'écoute de la radio Diffusion Nationale Tchadienne, notre pendule affiche très exactement 20h04 et c'est antenne soir du mardi 6 octobre 2026 qui démarre. Avec comme ça au programme à très exactement 20h30 comme annoncé, Tchad Actualité soir, le journal qui vous sera présenté par Harmonie Béaloum. Puis à 21h10, le cancer sera au cœur d'un magazine que vous suivrez sur nos ondes. Donc, préparez-vous et mesdames et messieurs, ceux qui se posent beaucoup de questions autour de cette maladie pourront peut-être être informés. À 21h55, sur notre magazine, il sera question de la migration interne. La vie des partis politiques, c'est une émission qui vous sera diffusée à 22h20, puis à 22h45, on vous parlera de Octobre Rose, et c'est le second volet. Ce sera toujours à travers un magazine sur nos ondes. Chat d'actualité des nouvelles informations soirées, ce sera à 23h pile, tout d'abord en français, et la version arabe terrain interviendra à 23h30. Quand c'est à 24h, nous cédons l'antenne à l'équipe d'antenne minute de Radio Tchad. Au micro pour vous servir, je suis Kouma Korea Boudering, Max Makolami de tous. Je suis pour cela assisté de Mahmoud Gassara aux commandes techniques de Jim Tambe Madi Mokoja à la régie d'antenne. Nous n'oublions pas non plus les techniciens du Centre Maître de Grédia Samitance et l'informatique qui sont à nos côtés. Kiali Sécha du Ramassage, c'est plutôt Abdigin, Abdigin lui Sécha du Ramassage du personnel. Voilà, le décor étant planté et notre pendule affichant maintenant 20h05, nous démarrons cette tranche en musique.

Il est digne d'honneur, notre roi. Il rend toutes choses possibles. Un Dieu merveilleux qui se sert de nos insuffisances et de nos imperfections humaines pour nous accorder la grâce de fleurir dans sa gloire et dans sa majesté. Nos vies d'échecs deviennent des vies de témoignage à cause de sa main puissante, oh Dieu. Il relève tous ceux qui sont affaiblis. Il donne encore un espoir nouveau, un élan nouveau à tous ceux qui ont arrêté de croire encore à l'avenir glorieux. Il rassemble les cœurs, il fait tout ce qu'il faut pour que notre joie soit parfaite. Voilà pourquoi il a dit, demandez afin que votre joie soit parfaite. C'est encore possible, même pour ce pays.

0: Et oui, mesdames et messieurs, n'oublions jamais cela. Hein. Disons-lui merci hein, chaque fois que l'occasion se présente. Et pour cela, nous lui disons donc merci pour tous les bienfaits dont il ne cesse de nous combler chaque jour dans notre vie. 20h passées dans 11 minutes sur les ondes de la radiodiffusion de Saint-Tchali. Nous ouvrons présent chez Mise et Communiqué. 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L'ONG Cadra et la Fondation Esaïe Dolgué Mama Ruth, la Direction Générale de l'Institut Supérieur d'Économie, de la Statistique et d'Administration ICESA Tchad, portent à la connaissance du public qu'il est ouvert au titre de l'année académique 2026-2027 un concours d'entrée en première année de licence dans les filières suivantes: Département de Gestion et d'Administration, Douane, Administration Générale et Finances et financière, comptabilité, finance, gestion des ressources humaines et communication, économie monétaire et bancaire, transport, transit et logistique, sciences et gestion agricole, génie civil, management et gestion de projet, gestion administration des entreprises et gestion des hôpitaux, département de santé, IDE, ATS, ATS accoucheuse, sage-femme, nutrition humaine, pharmacie, technicien de labo, santé publique, agent technique en ophtalmologie, département technique professionnel, construction métallique, électricité, bâtiment industriel, menuiserie, bois, hygiène et assainissement, froid et climatisation, système solaire, maintenance informatique, électronique et industrielle, secrétariat bureautique, mécanique, électricité, automobile, plomberie sanitaire, hôtellerie, pâtisserie, maçonnerie, couture et entrepreneuriat. Composition de dossier, une demande manuscrite adressée au directeur général de l'ICESA Tchad, une copie d'acte de naissance, une attestation d'admission au baccalauréat, BEPC ou l'attestation de niveau terminal, un certificat médical datant de moins de 3 mois, un casier judiciaire datant de moins de 3 mois, 2 photos d'identité 4x4, une copie d'acte de naissance, les frais de dépôt de dossier de 3000 francs CFA non remboursables. Les dossiers sont reçus au secrétariat de l'ICESA Tchad à Ndjari, du côté sud est de l'hôpital moderne, dans l'enceinte du lycée Collège Solidarité ex-UNESCO. Notez bien que les orphelins, personnes handicapées et les filles mères auront une réduction de 50%. Date de clôture des dossiers, c'est pour le 15 octobre 2026, composition 20 octobre, résultat 24 octobre et rentrée effective 26 octobre 2026. L'ICESA Tchad, c'est la discipline, l'excellence et l'entrepreneuriat. Par ailleurs, la direction recrute un directeur des études, un surveillant général, des enseignants et une secrétaire comptable. Date de clôture de dossier, c'est le 10 octobre. Pour tout renseignement, vous pouvez appeler au 66 27 12 79 99 10 77 01 ou au 66 27 49 24. L'étude Maître Hissène Garo informe le public qu'une vente volontaire aux enchères publiques sous pli fermé des équipements du programme des Nations Unies PNUD à N'Djamena, dans la cour de la résidence du PNUD, non loin de l'hôtel Novotel La Tchadienne et la résidence de l'ambassade du Soudan, au Tchad, assise à l'avenue Charfadine Amat, sur la route de Farcha, numéro de porte 198, en face de l'INSED de 9h à 15h où seront reçues en même temps les offres des soumissionnaires. Cette vente concernera différents articles composés d'un véhicule de marque Prado, d'une moto, matériel informatique et mobilier de bureau et autres. Pour participer à la vente, l'enregistrement au préalable est obligatoire. Le montant de la caution est de 1 million de francs CFA pour le véhicule Prado et de 500 000 francs CFA pour 6 articles. Cette caution vous sera remboursée après la vente si vous n'avez rien acheté. Les visites et soumissions des biens mis en vente ont lieu du lundi 5 octobre au samedi 10 octobre 2026 de 9h à 15h30 dans la cour de la résidence du PNUD à N'Djamena. Le dépouillement aura lieu le lundi 12 octobre 2026 à N'Djamena au siège de la représentation nationale du PNUD à N'Djamena. La liste des adjudicataires sera communiquée le mardi 13 octobre 2026. L'adjudicataire donc devra payer le montant de 12% en sus de l'adjudication au titre des frais d'enregistrement et des honoraires du commissaire priseur. Pour toute autre information, vous pourrez donc appeler l'étude de maître Issien Ngaro qui répond au plus 235 66 29 61 75 ou au plus 235 99 91 16 21. Les enfants Alere Ndoubanou sous Mourno Djingarasta, petit-fils et fille de Ndoubanou sous Mourno Dji, informent les parents et amis de la sortie de la maison de leur mère, sœur et tante Alere Ndoubanou sous Mourno Djingarasta plutôt depuis le mercredi 30 septembre 2026 et qui n'est pas de retour jusqu'à présent. Toute personne qui l'aurait vu ou hébergé est priée de contacter l'un des numéros suivants 66 07 90 12 66 94 43 49 43 95 ou 99 53 69 71 ou encore 63 66 79 62 d'ici. Gain Totode Ephraim Reuel Una Dalou Batege Bermandora Jacob Jonas Semgadi Lévi Dixia Bakam Vincent de Paul Kanze Bako Eugène Abdiel Dangay, Elam Dangay, Ngarkelo Wagde, Geying Simon, Hassan Tchandoum Nasser, Ernest Allo, Bakhtar Dogoudmou, Obed Abahal, Urbain Miki, Kimitene, Chérubin Maloum et toute la grande famille Ferep et Ouroup ont la profonde douleur d'annoncer à Nestor Dangaï à Béché, à Daito Dangaï à Mao, Giscard Tchandoum à Adré, Adamou Semgadi à Gousbeda, Beir Simon, à Hadide au Lac Tchad Zaboulon, Batégué à Djermaya, Lozi Gissil à Baïli, Dalam Sylvain, Foulpoul à Massakori, Nditom Foulpoul à Doba, Mahaba à Ange Ephraïm en République démocratique du Congo, Dolani Wilfried Dalou au Cameroun, Totode Simon au Burkina Faso, Kanzette Bogro Ibrahim au Nigeria, Jacques Coing et tous les enfants Bakhtar Dogoudmou, tous les oncles maternels Adouma et Posey de Kim, Abdias Koumdje, Ouring Hassan, Goideini Hassan, tous à Mailao, sans oublier les proches amis et connaissances du décès d'Ezekiel Huna, connu sous le nom de Pic, décès survenu ce 6 octobre 2026 à Djouman. L'inhumation aura lieu le vendredi 6 octobre 2026 à Djouman. Paix à son âme. Les familles Njeder, Tabé Njeder, Oumar Ndadjingar Njeder, Tugumbai Jonas Djidengara Moiba Marcel Ndjendorum Mbaininga informe avec tristesse du décès de leur frère, papa et grand-père Bakura Njeder Bernard alias Cartouche, survenu le 4 octobre 2026 à N'Djamena. Cet avis s'adresse aux parents et amis de N'Djamena et ses environs, à ceux de Benjamin, Goré, Bomberi dans la sous-préfecture de Bekiri, département de Ngoukou, ceux de Mundu et Sar, Gérandouba, Jules au Canada et Enoch Reunoudji aux États-Unis. Les obsèques auront lieu le mercredi 7 octobre 2026 à la paroisse Sainte-Joséphine Bakita au quartier Abena. Le recueillement est au domicile du défunt, sise à l'école publique d'Abena. Paix à son âme. Makadjibei Letina. Djimalbaï Jonas, Pasteur Ngartolome Julien, Doumassem Josué, Alain Betoukari, Dongemlar Jeanne, Zara Meron, Dadoum Magloire, les enfants de Feu, Tingambo Josué, à savoir Nengon Marie, Koularambaï Benjamin Mbaï, Ogao Frédéric, les enfants de Feu, Noudjimgar Tingambo Jacques, à savoir Lucie Melel, Ndjerane Djidengar et Ndjendorm Mbaininga ont la douleur d'annoncer le décès subit de Ndjamgar Tingambo Jacques, survenu le dimanche 4 octobre 2026 à N'Djamena. Cet avis s'adresse aux parents de Bebidja, Koutou Kagbe, Gorembo, Rombaï Lakadje, Nama Gore Marbo, Mbao Gore, Sar, Mundu et N'Djamena. Les obsèques auront lieu le vendredi 9 octobre 2026 au village Gorembo. Père son âme. Ngaba Begui, Jimendedi, les enfants Djangio Ndemian, Nadine Djigoto, Pierre, les familles Ngongar et Djibéal, Dawad, Rahama Ngonsain, les petits-fils et filles de Helta, Dominique Morban, Sibaï Toikoum, François, les enfants Bissila Jean Oscar et la communauté Mougon, ainsi que les grandes familles de Maïta et Maïkolo. À N'Djamena annonce avec amertume le décès de leur fils, neveu, frère et cousin Djimadoum Djangio, survenu le lundi 5 octobre 2026 à l'hôpital de Bon Samaritain de Walia des suites de maladie. Cet avis s'adresse à Ngaro Ndemia et à tous les parents de Namle, Maitikulu, Maibo, Wolo, Dagan, Gira, Esther Njangio, à Moïsala, Raham Njangio, à Bangui en République centrafricaine, Joseph Njangio en Côte d'Ivoire, Madiri Njangio et Aleri Njangio au Nigeria. À tous les parents de Moïsala, Sara, Kumra, Mundu, Doba, Bongor, à Zakarin Dojim et aux parents de Maïta et Maïkolo, ainsi qu'aux parents, amis et connaissances de N'Djamena et d'ailleurs. Le recueillement est au domicile familial à Wali Hadjaraï, à côté du, non loin du député Jim et Clément Bagawa. L'inhumation aura lieu au cimetière de Toukra le jeudi 8 octobre 2026. L'Éternel, l'Éternel a repris que son nom soit glorifié. Le chef de la communauté de Kou Ouest, Djimadoum Bendoum, le député Djasnabaï Nelde Faustin, Marabey Jean Gargos Mosnda Henri, Noudjibey Atokare, Djimalde Nadjilem François, les enfants Tokod Bala Daniel, Ousmane Naobe, Martin Naobe, Emmanuel Piquet, Soula Bembaï Por Ngrebol, Yusanengar, Itibey, la famille Molde, Dana Ngartoubana, Majingar Joseph, les familles Jim Tolom Jasro, Jimul Korondi Dingam, Mbairo Tombor, Amos Tatolom, le général Ngar Boudjim Meder Jacob, annonce avec regret le décès de leur fille, sœur, cousine, nièce et tante Dene Konbaï Tokod Annette. Décès survenu le 5 octobre 2026 à N'Djamena des suites de maladie. Cet avis s'adresse au chef de canton de Beboto, Koinga Rindo Bekad Onesim, au maire de la ville de Beboto, Koinga Gabriel, Damati Kissio, Pordanoum Jules, Nadimem Jonas, tous à Beboto, aux parents de Tourandaï Ndokobo, Bebungei, au chef de canton de Bebidja, Ngarlesi Mara, au chef de canton de Miandoum, Ombay Jasro, Dangar Salif, aux parents de Doba, Bibidja, Mundu, Sar, Bongor, Abéché, Gosbeda, Dingemaji Piqué, Bob, Banjim, Bandoum, Nujimadina, Obe, Irene, Ngojo, Rachel, Nero, Nel, Beasum, Claude, Majadoum, Mabay, Donatien, Nudingem, Mabay, Antanaz, tous en France. L'inhumation est prévue pour le vendredi 9 octobre 2026 à Toukra. Le recueillement est au domicile familial près de la paroisse Sainte-Famille de Dembé. Paix à son âme. Condoléances, la direction de la Caisse nationale de prévoyance sociale CNPS a le profond regret d'annoncer le décès de Mme Falmata Mahamat Nour, survenu le 5 octobre 2026 en Djamena des suites d'une courte maladie. En effet, Falmata Mahamat Nour est née le 24 novembre 1990 en Djamena, recrutée à la CNPS le 3 juin 2013. Elle fut affectée comme agent de saisie au service de l'immatriculation et gestion des comptes cotisants, pour ce qu'elle occupa jusqu'à son décès. Travailleuse, consciencieuse et dévouée, Falmata Mahamat Nour est doté d'un grand sens de responsabilité et rigueur dans l'accomplissement de ses tâches professionnelles. Sa disparition brutale laisse un vide difficile à combler. La CNPS gardera toujours en mémoire les apports professionnels consentis par Mme Falmata Mahamat Nour en vue de contribuer à l'atteinte des objectifs de l'institution. En ces circonstances douloureuses, le directeur de la CNPS adresse ses vives condoléances à tous. Toute sa famille est pleurée, ses amis et connaissances, et à ses collègues de travail qui traversent ce moment de douleur. Puisse Allah le Tout-Puissant et Clément, miséricordieux, consoler les cœurs affligés, accueillir l'âme de la défunte dans son vaste paradis.
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0: 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Pour la présentation de Tchad Actualité sur le journal Harmonie Béaloum, bonsoir.
1: Rebonsoir.

0: l'intelligence artificielle. Opération de salubrité à la direction générale de la gendarmerie nationale sous la direction du ministre de la Sécurité publique Ali Ahmad Akhabash, une initiative qui marque l'engagement des forces de défense et de sécurité au service de l'intérêt général. Les activités marquant le mois d'octobre rose dédiées à la sensibilisation et à la lutte contre les cancers féminins se poursuivent. Les structures sanitaires se mobilisent pour informer les femmes sur les facteurs de risque du cancer du sang et celui du col de l'utérus. Et puis, comme tous les mardis, la chronique économie. Je l'annonçais, les travaux de la 153e Assemblée de l'Union interparlementaire ont débuté hier soir au Centre international des conférences d'Arusha en Tanzanie. Les parlementaires venus de près de 180 pays du monde multiplieront les concertations pendant 5 jours autour des sujets socio-économiques, politiques et aussi d'actualité en vue de faire face aux différents défis à l'échelle mondiale. Les précisions d'Adoumbé Hortense.
1: Placé sous le thème « Renforcer la bonne gouvernance et les capacités des populations locales grâce à l'inclusion, à la confiance et à l'égalité des chances », 5 jours sont consacrés aux travaux de la 153e Assemblée de l'Union interparlementaire. À ce rendez-vous de haut niveau, sont inscrits au cœur des échanges entre les parlements du monde ici réunis, des thèmes qui portent sur la gouvernance, la paix, le développement, les droits humains et la technologie. Ouvert officiellement par le Premier ministre tanzanien, Miyugulu Lameck Tchemba, l'importance et la portée de ces assises ont marqué les interventions de la présidente de la République unie de la Tanzanie, Samia Suluhu Hassan, et du secrétaire général des Nations Unies, Antonio Guterres. Les deux personnalités ont tour à tour livré des messages essentiels sur la responsabilité démocratique, les réformes institutionnelles et les réponses aux crises mondiales. Le Tchad est représenté par une délégation composée de sénateurs, des députés ainsi que des cadres issus des deux chambres du Parlement. Conduite par le président de l'Assemblée nationale, Alikolotou Tchaimi, la participation du Tchad à cette messe internationale traduit l'engagement et la détermination du pays à siéger au sein de l'une des principales plateformes de dialogue et de coopération parlementaire à l'échelle mondiale. À l'ouverture des travaux, le président du Parlement de la République unie de la Tanzanie, Moussa Azzan Zungu, a salué les réalisations et les innovations imprimées à l'organisation par la présidente de l'Union interparlementaire, Tulia Ackson, au cours des 3 dernières années. Tulia Ackson, qui a à son tour dressé le bilan des activités menées, a en outre exprimé sa fierté de voir la Tanzanie accueillir cette rencontre d'envergure. Dans le même sillage, la secrétaire générale de l'Union interparlementaire, Anda Philippe, a relevé la capacité et la disponibilité de l'organisation à poursuivre sa mission au service du dialogue parlementaire mondial. À ce rendez-vous du donner et du recevoir, les différentes délégations partageront leur expérience, dévoileront les visions de leurs pays respectifs et confronteront les idées en vue d'identifier et d'apporter des solutions appropriées aux défis sécuritaires, politiques et socio-économiques qui touchent chaque pays de la planète. Le Tchad entend à cette rencontre porter sa voix en vue de conforter sa position en tant que l'un des acteurs clés de la lutte contre le terrorisme, de consolidation de la paix et de la cohabitation pacifique et aussi participer à apporter des réponses aux maux qui freine le rayonnement de la diplomatie parlementaire à l'échelle mondiale. Sont présents à ces assises des centaines de parlementaires et de délégations venues d'Europe, d'Asie, du monde arabe et d'Afrique, dont le Tchad.
0: Ici en N'Djamena et à l'hémicycle hier, les députés ont engagé des débats sur le dysfonctionnement et la déviation du SIKOGDA de sa mission. Retour sur ces débats qui ont donné lieu à évoquer bien d'autres problèmes de santé et c'est avec Touba Madna Souinan.
2: À la faveur de cette question orale avec débat sur le dysfonctionnement et la déviation du SIKOGDA de sa mission, bon nombre de problèmes ont été soulevés par les élus du peuple. Le Centre de contrôle de qualité et des denrées alimentaires est une institution phare en matière de qualité dans notre chaîne alimentaire. Comme telle, son implantation dans le pays suscite beaucoup d'intérêt et d'assurance en ce qui concerne la propriété de nos aliments. En faisant le recoupement des interventions des députés, on aura compris que nous sommes tous en danger alimentaire. Au regard des sources douteuses des produits que nous consommons quotidiennement, les députés l'ont eux-mêmes dit que nous sommes tous des malades qui s'ignorent. Eh bien, c'est bien vrai parce que, comme ils l'ont fait remarquer, le véritable contrôle se limite

0: préalablement à la date de fabrication et de péremption de ces produits de consommation proposés. Et du coup, c'est comme si les produits nationaux non industrialisés sont exempts de ce contrôle. Cette exonération tacite constitue déjà un grand souci de santé publique. Autre problème majeur, bon nombre de Tchadiens n'ont pas l'habitude et le réflexe d'aller faire leur bilan de santé. Notre maladie nationale reste le palu. Or, les symptômes du paludisme peuvent cacher bien d'autres maladies. Beaucoup de gens s'abstiennent, il faut le reconnaître, parce que notre pouvoir d'achat ne permet pas ce luxe qui est le bilan de santé. C'est paradoxal. Depuis ces derniers temps, des patients, après consultation dans les hôpitaux, sont priés de regagner tout bonnement leur domicile car ils sont déclarés bien portants. Et par la suite, ces personnes décèdent sans une autre forme de procédure. C'est vraiment troublant. Les erreurs médicales, l'incapacité de déceler telle ou telle maladie envoient tout droit au tombeau bon nombre de nos compatriotes. Si nos officines sont impuissantes, à quelle porte allons-nous frapper pour résoudre nos problèmes de santé ?
1: Tout autre registre, le comité de coordination de la plateforme nationale One Health a tenu ce mardi sa première réunion. La rencontre a été dirigée par la secrétaire générale du ministère de la Santé publique et de la Prévention, Dr Toralta Joséphine Nodutolum, en sa qualité de présidente de ladite plateforme. On fait le point avec Hadjara Haroun Cheikh.
2: Cette première réunion du comité national de coordination de la plateforme Unicell Santé a permis aux participants de mieux connaître et comprendre le rôle de la dite plateforme. Et ceci afin de partager une vision commune et de créer un climat de confiance et une collaboration durable. Elle était également l'occasion, selon la coordination multisectorielle, de comprendre le mandat et les responsabilités du comité de coordination afin d'échanger ouvertement sur les attentes, les préoccupations et les propositions. Dr Nodutolum Toralta Joséphine est la secrétaire générale du ministère de la Santé publique et présidente du comité national de coordination de la plateforme One Health.
3: Le Tchad, à l'instar de nombreux pays, fait face à des menaces sanitaires de plus en plus complexes. Les maladies zoonotiques, les épidémies émergentes et réémergentes, la résistance aux antimicrobiens, les risques liés à la sécurité sanitaire des aliments, les effets du changement climatique qui sont des véritables défis de notre société. Dans ce cadre, la réunion qui nous rassemble revêt donc une importance particulière. Elle ne doit pas être considérée comme une simple réunion institutionnelle. Elle constitue le point de départ d'une nouvelle dynamique de travail du comité de coordination.
2: À l'issue de cette réunion, les participants venus de différentes coordinations multisectorielles ont apporté des contributions, des suggestions ainsi que des remarques allant dans le sens de l'amélioration de la prochaine réunion pour une mise en forme définitive et mesurable de la plateforme Unicell Santé.
1: Toujours dans le même volet, nous sommes dans le mois d'octobre rose dédié à la lutte contre les cancers féminins et le programme national de lutte contre le cancer en partenariat avec une clinique privée de La Place a organisé ce matin une journée d'information et de sensibilisation sur le cancer du sein et celui du col de l'utérus. Nicolas Mérosine nous en dit plus.
4: Au Tchad, le cancer du sein et celui du col de l'utérus constituent la première cause de mortalité chez les femmes, selon l'Organisation mondiale de la santé. Cette campagne a permis de sensibiliser les femmes au dépistage précoce. Selon la coordonnatrice du programme national de lutte contre le cancer féminin, Fatima Ahmad Abdraman Haggar, le cancer du sein et du col de l'utérus continue d'endeuiller de nombreuses familles tchadiennes et que seul le dépistage peut sauver des vies. Selon le directeur général de la clinique, Dr El Hadj Idriss Tchibin, le cancer du sein et du col de l'utérus reste le plus fréquent et meurtrier chez la femme. Il rappelle qu'il ne faut pas attendre que la maladie se manifeste. Cependant, la consultation précoce permet de prévenir la maladie. Cette sensibilisation vise à briser les tabous autour de la maladie, car la plupart des femmes ignorent encore le cancer du sein et celui du col de l'utérus.
1: Dans la suite de Tchad Actu Soir, la maison de la presse du Tchad a servi de cadre ce mardi à une conférence débat consacrée aux enjeux majeurs de la sécurité alimentaire au Tchad, organisée conjointement par l'Union des journalistes tchadiens et la Fondation Hirondelle. Cette rencontre a réuni des journalistes, des acteurs de la société civile et des spécialistes du monde rural autour d'une problématique cruciale qui est le déficit céréalier. Quelle solution durable pour éviter l'insécurité alimentaire alimentaire. On fait le point avec Alaa Yamal Masra Miriam.
2: Pour nourrir la réflexion, les organisateurs ont donné la parole à trois experts au profil complémentaire. Nasinga Rimtobay, expert en ressources naturelles, a axé son intervention sur la gestion durable des terres, l'impact des variations climatiques sur la productivité et la nécessité de préserver l'écosystème local pour garantir la souveraineté alimentaire. Makopi Manemon, technicien agronome, a apporté un éclairage technique sur l'amélioration des rendements agricoles. Il a souligné l'urgence de moderniser les itinéraires techniques, d'assurer une meilleure gestion des intrants et de promouvoir des semences adaptées au contexte pédoclimatique du pays. Marietna Emmanuel, journaliste spécialisée en radio rurale, s'est penchée sur le rôle stratégique de l'information et de la vulgarisation. Pour lui, les médias, en particulier la radio, constituent un levier indispensable pour transmettre les bonnes pratiques aux producteurs locaux et porter la voix des ruraux au cœur du débat public. Cette initiative conjointe de l'UJT et de la Fondation Hirondelle vise à créer un espace d'échange constructif. Au cours des échanges, les panélistes ont convergé leurs points de vue vers un constat commun. Les réponses d'urgence ne suffisent plus. Le Tchad doit investir massivement dans la maîtrise de l'eau, la formation des producteurs et la valorisation des filières céréalières locales, tout en renforçant le partenariat entre scientifiques, décideurs et professionnels de la communication.
1: Et à 20h passé de 42 minutes, ici au studio 3 de Radio Tchad, opération de salubrité à la direction générale de la gendarmerie nationale à Klessoum, dans la commune du 7e arrondissement, sous la direction du ministre de la Sécurité publique, Ali Ahmad Akhabash. Officiers, sous-officiers et agents se sont mobilisés ce mardi pour rendre propres les locaux de cette institution, une initiative qui marque l'engagement des forces de défense et de sécurité au service de l'intérêt général. On en parle avec Fulbert Oumana.
5: À Klessoum, les responsables et personnels de la gendarmerie nationale ont choisi de joindre l'acte à la parole. Officiers, sous-officiers et agents se sont mobilisés pour assainir les différents espaces de la direction générale et améliorer durablement leur cadre de travail. Au cœur de cette mobilisation, une présence remarquée, celle du ministre de la Sécurité publique et de l'Immigration, le général Ali Ahmad Akhabash. Aux côtés des gendarmes, le ministre a participé activement aux travaux, donnant ainsi une portée particulière à cette opération de salubrité. Pour la gendarmerie nationale, maintenir des emprises propres, ordonnées et fonctionnelles participe également à l'efficacité du service et à l'image de l'institution. Après l'effort, place à la reconnaissance. Une cérémonie est organisée pour saluer un acte de civisme et de solidarité en faveur de la gendarmerie nationale. Le président directeur général de Solvay Tchad, Rima Hissène Mahmad, est distingué pour son engagement personnel en faveur de l'institution. Le ministre de la Sécurité publique et de l'Immigration, le général Ali Ahmad Akhabash, a salué à son tour cet engagement volontaire. Il a souligné que la sécurité nationale ne saurait être l'apanage de ses forces de sécurité intérieure, mais demeure une responsabilité collective. Pour le ministre de la Sécurité publique et de l'Immigration, chaque contribution citoyenne en faveur des forces de sécurité intérieure participe au renforcement de l'intérêt général et à la consolidation de la sécurité nationale. Au nom du ministère de la Sécurité publique et de l'Immigration, le ministre a remis officiellement à M. Rima Hissène Mahmad une lettre de félicitations en reconnaissance de son civisme, de son patriotisme et de sa générosité. La cérémonie s'est achevée par une visite guidée par le directeur général de la gendarmerie nationale.
1: À Abichi, les éléments de la coordination des zones opérationnelles de l'Est sous la conduite du général d'armée Ousmane Bar Mahamad Itno ont mené ce mardi une vaste opération de salubrité à l'université Adam Barka d'Abichi. Le coup de fil de Souleymane Ousmane Bougain.
6: Munis de balais, de pelles, de brouettes et d'autres matériels de nettoyage, le militaire de la coordination de la zone opérationnelle de l'Est conduite par le coordonnateur de la dite zone, le général d'armée Ousmane Bahar Mahamad Itno, qui avait à ses côtés le maire de la ville d'Abéché, le préfet du département de Ouara et le sultan du Darouada et Sherif Abdelhadi Mahdi, ont procédé au nettoyage complet de l'établissement, la désinfection et ont noirci les tableaux de différentes salles de classe. Au-delà de l'enjeu environnemental, cet acte de citoyenneté vise à offrir un cadre de travail sain et propice au futur cadre de la nation. Citant les mobiles de ses coups de balai, le coordonnateur de la zone opérationnelle de l'Est, le général d'armée Ousmane Bahar Mahamad Itno, a indiqué que cette action se veut un puissant symbole de brassage. Elle permet, selon lui, de rapprocher les forces de défense des populations civiles et de rappeler que la salubrité et la sécurité publique sont l'affaire de tous.
7: L'armée À part sa mission régalienne qui est défense de la patrie et l'intégrité territoriale, il participe aussi au développement du pays et de son avenir. L'avenir se trouve à l'école. Donc c'est un acte de citoyenneté et de responsabilité.
6: Les forces armées confirment à travers cet engagement leur contribution au développement civique et communautaire. Cette démarche illustre une implication durable en faveur de la santé publique et de la réussite des étudiants. À Béchir, Souleymane Ousmane Bougaï pour la Radio Tchad.
1: D'Abéchir, rendons-nous à Mtimane où le délégué général du gouvernement auprès de la province du Salamat a lancé officiellement ce matin les travaux d'un atelier d'information sur le processus d'élaboration des plans d'aménagement et le règlement intérieur du parc national de Sakouman et de la réserve de faune du Bahr Salamat. Le récit de Mohamed Abdelbanat Kourman.
8: Le Tchad, à l'instar de nombreux pays, abrite une biodiversité importante et fait de sa préservation une priorité nationale, conformément aux engagements internationaux qu'il a librement ratifiés, notamment la Convention sur la diversité biologique, la Convention sur les zones humides d'importance internationale, entre autres. Les chefs de secteur, Béchir Adam Moussa, a remercié toute l'assistance d'avoir répondu massivement à l'appel. Selon lui, cela justifie l'intérêt accordé à la protection de l'environnement. Pour sa part, le directeur adjoint du parc national des Akouma, Mohamed Ali Taroum, a souligné que les plans d'aménagement sont des documents stratégiques et opérationnels de référence. Ils facilitent la planification, la conservation, la restauration des écosystèmes et la gouvernance participative. Ouvrant l'atelier, le délégué général Ahmad Choua Rosi a invité les participants à privilégier un dialogue constructif.
9: Je vous invite à privilégier un dialogue constructif fondé sur la concertation, la recherche de consensus et la responsabilité collective afin que les recommandations issues de cet atelier permettent de doter les parcs nationaux des Akouma et les réserves des faunes de Bahr Salamat des plans d'aménagement et de gestion consensuelle réalisés et opérationnels garant d'une gestion durable de ces aires protégées au bénéfice des populations locales.
8: Les plans d'aménagement doivent désormais guider la conservation et la gestion participative du parc national des Akouma et de la réserve des faunes de Bahr Salamat. Amtiman, Mohamed Abdelbanat Kourma pour la Radio Tchad.
1: Lancement de la rentrée académique 2026-2027 de l'Université de Sciences et de Technologies d'Ati. La cérémonie était couplée à une remise de distinction à 10 enseignants-chercheurs promus à différents grades universitaires. Les détails avec Idriss Brahim Bilé.
10: Cette cérémonie marque le démarrage des activités académiques de la nouvelle année universitaire. Elle a réuni les responsables de l'université, les enseignants-chercheurs ainsi que les étudiants. L'événement a également été marqué par la remise des titres à 10 enseignants-chercheurs de l'Université des sciences et des technologies d'Ati, promis au grade des maîtres de conférences et des maîtres assistants par le Conseil africain et malgache pour l'enseignement supérieur, le CAMES. Cette reconnaissance vient consacrer les efforts de ces enseignants-chercheurs dans le domaine de l'enseignement supérieur et de la recherche. À travers cette rentrée académique 2026-2027 et la promotion des enseignants-chercheurs, l'Université des sciences et des technologies d'Ati entend poursuivre sa mission de formation, de recherche et de contribution au développement de la province du Bata et du Tchad en général. Ati Bata, Idriss Brahim Bélé, Radio Tchad.
1: Cap sur Amdjaras dans la province de Dénédi-Est pour parler d'une rencontre entre les partenaires au développement et les autorités provinciales. Et c'est avec Noh Youssouf Abba.
11: Les échanges ont porté sur les défis, les priorités et les perspectives de développement de la province de l'Enedi-Est. Une rencontre vise également à renforcer le dialogue et la coopération entre les autorités et les partenaires au développement au bénéfice des populations. Dans son intervention, le chef des sous-bureaux de l'OIM Nord, Souleymane Sow, a salué l'engagement du gouvernement avant de présenter les principales réalisations de son institution dans le nord du pays. Pour sa part, le chef de coopération, Karl Rauer, a évoqué les appuis mobilisés estimés à près de 13 millions d'euros à travers plusieurs projets soutenus notamment par l'Union européenne et la Banque mondiale. Les discussions ont particulièrement porté sur l'éducation, l'agriculture, l'élevage et l'emploi des jeunes avec l'objectif de mieux répondre aux besoins des communautés et aux défis agro-pastoraux. Le secrétaire général de la province de l'Enedi-Est, Mohamed Saleh Adou Minaï, a appelé les partenaires à renforcer leur engagement aux côtés du gouvernement.
12: Le travail qui vous attend est exigeant, mais l'impact de vos actions sur le terrain est inestimable. Sachez que vous n'êtes pas seul. Nous formons une grande famille, unie par les mêmes valeurs d'humanité.
11: La mission prévoit enfin une descente sur le terrain pour évaluer l'état des infrastructures réalisées. Amdjara Asnoh, Youssouf Abba, Radio Tchad.
1: Autonomisation des femmes à Boul, le projet Souhaite Plus a remis ce matin des kits aux jeunes filles et femmes pour relancer leur activité génératrice de revenus. Mais de quoi est composé ce kit? On en sait davantage avec Ahmad Fadiak Mala.
13: Ce kit est composé de matériel de coiffure, de couture, ainsi qu'un kit destiné à l'installation en soudure. Le coordinateur terrain du projet Sweat Please, Abakoura Hassan Zezerti, a affirmé que ces matériels permettent aux bénéficiaires de transformer les compétences acquises en activités génératrices de revenus. La seule maîtrise technique d'un métier ne suffit pas à garantir l'insertion socio-professionnelle, mais équipée et d'outiller afin de démarrer les activités. Le préfet par intérim du département des Mandi Abana Lamana Ganli précise que ce matériel ouvre la vie active aux bénéficiaires.
14: En remettant à ces jeunes filles des kits d'installation adaptés à leur métier, nous franchissons une étape décisive qui est le passage de la formation à l'emploi, de l'apprentissage à une activité qui fait vivre.
13: À travers cette initiative, le projet Souhaite Plus entend renforcer l'autonomisation des jeunes filles et des femmes en leur donnant les moyens de mettre en pratique leurs compétences. Ahmad Fadiak Mala, Bol Radio Tchad.
1: Nous sommes mardi et la chronique économie porte sur l'élaboration du budget général de l'État pour l'exercice 2026 et c'est signé Vodbebe Passiré.
15: La préparation du budget général de l'État pour l'exercice 2027 entre dans une phase décisive. La lettre circulaire relative à l'élaboration du projet de loi de finances fixe aux ministères et aux institutions publiques les grandes orientations devant guider leurs propositions budgétaires. D'abord, il faut retenir que le budget de l'État est présenté comme un instrument d'accélération, de transformation et de résultats. Il s'inscrit dans le plan national de développement Tchad Connexion 2030 qui met l'accent sur le désenclavement des territoires, la modernisation de l'administration, la connexion entre les zones de production et les marchés ainsi que le renforcement des services publics. Sur le plan économique, les autorités affichent une ambition importante, atteindre une croissance réelle de 7,3% en 2027 contre une projection de 5,3% pour l'année 2026. Cette progression devrait être soutenue notamment par les services financiers, le numérique, le tourisme, les travaux publics, les activités minières et la transformation locale des productions agricoles et animales. Mais derrière ces objectifs se trouve une question essentielle. Comment financer les ambitions de développement tout en préservant l'équilibre des finances publiques? La réponse passe d'abord par une meilleure mobilisation des recettes intérieures, les impôts, les taxes, les droits des douanes et l'amélioration du recouvrement devait occuper une place centrale dans la stratégie budgétaire. L'objectif est d'élargir l'espace financier de l'État tout en réduisant progressivement la dépendance aux recettes pétrolières. Du côté des dépenses, la circulaire demande que chaque projet soit évalué selon son utilité, son impact économique et social, sa maturité, son coût et sa capacité réelle d'exécution. Autrement dit, le budget 2027 ne devrait pas être une simple reconduction des crédits des années précédentes. Les ressources publiques devront être orientées vers les projets prioritaires et véritablement réalisable. Pour les citoyens, la réussite du budget 2027 se mesurera moins au volume des chiffres annoncés qu'à leurs effets concrets. Écoles fonctionnelles, centres de santé équipés, routes construites, emplois créés et amélioration du pouvoir d'achat. En un mot, le budget général de l'État pour 2027 devra traduire les priorités du gouvernement, mais aussi répondre aux attentes de la population. Sa crédibilité dépendra de trois éléments, des recettes réalistes, des dépenses maîtrisées et une exécution réelle et transparente. Vivement à mardi prochain.
1: Et pour boucler cette édition d'information, quel temps fera-t-il dans les prochaines heures? Les prévisions météorologiques avec vous, Mbéré Nojidine.
16: Durant la nuit et la journée de demain, la brume de poussière persistera dans les provinces du Tibesti, du Borku et les deux Enedi. Le front intertropical se maintiendra quasiment autour du 14e degré de latitude nord, suivant l'axe passant par Moussoro ou Madère. Des systèmes pluvieux orageux sporadiques pourraient se produire dans les deux Logone, les deux Mayokébi, la Tandilé, le Mandoul, le Moyen-Chari, le Salamat, le Guéra et le Chari-Baguirmi. Au nord du front intertropical, les vents souffleront au nord-est avec une vitesse moyenne de 40 km par heure. Au sud du front intertropical, ils seront du sud-ouest avec une vitesse moyenne de 10 km par heure. La chaleur sera plus marquée au centre du pays avec des températures maximales journalières variant entre 31 degrés Celsius et 40 degrés Celsius.
1: Et à 20h, repassé exactement de 56 minutes, ici au studio 3 de Radio Tchad, mesdames, messieurs, ainsi se referme ce journal. Mais retenez pour l'essentiel que les travaux de la 153e Assemblée de l'Union interparlementaire se déroulent à Arusha, en Tanzanie, sous le thème « Renforcer la bonne gouvernance et les capacités des populations locales grâce à l'inclusion, à la confiance et à l'égalité des chances ». Pendant 5 jours, les parlementaires venus de plus de 180 pays du monde échangeront autour des défis contemporains tels que la diplomatie parlementaire face aux conflits armés, le changement climatique et l'intelligence artificielle. Vaste opération de salubrité ce matin à la direction générale de la gendarmerie nationale à Klessou, sous la direction du ministre de la Sécurité publique, Ali Ahmad Arabash. Officiers, sous-officiers et agents se sont mobilisés ce mardi pour rendre propres les locaux de cette institution. Entre discipline, responsabilité et cohésion, cette initiative marque l'engagement des forces de défense et de sécurité au service de l'intérêt général. C'est une édition confectionnée par l'ensemble de la rédaction et réalisée par Mbaïdé Notidene. Pour la mise en onde de Mahmoud Gassara, au micro pour la présentation, je suis Harmony Bialou. Passez une excellente soirée en compagnie des programmes de Radio Tchad.
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obstacles. 21h passées d'une minute sur les ondes de la radio diffusion nationale tchadienne. Nous espérons retrouver le petit Andrew Manou un peu plus tard. Pour l'instant, nous vous chemise et communiquer pour la suite. La grande famille Timbé, Bembadum Ezekiel, Mao Belédé François, Bambaye Noël, Benadji Moïse, Bembadum Brigitte, Bembadum Célestin, Neki Lakoro, Lydie et Mao Carmen Michel remercient du fond du cœur tous ceux et toutes celles qui les ont assistés lors du décès de leur fils et frère Mbaïla Sam Salomon, connu sous le nom de DG, décès survenu le 1er septembre 2026 en Djamena. Ces remerciements s'adressent particulièrement à l'église Assemblée de Dieu, à l'église de Jérusalem, aux belles familles, aux collèges, aux collègues de travail, aux voisins et voisines du quartier Amtoukouigne, aux fossoyeurs, aux parents de Kiagor, Benoï, Mberi et Bebalum. Que Dieu le miséricordieux vous le rende au centuple. Ousmane Saram, Souleymane Saram Ousmane, Bongoda Saram, Fatime Saram, Khadija Saram, Kaltouma Saram, Bouba Saram et Hawa Saram présentent le sincère remerciement à toutes les personnes qui, de près ou de loin, leur ont apporté leur soutien, que ce soit matériel, financier, matériel, les prières ainsi que leur message de compassion lors du décès de leur regrettée mère Hadji Mariam Litassou, survenue le 20 septembre 2026 en Djamena, des suites de maladie. Votre présence et vos gestes de solidarité ont apporté donc à la famille beaucoup de réconfort dans ces moments difficiles. Qu'Allah accueille l'âme de la regrettée dans son paradis et qu'il vous comble de ses bénédictions. 21h passées de 3 minutes sur les ondes de la radiodiffusion de Saint-Chatin. Nous tenons à présenter nos condoléances à toutes les familles endeuillées et retenez qu'à très exactement 21h10, vous suivrez un magazine où il sera question du cancer. Voilà, mesdames et messieurs, restez de notre nous vous conduisons donc à cette émission en musique.

0: Mesdames et messieurs, bienvenue à ce rendez-vous sur Radio Diffusion Nationale Tchadienne consacré à la lutte contre le cancer ici au Tchad entre avancée et routine. Le cancer, voilà cette maladie qui constitue une menace extrêmement importante pour l'Afrique subsaharienne. Au Tchad, plusieurs milliers de nouveaux cas de cancer sont enregistrés chaque année. Les cas les plus fréquents enregistrés selon les spécialistes sont le cancer de la prostate, le cancer du foie, le cancer du sein, le cancer de l'utérus, l'estomac, etc., etc. Pour lutter contre cette maladie non transmissible, la communication et la sensibilisation restent les meilleures armes. On ne peut réussir cette lutte sans une prise de conscience globale, dit-on. Quelles sont les avancées palpables constatées après plusieurs années de sensibilisation? Quels sont les goulots d'étranglement? Comment faire pour renverser la tendance actuelle? Des questions qui sont au centre de ce débat qui réunit des spécialistes, mais aussi une victime. Chers invités, merci d'avoir accepté de participer à cette émission. À ma gauche, Dr Manikassé Palouma, président de la Ligue tchadienne contre le cancer. Merci. À ma droite, Madame Lassiri Yadia, elle est l'une des victimes. Merci d'avoir accepté de participer à cette émission et surtout venir témoigner.
1: Je vous remercie.
0: Alors, à ma gauche, Dr Bouri Nadège, elle est cancérologue. Merci d'avoir accepté de participer à cette émission.
2: C'est un plaisir pour moi.
0: À l'extrême droite, Dr Némia Frédéric, il est anatomopathologiste. Merci.
3: Merci.
0: Madame Lassiri, vous êtes victime. Quelle a été votre réaction quand on vous a annoncé vous porter du cancer?
1: Merci beaucoup. Je suis Lassiri Yadia, épouse Bédi du Cameroun. Je voudrais commencer par dire qu'au départ, j'ai fait face à certains malaises. J'ai commencé à avoir des violents maux d'estomac. Même quand je buvais de l'eau, j'avais toujours mal à l'estomac. Je n'arrivais plus à y remédier. Et par la suite, mon sein gauche a commencé à pisser du sang. Alors, je m'étais trompée. Je me disais peut-être un moustique jusqu'à ce que j'arrive à y poser la garniture. J'ai donc commencé à faire la ronde des médecins. Et il faut le savoir, c'est pas parce que nous sommes des femmes, nous allons vers les médecins et gynécologues que nous le sachons. Non, je ne savais pas vers qui aller jusqu'à ce qu'on me guide. Il faut, avec ce cas, il faut aller voir des gynécologues. Alors, par là aussi, j'ai fait beaucoup la ronde des gynécologues. Celui-ci est en séminaire, l'autre et ci et ça, jusqu'à ce que je tombe sur un des gynécologues après peut-être 2 ou 3 mois d'attente. Alors, quand il m'a fait opérer, j'ai d'abord subi une première opération.
0: Il y a eu d'abord un test pour confirmer.
1: Oui, parce qu'il y avait une tumeur. Il y avait là une tumeur. Il a dit qu'il fallait qu'on enlève d'abord la tumeur pour aller examiner. Alors, j'ai subi une première opération. On a enlevé la tumeur, on est parti examiner. Et alors, on m'a remis en main les résultats scellés pour aller les lui remettre. Mais curieusement, avant d'arriver chez le docteur, moi, j'ai ouvert l'enveloppe. J'ai lu, j'ai cherché le dictionnaire. En tout cas, je n'ai pas trop fouillé, mais tout de suite, là, je savais un peu de quoi les mots-là signifiaient. Alors, j'ai pris mon mal en patience, j'ai pris mon courage. Mais ce jour, quand j'étais face aux résultats, je disais au cancer, mais toi, tu cherches un local en moi, là. Mais si c'est de l'hôtel, tu prends un côté, tu restes tranquille. Moi aussi, je prends l'autre côté, je reste tranquille. Autrement dit, nous allons bagarrer. J'étais seule avec ce résultat. Même mon époux, elle n'était pas au courant. Alors, je m'amène donc chez le docteur de Kaélé à Garoua. Je vais donc vers le docteur, il ouvre, je referme normalement l'enveloppe, il prend l'enveloppe, il lit. Parce que quand il m'a vu, il a reçu tout le monde, il m'a dit d'attendre, de prendre mon mal en patience. Et je vais donc vers lui, il ouvre l'enveloppe, il regarde, il me fixe droit dans les yeux et me dit « qu'en pensez-vous ? » J'ai dit « mais je ne comprends rien docteur, vous me demandez un examen. Si moi je savais de ça, je ne viendrais pas chez vous. Mais je suis là devant vous, vous m'avez demandé un examen. Je viens maintenant avec les résultats, vous me dites « qu'en pensez-vous ? » Il ne fait que me regarder. Je lui demande encore « est-ce que vous pouvez me passer
0: les résultats
1: ?» Il me donne les résultats. Ça, je regarde comme si je n'avais même pas encore vu. Je lui dis « docteur, je vois là carcinome canalaire. » Et quand je vois carci, ça veut dire qu'il y a cancer là-dedans.
0: Oui.
1: Et quand je vois canalaire, je me dis qu'il y a un canal qui est attaqué déjà par le cancer.
0: Oui.
1: Et son bic tombe. C'est lui, son bic qui tombe.
0: Oui.
1: Il adosse à son fauteuil.
0: Oui.
1: Et moi, je le regarde. J'essaie de le ramener vers moi. Je dis, mais docteur, mais est-ce que je suis la première alors? Que ce soit la mort ou n'importe quoi, je ne suis pas quand même...
0: Vous êtes préparé pour tout.
1: Mais qu'est-ce qu'il y a lieu à faire? Est-ce que pour moi, j'ai encore une chance? Ou je n'ai plus de chance? Dites-le-moi, si je n'ai plus de chance, moi je vais faire face à ça. Mm-hmm. Et c'est comme ça, quand j'ai pris le premier contact, moi j'ai pas été effrayée. J'ai dit au docteur, ça peut être ma destinée. Ne soyez pas effrayée, abattue. Mm-hmm. Dites-moi ce qui a lieu à faire. Il m'a parlé de la chimiothérapie. Je vous le jure, je vous le dis franchement, pour moi la chimiothérapie c'était comme un bonbon sucré. Un truc très très sucré sans savoir tout ce qu'il y avait là-dedans. Alors, je lui demande si je veux le faire où. Il me donne à Tibati. Je dis, pourquoi Douala? Et comme mes moyens étaient limités, il me dit, là-bas, c'est trop cher. C'est des millions. Et c'est comme ça que je m'amène donc à Tibati. De Tibati encore, il faut aller dans une brousse pour aller faire la chimiothérapie. Et j'arrive là-bas, c'est là où tout commence à chambouler ma vie. Tout commence à se bouleverser. Des douleurs atroces par-ci, des malaises, des effets secondaires par-là. Et voilà comment j'ai vécu. Mm-hmm. En tout cas, vous m'avez demandé comment j'ai vécu.
0: Et puis, je vous repose la seconde question avant de revenir au spécialiste.
1: Oui.
0: Maintenant, après l'opération, comment vous vivez jusqu'aujourd'hui avec un sein amputé? Moralement et physiquement, comment vous vivez ?
1: Oui, au départ, on l'avait d'abord opéré. Parce que la phase d'amputation aussi est venue après.
0: Et l'opération a eu lieu au Cameroun ?
1: Extraire la tumeur, ça a eu lieu au Cameroun. Oui. Mais pour amputer le sein, ça a eu lieu auprès de mon frère qui est ambassadeur en Tunisie, là-bas en Tunisie.
0: Mais vous êtes allé en Tunisie parce que votre frère est là-bas ou c'est parce que le plateau technique du Cameroun n'était pas...
1: J'avais eu contact. En ce temps, il y avait des Tunisiens qui étaient ici au Cameroun pour rencontrer des médecins. Et moi, j'ai fait leur connaissance. Ils me disaient qu'ils étaient en Tunisie. Et moi, j'ai dit que moi, j'ai mon sein qui est malade. Et comme vous êtes cancérologue, parmi eux, là, j'ai doigté un monsieur comme ça. Il dit que je veux que c'est toi qui m'opères. Il m'a dit que moi, je suis en Tunisie. Il dit, même si tu es sur Python, je veux venir, je ne sais pas pourquoi. Ce n'est pas que j'ai choisi un plateau technique, mais c'est venu comme ça de moi, très free, de dire qu'ils étaient nombreux. C'était des grands médecins.
0: Et aujourd'hui, comment vous vivez avec ce mal?
1: Je vis avec ce mal. Il faut dire, dans un premier temps, ce n'est pas difficile. C'est difficile de vivre avec ce mal, mais c'est compliqué. Il faut dompter son esprit. Il faut avoir de la foi. Je ne vis que de ça. Elle dit, je ne vais pas en divagation dans des soucis. Par exemple, elle me dit, mais ce sein-là, eh bien, on t'a fait ci, on t'a... Je dis non. Quand on veut me dire ça, je dis non. Et moi, je fais face à Dieu et je fais confiance à ceux-là qui m'entourent naturellement et je fais avec. Parce que je suis là devant vous, je n'ai pas porté de prothèse, je n'ai rien porté. Je me suis dit que sûrement, avant que Dieu commence à faire une femme avec deux seins à la poitrine, ça pouvait faire une race d'un sein à la poitrine. Et moi, désormais, je suis de la race d'un sein qui vient d'être créé.
0: Et vous acceptez cela?
1: J'accepte
0: sportivement.
1: Sportivement, j'ai des regards de partout quand je sors.
0: Merci.
1: Voilà.
0: Merci, madame. Nous allons faire le tour de la table pour recueillir la réaction des spécialistes par rapport à ce témoignage. Surtout, nous comprenons qu'il y a problème d'annonce et de la triste nouvelle, la prise en charge du malade et surtout l'opération chirurgicale. Nous au Tchad et le suivi des patients qui sont déjà atteints de cette maladie. Je commence par vous, docteur Frédéric.
2: Oui, merci. En voyant madame, elle est bien portante. Pour moi, elle n'a pas l'air d'être malade. Alors, je me suis dit peut-être qu'elle s'est fait diagnostiquer très tôt. L'opération dont il était question, peut-être c'était la biopsie, c'était pour prélever un peu la tumeur, regarder si c'est malin, c'était bénin, et ainsi de suite. Et puis, effectivement, on a amputé des seins. Elle était sous chimiothérapie, tout ça, mais voilà, ça va. Donc, si on l'a diagnostiqué un peu très tôt et que les dispositions se prennent, ça va aller. C'est aussi un problème de mental. Elle est très forte. Parce qu'il y a certaines personnes, dès qu'on dit cancer, c'est égal à mort. Alors qu'on peut mourir aussi d'autres choses. On peut avoir son cancer, mourir d'un accident, mourir d'une autre maladie. La mort, elle est là. Hein? Donc, je suis très, très ému du témoignage de madame. Alors, si on se prend tôt, on va vraiment continuer à vivre sa vie, oublier sa maladie, et puis tout ira de l'avant.
0: Docteur Nadège, vous êtes cancérologue. Hein? Alors, qu'est-ce que ce témoignage vous dit? Est-ce que ça vous interpelle ou cela vous amène à vous réconforter?
3: Déjà, je voulais féliciter la maman. Déjà, parce qu'il faut un certain courage pour accepter la maladie, accepter la suite du traitement et pouvoir encore avoir ce moral fort qu'elle a aujourd'hui. Ce n'est pas évident pour tout le monde d'avoir son mental. Donc, c'est vraiment... Je suis tellement émue, comme il a dit, émue de savoir qu'il y a encore des gens qui peuvent avoir ce mental aussi fort. C'est vrai, la maladie cancéreuse, c'est pas évident. de l'annoncer à une personne. C'est pourquoi parfois, nous, quand on reçoit les différents résultats avec les différents patients, on est obligé de voir un peu le mental de la personne. Est-ce qu'elle va accepter ça automatiquement ou bien il faut préparer cette personne-là petit à petit et lui annoncer.
0: Mais est-ce que c'est la bonne manière, le médecin qui lui a annoncé la nouvelle était plus abattu que la patiente? Est-ce que c'est une bonne manière?
3: Bon, après, ça dépend de tout médecin qui est en face. Je ne sais pas si c'était un cancérologue qui était en face de vous ou bien c'était un généraliste. Mmh. Parce que si c'est un généraliste, peut-être qu'il n'a pas le tact pour pouvoir annoncer la maladie aussi. Par contre, si c'est un cancérologue, dans la formation, on a cette petite formation à côté pour l'annonce de la maladie et tout ça. Mmh. Voilà. Mm-hmm. Mais moi, je m'y serais pris autrement pour l'annoncer à la patiente parce que forcément, la plupart des patients, quand ils arrivent avec des résultats, ils l'ont déjà ouvert. Oui. Ça, c'est clair. Mm-hmm. Donc, nous-mêmes, on sait qu'ils ont déjà ouvert. Je suppose que le médecin savait qu'elle avait déjà ouvert. C'est pour ça qu'il lui a demandé, qu'en pensez-vous?
0: Oui.
3: Voilà. Si l'enveloppe était vraiment scellée comme au début, il aurait trouvé les mots justes pour pouvoir annoncer cette maladie grave.
0: Mm-hmm. Docteur Manikassé.
4: D'abord, je remercie beaucoup cette courageuse femme. Je pense qu'il faut que la population tchadienne, en tout cas tout le monde, sache qu'elle est vivante. Quand on a le cancer, ça ne veut pas dire qu'elle est synonyme de la mort. Si c'est synonyme de la mort, elle ne serait pas là. Elle est bien portante. Elle se bat. Et donc, il faudrait que les gens sachent que quand on est victime d'un cancer, ce n'est pas obligatoirement qu'on doit mourir. Non. L'anatomopathologiste a dit que c'est parce qu'elle a été prise en charge assez tôt. Raison pour laquelle on demande aux gens de venir se faire dépister très tôt. Et quand vous êtes dépisté très tôt, vous avez l'espoir d'être guéri comme elle. Malheureusement, pour notre pays, cette dame-là, si elle était au Tchad, je me pose la question. Où est-ce qu'elle allait se présenter? Elle est au Cameroun, elle a pu trouver plusieurs endroits où on fait la chimiothérapie, éventuellement la radiothérapie, et c'est ci qui a pu la sauver. Et donc, elle aussi, elle a les moyens, si elle n'avait pas les moyens, elle n'allait pas partir en Tunisie. Et donc, elle a eu la chance aussi d'être prise en charge assez tôt et efficacement. Et donc, je l'encourage. Donc, le mental qu'elle a, si elle continue à l'avoir et qu'elle a confiance en son Dieu, je pense qu'elle va vivre comme tout le monde. Il n'y a pas un désespoir à ce qu'elle sache. Donc, je l'encourage à persévérer, à suivre normalement ses soins, parce qu'il y a des contrôles réguliers. Il doit continuer à suivre, puis il n'y a plus de problème. Je la félicite. Elle est là pour informer les Tchadiennes. Les personnes victimes du cancer n'est pas synonyme de la mort immédiate. Synonyme de la mort si vous n'êtes pas soigné, si vous abandonnez. Docteur Némian a dit qu'on ne meurt pas seulement de cancer. Vous pouvez quitter chez vous, vous avez un accident, vous mourrez. Vous avez d'autres pathologies qui vont vous tuer. Peut-être que 1000 personnes vont mourir avant elle, bien qu'elle ait le cancer. Beaucoup de gens vont mourir avant elle. Donc la mort, c'est une destinée. Dieu a prévu la mort de chacun. Tant que le jour n'est pas arrivé, tu ne mourras jamais.
0: Merci. Je reviens à vous, docteur Bouri. Nadège, vous êtes cancérologue. Alors, quels sont les cancers les plus fréquents ici au Tchad et surtout les signes pathologiques?
3: D'accord. En fait, ici au Tchad, concernant les femmes, c'est d'abord le cancer du sein qui vient en tête. Oui. Et comme elle a dit, dans son cas, elle, c'était un écoulement de sang qui provenait de son sein. Voilà. Mais à côté de cet écoulement de sang, on peut avoir des nodules, donc comme des boules dans le sein. On peut aussi avoir ça. On peut avoir comme des trous au niveau du sein également. La peau qui est au niveau du sein aussi, vous voyez la peau de l'orange où il y a des petits trous. Cette peau du sein peut se transformer également comme ça, avec de tout petits trous sur la peau du sein. Ça aussi, c'est un signe de cancer du sein. À côté de tout ça, on peut avoir une plaie qui ne cicatrise pas. Ça également. Quand vous voyez qu'une
0: plaie...
3: C'est
0: une plaie ouverte, hein?
3: Oui, une plaie ouverte qui ne cicatrise pas. Il faut vite courir à l'hôpital pour savoir de quoi est-ce qu'il s'agit. À part tout ça là, on peut ne pas avoir quelque chose au niveau du sein, mais avoir un ganglion au niveau de l'aisselle. Et c'est ce ganglion-là qui va révéler quelque chose au niveau du sein également. S'il n'y a pas de ganglion, il n'y a rien au niveau du sein, on peut aussi avoir des localisations secondaires, par exemple, au niveau du dos, de la colonne vertébrale. La personne viendra, j'ai mal au dos, j'ai mal au dos, j'ai mal au dos. Mais quand on fera une imagerie, c'est-à-dire une radio ou bien un scanner, on verra qu'il y a des lésions au niveau de la colonne vertébrale. Et en recherchant, on peut retrouver également un cancer qui peut être au niveau du sein, au niveau de la prostate ou bien... En tout cas, on peut retrouver un cancer quelque part. Donc, je disais, donc, du côté des femmes, c'est d'abord le cancer du sein qui vient en tête. Ensuite, on a le cancer du col de l'utérus. Le cancer du col de l'utérus, comment est-ce qu'il se manifeste? La plupart du temps, c'est d'abord des saignements de contact. Donc la dame, elle va dire que dès qu'elle a un rapport, elle saigne. Ce n'est pas normal. Ou bien une jeune dame qui est en activité, qui saigne en dehors des règles. Ça également, ce n'est pas normal. Des pertes blanches à répétition qui ne se guérissent pas, qui récidivent à chaque fois, ça également, c'est des signes qu'il faut courir à l'hôpital pour comprendre pourquoi est-ce que j'ai cette perte blanche qui ne part pas. On peut aussi avoir des douleurs au niveau du ventre, du bas-ventre, qui va révéler quelque chose au niveau du col de l'utérus également. Et dans ce cas, il faut courir voir un gynécologue qui fera à son tour des examens en passant par le frottis ou bien la biopsie, qui nous donnera le résultat s'il s'agit vraiment d'une tumeur maligne ou pas. Ça, c'est du côté des femmes. Donc, le sein vient en tête, le col de l'utérus ensuite, et après, on peut suivre avec le foie. Du côté des hommes, c'est d'abord le cancer de la prostate qui est en tête. Le cancer de la prostate, comment est-ce qu'il va se manifester? Ce sera des troubles, des problèmes urinaires d'abord. Vu que la prostate est en dessous de la vessie, en avant du rectum, ce sera d'abord des problèmes au niveau de l'urine. Soit il y aura du sang dans les urines, soit il aura des difficultés à uriner, donc il sera obligé de pousser pour vider la vessie. Soit il va beaucoup uriner parce que la vessie ne se videra pas totalement. Du coup, il va pisser un peu, il revient, ça se remplit, il repart encore. Voilà, ça c'est quelques signes urinaires qu'il peut avoir. Il peut aussi avoir des signes digestifs à type de constipation. Vu que la prostate est juste devant le rectum, s'il prend du volume, il va boucher un peu la voie d'élimination des selles. Du coup, le patient peut se plaindre de constipation. En faisant l'examen physique, on peut tomber sur une prostate qui est augmentée de volume et tout, et profiter, faire une biopsie et avoir les résultats. C'est pourquoi il est recommandé à tous les hommes, à partir de 40 ans, d'aller voir l'urologue chaque année. Il fera l'examen physique et en même temps, il dosera ce qu'on appelle l'hormone masculine, là, le PSA, qui pourra donner des valeurs s'il faut surveiller ou bien s'il faut prendre en charge. Ça, c'est pour les hommes. Donc, le cancer de la prostate vient en tête. Ensuite, c'est le cancer du foie et les cancers digestifs qui vont suivre. Le cancer du côlon en particulier. Le cancer du foie, on sait déjà que c'est dû à un virus qu'on appelle l'antigène HBS, qu'on retrouve souvent incriminé dans le cancer du foie. Mais il n'y a pas que lui. Il y a d'autres facteurs qui peuvent entraîner ce cancer du foie. C'est pourquoi il est aussi recommandé de faire des dépistages de l'hépatite B, de l'hépatite C. Si on est dépisté positif et qu'on a pris le traitement, on peut être immunisé. Donc, il est recommandé de courir voir aussi les hépato-gastro-entérologues qui vous feront ces différents tests-là pour voir est-ce qu'il y a un virus qui vit en vous ou pas. Voilà.
0: Je me tourne vers vous, docteur Frédéric. Est-ce que le dépistage se fait régulièrement ici au Tchad? Quel est le vrai problème qui fait qu'aujourd'hui, les Tchadiens ne viennent pas souvent se faire dépister? Est-ce qu'ils arrivent parfois au moment où le mal est à un niveau un peu critique?
2: Oui, le dépistage se fait, si on dit, mais pour venir se faire dépister, il va falloir être envoyé par un médecin. Donc, le premier contact du patient, c'est le médecin traitant. Alors, quand il y a un malaise, il y a un dysfonctionnement, comme elle vient de citer, le patient viendra voir son médecin qui, en l'examinant, va demander des examens et aura le réflexe de demander ces examens de dépistage ou bien, voilà, de détection de ces pathologies. En matière de cancer, c'est vrai, il y a plusieurs examens à faire pour dépister. L'imagerie, qui peut aussi détecter ou bien diagnostiquer plein de cancers. Il y a aussi la biologie, elle a parlé de prostate, elle a parlé d'un produit ou d'un antigène prostatique, le PSA, qu'on peut doser. Le C, c'est à 4 nanogrammes par millilitre de sang. Maintenant, on se dit, si ce PSA dépasse 4, il faut d'abord penser au cancer. Mais ce n'est pas pour dire que quand le PSA est déjà élevé, il faut voir cancer. D'autres pathologies peuvent aussi faire monter le PSA. Mais déjà, quand ce PSA est au-delà de ce seuil-là, il va falloir faire la biopsie. C'est l'histologie qui peut confirmer. Ils vont faire la biopsie et regarder. Dans 10 ans en arrière, tout ça, c'est un peu difficile de faire ces examens. Mais de nos jours, nous parlons. Je peux vous dire qu'à N'Djamena, il y a déjà 3 laboratoires d'anatomie pathologique qui peuvent déjà faire ça. Il y a le CHU-RN, il y a le CHU-Renaissance. Et puis, l'hôpital Tchad Chine, on peut déjà faire ce dépistage. Donc voilà, un peu. Mais là, je parle N'Djamena. Alors, nous ne parlons pas des régions de l'arrière-pays parce que pour le moment, c'est seulement N'Djamena. Donc voilà, on peut de nos jours faire quand même diagnostiquer si le patient vient pour voir, ainsi de suite. Mais il y a certaines formes où l'histologie ne suffit pas. Il faut encore voir au-delà, confirmer. Alors dans ce cas, nous sommes un peu freinés. Il va falloir encore, si le patient n'a pas de moyens, si on lui dit d'aller faire l'immunose chimie par exemple, ou bien on veut recourir à la biologie moléculaire, il va falloir chercher ailleurs qu'ici. Donc là, ça freine un peu l'accessibilité à ce plateau-là.
0: Oui, et là, c'est des problèmes financiers. La population tchadienne est pauvre. Hein. Alors, docteur, avant de revenir à vous, docteur Manikassé, quels sont les réels problèmes de dépistage ici au Tchad? Ce que vous vivez, parce que s'il y a des patients qui n'ont pas les moyens d'aller vers vous, ne va jamais se faire dépister. Comment ça se passe?
4: Merci. Comme vous savez, je suis le président de la Ligue tchadienne de lutte contre le cancer. Et la Ligue a été créée depuis septembre 2018. Et depuis lors, notre cheval de bataille, c'est de sensibiliser les gens. Et c'est dont nous nous sommes attelés depuis 2018. Et je vous assure que les résultats sont probants. D'abord, les sensibilisations...
0: Porte-fruits. Hein?
4: Voilà, porte-fruits, parce que dans la mesure où, actuellement, toutes les cliniques, tous les hôpitaux, avec la sensibilisation sur l'autopalpation du sein, les femmes, à moindre chose, se présentent à l'hôpital. Et donc, que ce soit dans les privés ou dans les hôpitaux, les gens savent très bien, quand il s'agit du sein, il faut faire l'échographie. Ils font l'échographie pour savoir s'il y a un nodule ou il n'y a pas de nodule. Et s'il y a des nodules, ils peuvent d'abord passer le test sérologique. C'est à 15-3 ou c'est à 19-9, qui ce sont des stigmates des cancers qui peuvent se trouver dans le sang. On fait ces tests-là et ensuite on poursuit les investigations pour aller faire la biopsie, éventuellement envoyer à l'ANAPAT pour confirmation. Mais ce n'est pas chose facile pour les citoyens lambda tchadiens, surtout pour une femme. Et donc, ils sont obligés, quand on leur dit il y a tel, le médecin est obligé d'aller à la Renaissance, aller à l'hôpital général, on ne fait que des ping-pong.

0: Nous avons mené beaucoup de sensibilisation envers les hommes. Et là, beaucoup des hommes se présentent dans des hôpitaux à moins de choses. On vous dit attention, si vous allez faire pipi 2-3 fois dans la nuit, vous allez aux toilettes, faites attention, ça peut être du diabète ou ça peut être un problème de la prostate. Et donc là, les hommes viennent beaucoup. En tout cas, dans nos structures, les hommes viennent beaucoup. Ça veut dire que les messages sont vraiment bien perçus. Les gens sont conscients. Et le dépistage continue, mais la prise en charge pose problème.
1: Et au niveau des zones les plus reculées, est-ce que les victimes peuvent accéder facilement aux structures sanitaires
0: appropriées ? Malheureusement, non. C'est vrai que la Ligue a des points focaux dans toutes les régions. Et au moment des sensibilisations en octobre rose, nos points focaux organisent également les séances de dépistage. Mais le dépistage clinique...
1: Est-ce que ce n'est pas une goutte d'eau dans la mer ?
0: Parce bien sûr.
1: Quand on attend le mois d'octobre... De chaque année ?
0: Chaque année, bon, malheureusement, c'est ça. La Ligue fait des activités en octobre rose, en novembre bleu, et puis le 4 février, qui est une journée mondiale de lutte contre le cancer, nous faisons également des sensibilisations. Mais dans les provinces, c'est vraiment un problème, ça pose problème, parce que les gens ne savent à quel sein se vouer, à qui s'adresser. Et là, pour poser le diagnostic, c'est tout un problème. Les gens sont obligés de leur dire, venez à N'Djamena pour vous faire confirmer. Mais une citoyenne qui n'a aucun moyen, elle est obligée de se vouer au charlatan. Aux tradis praticiens, aux marabouts, qui ne fait que compliquer leur situation. Et donc, c'est en désespoir des causes qu'elles sont obligées à se confier à ces gens-là. Et là, je pense que la responsabilité touche l'État directement. Donc, les dépistages, les gens sont conscients. Ils viennent se faire dépister, mais la prise en charge pose problème.
1: Oui, serait problème de prise en charge. Madame Lassiri, est-ce que c'est vous qui avez décidé d'aller à l'hôpital vous faire consulter quand vous avez senti des signes pathologiques? Ou bien c'est quelqu'un vous a annoncé ça?
2: Non, moi-même. Quand je voyais que quelque chose d'anormal se passait dans mon organisme, j'étais inquiète. J'ai d'abord commencé à aller vers les femmes comme moi. Je leur demandais pardon, est-ce que vous avez eu un cas comme ça? Parce que ce n'est pas le cas pour tout le monde. Chez certaines personnes, comme le cancérologue l'a dit ici, ça se tait carrément. Oui, donc c'est ça.
1: Oui. Et aujourd'hui, la prise en charge, vous êtes suivie par un médecin?
2: Je suis suivie par un médecin.
1: Ça a un coût?
2: Oui, ça a un coût. Ça a vraiment un coût. Et actuellement, je pense que j'ai même limité les contrôles. Parce que j'ai compris qu'en réalité, c'est la prise en charge concerne... Il faut beaucoup plus se pencher vers l'alimentation, vers un autre mode de vie. Donc moi, je ne vis plus comme les autres. Je ne mange plus comme les autres. Alors voilà, et de ce côté, j'ai adopté ça et je me sens beaucoup mieux. Voilà.
1: Oui, docteur Frédéric, vous les spécialistes, vous avez pensé développer une autre stratégie que d'attendre, par exemple, le mois d'octobre rose pour aller vers la population. Est-ce qu'il n'est pas nécessaire de descendre sur le terrain, aller dans les zones les plus reculées, puisque beaucoup de Tchadiens qui se trouvent dans ces zones meurent sans être consultés? Est-ce qu'il y a une stratégie dans ce sens?
3: Comme on l'a dit, en matière de cancer, par exemple, si on n'a pas la solution sous les bras, il y a un adage qui dit « mieux vaut prévenir que guérir ». Donc la sensibilisation permet d'éviter d'arriver à cette fatalité ou d'arriver à une situation de non-retour.
1: Oui, mais alors, la sensibilisation ventre affamé n'a point d'oreille, parce que est-ce que ça peut rentrer? Est-ce que les gens peuvent réagir?
3: C'est ce que nous, en tant que techniciens pouvons faire, c'est de parler. Comme le docteur Manikassé a dit, au départ, nous, par exemple, nous sommes au labo. C'est pour traiter. Au départ, ce n'était pas ça. Mais vous voyez, les cas viennent maintenant, la courbe est très ascendante. Moi, quand j'ai commencé avec le labo, j'arrivais à peine à 200 cas par année. De nos jours, je vous dis, je suis au-delà de 1000. Pourquoi? Parce que ce tapage, cette routine que nous faisons là, ne tombe pas aux oreilles d'un sourd.
1: Donc,
3: nous sensibilisons. Et les patients, et les praticiens aussi. Au départ, vous voyez par exemple, moi je travaillais en périphérie avant de venir ici. Quand une femme a une boule, elle va d'abord voir l'infirmier. Notre système de santé, c'est un système pyramidal. Alors l'infirmier de santé n'est pas informé de cette situation-là. Qu'est-ce qu'elle va prescrire? C'est des anti-inflammatoires. Elle va et revient, elle va et revient. Vous allez voir, peut-être 6 mois vont s'écouler. C'est en ce moment, il dit non, ton cas-là, continue, va à l'hôpital et d'ici voir le médecin. C'est en ce moment qu'il a pris. Lui aussi va commencer par faire ses essais-là. À un certain moment avant de l'envoyer, je dis, vous voyez, quand la cellule a commencé déjà, le cancer, par définition, c'est d'abord une mutation. Des cellules normales, c'est une vitesse à une vitesse. La cellule normale qui doit se diviser à 2 cellules, par exemple, par semaine, à ce stade, elle se multiplier à 2000 cellules peut-être par jour. Vous voyez la vitesse. Alors avec tout ce temps, on va arriver à une situation où la femme, pour arriver au niveau central, c'est 10

0: fois la masse que l'infirmier a vue. Mais de nos jours, vous voyez, même en profondeur, les gens essayent avec leurs moyens pour venir. Ça veut dire que la sensibilisation masse, sauf que il va falloir t'accompagner. Nous ne pouvons pas comme ça aller, ou bien descendre et puis sensibiliser de suite. Mais si aussi, au retour, on n'a pas la solution sous les bras, ça cause problème. Moi, je vais te dire, voilà, viens, c'est ça, la maladie, il faut te faire dépister, et ainsi de suite. Les gens vont affluer. D'accord. Mais maintenant, quand ils vont arriver, nous, on va dépister. Qu'est-ce qu'on dit? Voilà. Tu es venu, moi, j'étais dépisté. Tu as le cancer de la prostate, je n'ai pas de moyens de te traiter, va mourir. Et c'est ça. La solution.
1: Non.
0: C'est pour ça que cette sensibilisation, c'est pas seulement à l'endroit de la population, à l'endroit des patients, mais à tout le monde pour que, en synergie, les choses soient établies, soient mises en place pour que, quand le patient va voir l'infirmier, l'infirmier a le réflexe de l'envoyer voir un spécialiste, le spécialiste dit, tiens, tu as cette maladie, va là-bas, va chez Nardes, il y a tous les médicaments là-bas, il y a toute la prise en charge, etc. C'est en ce moment que tout va être parfait. Peut-être que nous sommes en train d'arriver là.
1: Oui.
0: Mais peut-être pas à pas.
1: Docteur Bouri Nadège, ici au Tchad, est-ce que vous essayez de vous organiser un peu en réseau, travailler avec les médecins, les infirmiers qui interviennent dans les zones rurales?
2: Oui, déjà pour la prise en charge d'un cancer, c'est toute une
1: chaîne. Hein?
2: Pas toute une chaîne, c'est un collège de médecins qui se rassemble pour pouvoir prendre en charge un cancer d'une personne particulière. Donc, dans le cas du cancer du sein, par exemple, on aura besoin du gynécologue, du cancérologue, de l'anatomopathologiste, du radiologue, parce que c'est lui qui va faire les différentes radios et autres. On aura besoin également du radiothérapeute, parce qu'après le traitement, après que le chirurgien gynécologue aura fait la chirurgie, il faudra bien irradier avec la radiothérapie. Donc, le radiothérapeute doit être là. L'infirmier également doit être là, parce que c'est lui qui administre les soins. Et le pharmacien également, pour voir si tous les médicaments sont sur place ou pas. Le psychologue, très important, parce que c'est
1: lui...
2: Pour
1: la prise en charge.
2: Oui, pour la prise en charge. Donc, c'est ensemble qu'on décide de quel traitement il faut pour tel patient. Et ici, au Tchad, comme on a dit, la prise en charge thérapeutique en tant que telle n'est pas encore à son bon fixe. Donc, ce qu'on fait, c'est toujours de la sensibilisation, beaucoup d'informations. Ici, dans N'Djamena, on essaye de faire des formations avec les médecins généralistes, avec les infirmiers, pour qu'ils puissent avoir également ces différentes notions-là pour informer déjà la population. Et dès qu'ils se retrouvent devant des cas particuliers comme ça, que ça puisse leur tiquer pour qu'ils puissent envoyer à, soit à un médecin généraliste, soit à un spécialiste. On a fait ça ici en N'Djamena. On a aussi fait ça à Abéché. On a aussi fait ça à Moundou. Pour le moment. Mais ce n'est pas encore étendu aux autres régions du Tchad, malheureusement. Pas pour le moment.
1: Oui. Votre LIC travaille déjà en réseau, mais c'est à l'occasion seulement d'Octobre Rose. Est-ce que vous avez envisagé, essayer de voir avec les infirmiers, par exemple, les infirmiers, est-ce qu'ils ont un niveau de connaissance permettant de déceler déjà les premiers signes?
3: Oui, la LIC, dans un premier temps, travaille en collaboration avec les infirmiers aussi. Par exemple, dans le dépistage des cancers du sein, on leur explique comment il faut palper, parce que les femmes ne peuvent pas trouver tous les gynécologues pour faire le nom. Donc, il fallait quand même former ces infirmiers. Donc, quelques infirmiers ont été formés, que ce soit les infirmières ou les infirmiers, et ils ont été formés sur comment révéler le cancer du sein ou bien du col de l'utérus, par exemple, l'occasion de dire. Les facteurs de risque de cancer du sein, par exemple, on leur dit, attention, si dans la famille, il y a une femme qui a eu un cancer du sein, il est évident qu'il va encore avoir des cancers du sein qui vont survenir chez des filles qui viennent. Donc, il y a des antécédents familiaux, c'est-à-dire des cancers. S'il y a une famille qui a eu un cancer, c'est qu'une fille qui se trouve dans la famille risque d'en avoir encore. Et donc, il y a d'autres facteurs comme l'âge.
1: Donc le cancer pourrait être héréditaire. Hein?
3: Une prédisposition héréditaire. C'est-à-dire, si par exemple cette dame-là a eu un cancer, ça veut dire que la probabilité que sa fille ait le cancer est multipliée par 5. Mais maintenant, si c'est ses tantes ou ses nièces qui ont eu le cancer, la probabilité qu'une fille dans la famille est multipliée par 3. Donc le risque est très élevé. Et donc, il faut également parler du facteur de risque. C'est surtout l'âge. Souvent, ça apparaît un peu plus retard chez, pour ce qui concerne le cancer du sein, mais pas le cancer du col de l'utérus. Le cancer du col de l'utérus, ça, à n'importe quel moment, ça peut arriver. D'autres facteurs qui sont modifiables, c'est-à-dire l'obésité. Si une femme est vraiment obèse, on s'est rendu compte que la probabilité pour qu'une femme obèse ait le cancer est plus élevée par rapport à une femme qui n'est pas obèse. Et donc, l'obésité. Et évidemment, il faut parler des régimes. Vous savez très bien, l'alcool est un gros facteur de risque.
4: Oui, la cigarette aussi.
3: La cigarette. Qu'on crie tout le temps, qui sont des facteurs de risque d'apparition. Donc, l'obésité, surtout les gens pensent que quand on est obèse, là, on est bien assis. Et c'est une malnutrition. Quand on est obèse, on est malnutri. Et donc, il fallait lutter contre ces facteurs modifiables. Et aussi, il faut que j'insiste pour dire, par exemple, pour le cancer du col de l'utérus, ça, c'est un problème lié essentiellement aux maladies sexuellement transmissibles. Et le cancer du col de l'utérus survient dans 90% des cas du virus qu'on appelle le virus du papillome humain. Et donc, et là, ça, c'est facile. À partir de 25 ans, toutes les filles doivent se faire dépister, soit au niveau du sang ou bien faire les frottis. Ce sont ces facteurs de risque là que les femmes, nous attelons à expliquer aux infirmiers. Vous regardez le col de l'utérus, qu'est-ce qu'il y a? Est-ce qu'il y a des lésions? Il y a ça, ça. On essaye de faire les tests IVL, IVD, donc à base de l'ugol et de l'acide. Donc, on a formé quelques infirmiers. L'année dernière, par exemple, la Ligue a procédé à des dépistages à beaucoup de femmes. Et donc, nous contentons également de la sensibilisation associée au dépistage.
1: Alors, je me tourne vers vous, Madame Lassery. Pourquoi vous vous êtes engagée dans la lutte contre ce mal?
5: Oui, moi, je me suis engagée là-dedans parce que quand on disait cancer quelque part, je suis dans des milieux, on dit cancer, mais ça ne traversait. Ça ne venait pas là. J'entendais que telle est morte de cancer, mais ça ne me disait toujours rien. Et pour moi, je pense que même maintenant, celles qui vivent avec moi, elles me voient un sein. Je suis sûre que ce n'est pas dans leur tête. Donc, je me suis engagée parce que dans cette maladie, dans le parcours de cette maladie, jusqu'à la pré-maladie, en pré-amputation, c'est vraiment des atrocités. Moi, je ne pense pas que quand je mets la main dans le feu et toi, tu viens aussi, je dois te dire, non, attends, là-bas, ça chauffe. Donc, c'est des atrocités. Et quand tu es déjà, tu vis déjà cette maladie, moi, je me dis que tu es exposé à l'hépatite, tu es exposé aux problèmes de poumons, tu es exposé à tous les problèmes, tu es exposé. Comme pour mon cas, je me suis retrouvée en train d'être arrachée de 17 ganglions. Donc, tout ça, vous voyez, c'est une lutte. Une lutte que ce n'est pas tout le monde qui peut lutter.
1: Et vous ne voulez pas rester seul dans cette lutte, mais aller quand même vers les autres.
5: Oui, parce que la maladie n'a pas de frontières, puisque le palu qui me prend au Cameroun, ce même palu te prend au Tchad, ce même palu prend les Chinois. Donc la maladie, c'est pour nous tous.
1: Et quelles sont vos cibles? Ce sont seulement les femmes ou bien les
5: moi,
1: hommes?
5: C'est tout le monde, parce que d'abord, moi, je voudrais parler des jeunes. Parce que nous autres, on est déjà à la limite des risques, mais les jeunes là, qui viennent là, si on les prend dans les préventions, les dépistages à temps, et puis la famille tout entière, quand ta femme, ta maman, ta fille a ce genre de problème, toi-même tu ne vis plus. C'est même ton entourage.
1: Les enjeux économiques.
5: Oui, c'est tout le monde qui ne se sent pas bien. Même le président de la République, quand il entend qu'il y a le cancer dans son pays, ce n'est plus bien pour lui. Donc, il y a tout ça. Je veux lutter parce que ailleurs, tout est réuni pour que la femme ne souffre pas pour le bon dépistage et tout ça. Mais chez nous, ça n'existe pas. Ça n'existe pas encore. Et parfois, pour faire la mammographie, quelque chose comme ça, on est obligé d'attendre. On est obligé d'attendre. Et pourtant, ça n'attend pas. Avec le cancer, moi, quand on m'a dit, dans un premier temps, on m'a retiré la tumeur. On m'a opéré le sein juste pour retirer la tumeur. On a raclé la tumeur. Il y a eu récidive. Quand il y a eu récidive maintenant, ça a commencé à courir. Je me lance dans cette lutte parce qu'on ne sait pas qu'à un certain moment, il y a certaines choses qu'on ne doit plus consommer. Oui, parce que le virus du cancer, lui, il se nourrit par exemple du sucre industriel. Là, c'est pour lui. Ça, là, il court tout de suite. Moi, quand on m'a dit, madame, vous êtes à risque à une semaine là, d'ici, il vous reste une semaine pour traverser ça là. Vous comprenez? Et je me bats, je reste dans cette lutte. Je veux lutter parce que moi, ça m'a coûté 13 millions. Et quand je pense à ça, il y a une là qui ne peut même pas avoir 10 000 francs pour se faire soigner.
1: 13 millions pour sauver sa vie. Nous allons progresser, docteur Némia Frédéric. Est-ce qu'on peut dire aujourd'hui que la maladie est en régression ou c'est en progression ici au Tchad? Ou bien c'est très difficile parce qu'il y a beaucoup qui meurent en cachette?
0: Voilà, on ne peut pas cerner tout ça, mais on sait que la maladie est là, on est dedans. Je peux dire que tous les jours, je diagnostique quand même un cas de cancer. Donc la maladie, elle a été occultée avant. Vous voyez, la maladie de cancer fait partie des maladies qu'on appelle les maladies non transmissibles. Les maladies, on peut dire, orphelines. C'est-à-dire, quand c'est une maladie transmissible, tout le monde est mobilisé. Vous voyez, quand on a parlé de choléra, les ministres allaient siéger, rester à Abidjan et tout ça. Mais quand on va parler de cancer, Arsar, est-ce qu'il va aller là, rester là-bas? Donc les maladies transmissibles ont occulté ces maladies-là.
4: On appelle transmissibles.
0: Non transmissibles. Mm-hmm. Maintenant, ces maladies sont en train de faire surface. On dit des maladies émergentes. Mm-hmm. Donc, le cancer fait partie de ça. Quand on a commencé par en parler, vous avez vu, il y a eu des cas. Mm-hmm. Donc, l'indicateur pour savoir que cette maladie, ou même la sensibilisation a marché, vous êtes à 5 cas par exemple. Aujourd'hui, 5 cas demain. Vous commencez par parler de la chose. Oui. Et puis, 2-3 jours, vous arrivez à 30 cas. À 100 cas, ça veut dire que la sensibilisation a marché. Mmh. La sensibilisation, on a commencé comme Dr. Manikassi l'a dit. On a commencé il y a des années. Octobre rose, on en a assez parlé. Mmh. Ça a commencé par faire.
4: Oui.
0: Mais dire que c'est en régression, en progression, on ne peut pas tout cerner. Mmh. Parce que nous sommes encore au stade d'Ndjamena.
4: Oui.
0: Personne n'a eu le moyen d'aller dans les régions pour voir de quoi meurent les gens là-bas. Mmh. Donc c'est un peu difficile.
4: Oui.
0: Et nous sommes dans un pays où, même si quand quelqu'un meurt, il n'y a pas ce cas de décès, pour dire que voilà, il y a ça, ça c'est difficile.
4: Oui, le sujet voilà. est vraiment intéressant, mais le temps nous prend à la gorge. Je me tourne vers vous. Docteur Manikassi, il faut par exemple une couverture sanitaire, oui. des prises en charge ici au Tchad, oui. les structures appropriées et aussi il faut accompagner parce que là ça a un coût, hein. elle ouais. a perdu plusieurs millions de francs CFA. Oui. Est-ce que si au Tchad ces structures, le personnel formé, est-ce qu'il y en a?
3: Merci beaucoup. Mm-hmm. Je pense que, Dieu merci, nous avons commencé à voir déjà, recevoir les premiers oncologues, donc les spécialistes mm-hmm. en la matière, mm-hmm. Dieu merci. Mais cela ne suffit pas parce que il ne suffit pas d'avoir les spécialistes qui vont rester aucun instrument, donc pas d'éléments pour soigner les malades. Mm-hmm. Ça n'a pas de sens. Malheureusement, depuis qu'on a commencé à sensibiliser, moi je dirais qu'il y a plutôt, le taux va en progression, mm-hmm. parce que plus en plus, le taux augmente. Mm-hmm. Et ce plateau technique n'existe pratiquement pas chez nous. Donc s'il faut faire la radiothérapie, mm-hmm. la chimiothérapie, d'accord, peut-être que l'oncologue peut prescrire l'ordonnance pour aller payer quelque part dans les pays étrangers, mais ça devrait être sur place, mais qu'on n'en a pas. Il n'y a pas tout le monde qui a les moyens pour aller à l'étranger. Et la plupart de la population, c'est des populations démunies. Et ils sont obligés de mourir dans l'anonymat, aux grandes dames de tout le monde. Et ça, la Ligue a fait de ses activités phares des objectifs principaux. Plaidoyer pour la construction de ce centre-là.
4: Oui.
3: Parce qu'il ne sert à rien. Bon, c'est vrai que c'est quelque chose. Vous faites la prévention. Il n'y a pas de prévention sans dépistage. Mm-hmm. Ce n'est pas possible. Et quand vous faites la prévention, vous allez trouver les cas. Mm. Et vous faites quoi?
4: Oui. Est-ce qu'il y a une politique nationale de lutte contre le cancer?
3: Oui, heureusement, il y en a un programme national de lutte contre le cancer. Mm. Il y a une coordination qui est destinée uniquement pour la prévention contre le cancer. Mm. Nous travaillons souvent en collaboration avec cette coordination-là. Les bonnes nouvelles, c'est qu'il y a 3 mois, il y a eu un lancement, il y a eu une activité de pose de première pierre de construction de ce centre-là qui nous a beaucoup ravis. Mm-hmm. Parce que c'était piloté personnellement par le chef de l'État, semble-t-il, parce qu'il a envoyé son envoyé spécial pour aller parrainer la pose des pierres qui se trouverait à Farsha. Mm-hmm. Et donc, nous avons applaudi. Tout le monde était content. Mais, comme vous le savez, poser une pierre, c'est une chose. Mm-hmm. Construire le bâtiment, c'en est une autre. Mm-hmm. Je pense que le financement a été fait depuis 2020. Mm-hmm. Et c'est 2025 qu'on a posé la pierre.
4: Et on attend la construction.
3: On attend. Peut-être qu'il faut attendre 5 ans encore oui. pour commencer à construire.
4: Et on espère et entre-temps, que ça va aller vite.
3: Les malades, là, mm-hmm. ils font comment? Ils meurent.
4: Oui.
3: Ceux qui ont les moyens, ils vont à l'étranger. Mm-hmm. Mais ceux qui n'en ont pas, ils font comment? Donc, nous sommes les seuls pays au monde. Vous voyez, au Cameroun, elle a cité plusieurs coins où les gens ont la chimiothérapie, où ils ont la radiothérapie. Mm-hmm. Mais chez nous, il n'y en a pas.
4: Malheureusement.
3: On est un État. On n'a pas une structure. Et ça, ça devrait être une urgence. Et même le plateau, il y a un plateau technique juste pour soigner les malades.
0: Les soins palliatifs.
3: Voilà, les soins palliatifs. Mm-hmm. Juste une structure de soins palliatifs qui devrait accompagner dignement les malades à la fin de leur vie. Il n'y en a pas.
4: Merci.
3: Et qui ne nécessite même pas de moyens.
4: Oui.
3: Il suffit seulement d'aller à l'hôpital, choisir 2-3 bureaux et puis installer l'État pour accompagner dignement ces malades-là. Mm-hmm.
4: Voilà ces goulots d'étranglement. La liste est longue. Docteur Nader, je vous dis en 10 secondes le dernier mot.
2: Ce que je voulais aussi donner comme information, c'est que le cancer du sein, il n'atteint pas que les femmes. les hommes aussi sont concernés.
1: Oui.
2: Donc il est aussi important pour les hommes de palper les seins.
1: Précision des tailles, oui.
2: Oui. Et puis, vous avez demandé si on était en progression ou bien en régression. Moi, je pense qu'on est en progression parce que l'information et la sensibilisation passent.
1: Mmh.
2: En consultation, nous recevons de plus en plus de cas.
1: Oui.
2: Donc ça veut dire que notre travail n'est pas vain. Ça donne... Les gens écoutent, ils se partagent les informations. Donc, c'est déjà une bonne chose. On ne va pas ralentir, on ne va pas se décourager, mais on va plutôt continuer dans cet élan-là, en attendant que les décideurs puissent mettre en place ce plateau technique-là pour pouvoir maintenant aider les patients qui seront dans le besoin pour la prise en charge complète. Parce qu'actuellement, c'est vraiment difficile pour un patient de se procurer même un antalgique. Et là, ce n'est pas bon. Le minimum serait au moins de le soulager, qu'il n'ait pas de douleur. Malheureusement, on se retrouve souvent avec des ruptures et tout. Et maintenant, pour la prise en charge spécifique en tant que telle, là aussi, c'est un très grand problème. Mais on espère que d'ici là, on aura gain de cause.
1: Merci beaucoup. Merci, docteur. Merci, docteur Manikase Paluma. Oui, très rapidement.
3: Oui, je voulais lancer un appel au chef de l'État, parce que la construction, la pierre est posée, mais la construction... On risque d'attendre. Si le chef de l'État, personnellement, lui, il suit, je pense que les Tchadiens gagneraient.
1: Merci.
3: Et c'est un appel que la Ligue lance en direction du chef de l'État.
1: Merci. Merci, docteur Manikase Paluma. Je rappelle que vous êtes président de la Ligue tchadienne contre le cancer. Merci également à madame Lassri Yadia.
6: Oui.
1: Vous êtes l'une des nombreuses victimes. Merci d'avoir accepté de venir participer à cette émission.
6: Merci.
1: Docteur Bouri Nadej, cancérologue, merci d'avoir accepté également de venir participer à cette émission.
6: C'est un plaisir.
1: Alors, docteur Frédéric Némia, merci. Merci d'avoir aussi accepté de venir participer à cette émission, nous donner quelques informations dans le cadre de la campagne de sensibilisation de lutte contre le cancer au Tchad.
7: Merci.
1: Merci. Mesdames et messieurs, c'est fini pour cette émission. Merci de nous avoir suivis. Prenez soin de votre santé car la vie est une vie. Merci.

0: Mesdames, Messieurs, bienvenue sur ce magazine consacré à la migration interne. Pour parler des conséquences socio-économiques, nous avons rencontré un économiste, un analyste politique et aussi recueilli quelques témoignages des jeunes. Au micro, je suis Yana Matisseline. N'Djamena, la capitale du Tchad, plus jamais, l'on constate que la migration interne devient un phénomène inquiétant. De nombreux jeunes quittent leurs parents et activités champêtres, débarquant dans la capitale à la recherche d'une vie meilleure. Situation qui n'est pas sans conséquences. Écoutons les témoignages de ces jeunes à la recherche d'opportunités.
1: Bon, je vis ici à N'Djamena depuis 6 ans. Nous vivons dans une zone un peu reculée. Ces déplacements sont beaucoup plus pour mener notre vie à un niveau un peu élevé dans le domaine des études. C'est ça la cause de ces déplacements ici. Je peux dire chômeur en temps terre, débrouillard aussi. Donc chaque chose a son temps. Quand on n'a pas encore une vie stable, on doit se chercher de gauche à droite à exister. Donc c'est pourquoi. Et on peut aussi dire satisfait d'une part concernant aussi les activités menées. Aussi, donc, la rémunération concerne aussi le niveau de travail. Donc, c'est ça. Des fois, la société nous ramène des arguments non fondés que non, elle est en faillite ou ceux qui ont des contrats avec elle ne leur répondent pas vite. En fait, concernant le paiement, il n'y a pas une satisfaction totale, on peut le dire. On fait avec.
2: J'ai vu ici à N'Djamena depuis il y a de cela 3 ans. Je suis un étudiant en deuxième année à l'université Emikoussi en sciences infirmières. Avant, j'étais à Bangor. Le fait de rester sur place, ça ne donne pas. Surtout pour un jeune. Tu ne dois pas rester sur place pour plusieurs raisons. Pour les études supérieures, si tes parents n'ont pas de moyens, donc toi-même, tu peux venir ailleurs, tu peux chercher le petit boulot pour, n'est-ce pas, poursuivre tes études. Mais si tu restes dans ta localité sur place, je crois que parfois, il n'y a pas des activités. Et là, c'est un peu compliqué. Tu ne peux pas t'en sortir. Donc, le meilleur choix, c'est de quitter ta localité et puis venir dans une capitale comme N'Djamena. Tu peux avoir un petit boulot. En travaillant, tu peux poursuivre tes études là, normalement. Là, il n'y aura pas de difficultés. Ici, à N'Djamena, il y a assez d'activités. Bon, ici, il n'y a pas de travaux champêtres, mais il y a quand même des chantiers et autres. Pendant les vacances, je travaille et c'est comme ça que je progresse. Il n'y a pas une mauvaise activité. Il faut se donner au travail. Quand on est jeune, on ne doit pas rester sur place. Ton boulot, c'est ton boulot. Je suis très heureux de ce que je fais comme travail. Et ça me donne le courage. Et ça me donne la force. C'est une bonne chose pour moi, quoi. Je peux me prendre en charge, en fait. Le travail est une source du bonheur. Le peu que je trouve là, ça me permet de faire mes petits besoins. Mais si je restais sans rien faire là, je peux pas m'en sortir, quoi. Je suis obligé de faire ce travail et en travaillant, je me libère.
0: Après les témoignages de ces jeunes en quête d'opportunités, nous nous sommes entretenus avec les spécialistes sur les conséquences socio-économiques de la migration interne. Docteur Yaminge Betembaï, analyste politique.
3: Dans le contexte tchadien, la migration interne est liée essentiellement à la recherche d'opportunités parce que ce qu'on observe, c'est une migration qui est aussi caractérisée par la dimension économique. Donc, c'est davantage une migration économique interne et qui se fait du milieu rural vers le milieu urbain essentiellement. Si on écarte une nouvelle dimension qui est en train de monter, qui est cette migration vers les sites d'exploitation minière. Essentiellement, c'est une migration qui est liée à la recherche d'opportunités, parce qu'il y a plus d'opportunités finalement dans les milieux urbains que dans les milieux ruraux, où les sources de production sont de plus en plus affectées. Par exemple, on voit des personnes, beaucoup plus des jeunes, qui quittent des milieux ruraux où la terre devient de plus en plus infertile, où les conditions physiques du milieu sont affectées par le changement climatique et donc il y a un dérèglement pluviométrique qui ne garantit plus des rendements agricoles ou des rendements pastoraux élevés. Mais à côté de ces facteurs liés aux productions en général, il y a aussi des conflits familiaux, des conflits sociaux qu'on observe parfois dans certains milieux ruraux. Et ce sont des conflits qui sont quelquefois interclaniques avec un poids plus élevé de certaines familles ou de certains clans sur les autres. Et à cause de ces conflits, certaines personnes sont obligées de quitter leur milieu classique de vie pour aller à la recherche des conditions de vie, mais aussi d'autres sites pour vivre. Il y a un facteur qu'on ne voit pas souvent, c'est la rigidité des pouvoirs locaux. Certains pouvoirs locaux sont très rigides. Au fur et à mesure, on se retrouve aussi en face d'une jeune génération qui n'accepte plus de supporter le poids de cette rigidité des pouvoirs locaux. Cela peut s'illustrer par exemple par le fait que dans certains villages, les terres se raréfient et donc ce sont soit les chefs, les membres des familles des chefs, ou bien ceux qui ont un peu plus de revenus, qui passent par les chefs de terre et qui ont accès aux terres qui sont encore productives. Et le reste des parcelles pratiquement non productives sont affectées aux autres. Lorsqu'il y a des contestations, ces contestations sont souvent sévèrement réprimées. Donc cette rigidité des pouvoirs traditionnels, en partie, contribue aussi à alimenter cette migration interne.
0: Bien, quel est l'impact de la migration interne sur les villes?
3: Ce qu'on observe, ce qui est souvent relevé, c'est la question de l'insécurité. Parce que, tort ou à raison, on considère que ce sont ceux qui viennent des milieux ruraux, qui ont très peu de moyens, très peu de ressources, qui vivent dans une certaine précarité et qui vivent à la des villes, ils vivent dans les quartiers périphériques ou dans les villages environnants et qui interagissent au quotidien avec l'espace urbain. On met sur la tête de ces acteurs beaucoup de travers liés à l'insécurité. On dit qu'ils n'ont pas suffisamment à manger et donc parfois ils utilisent des moyens déloyaux pour accéder à des revenus. Parfois ils complètent leur alimentation par de l'alcool, par des stupéfiants et ça contribue à alimenter les insécurités dans l'espace urbain. Mais il n'y a pas que l'insécurité. Il y a aussi la promiscuité. Dans certains quartiers de certaines villes, on retrouve une surpopulation inquiétante. Par exemple, dans la capitale, à N'Djamena, il y a des quartiers où on peut retrouver une quarantaine ou une cinquantaine de personnes dans une petite concession avec à peine 5-6 maisons d'une pièce. Donc, il y a une promiscuité qui ouvre la voie aussi à d'autres problèmes, des problèmes de maladie, mais aussi des problèmes de malnutrition et ainsi de suite. À ces deux éléments s'ajoute une dynamique de ruralisation. Il y a une dynamique très forte de ruralisation des espaces urbains. Certaines villes prennent finalement l'allure des gros villages et certains quartiers de certaines villes prennent l'allure des villages au vu des phénomènes qui s'y déploient. Que ce soit dans la capitale ou dans certaines grandes villes, et il suffit de passer les week-ends dans certains quartiers pour avoir l'impression d'être dans des villages. Parce que ces migrants qui arrivent des milieux ruraux transposent leurs propres pratiques culturelles pour ne pas peut-être être totalement déconnectés. Donc par exemple, ils organisent des vastes festival de danse peut-être pas organisé ou de ce qu'on peut appeler des kermesses où l'alcool, la bière locale coule à flot, où les gens dansent toute la nuit et parfois même jusqu'au petit matin et même certains lundis matins, on les retrouve encore tout groggy dans ces espaces-là. Donc il y a cette dynamique de ruralisation de certains espaces urbains finalement qui sont aussi observés et ces dynamiques sont liées aussi à cette migration interne.
0: Mais comment faire pour freiner ce phénomène?
3: Vous avez une très grande question. C'est vraiment la question à 1000 dollars, si on peut le dire ainsi. Je crois que la meilleure façon de corriger un travers, c'est de s'attaquer aux causes du travers. Si on considère que la migration interne ouvre la voie à des problèmes, ça crée plus de problèmes que ça n'apporte des solutions. À tous les niveaux, il faudrait peut-être scruter les facteurs qui alimentent cette migration, qui alimentent ce phénomène et s'efforcer à couper ces facteurs. On disait tout à l'heure que la pauvreté était à la base parce que certains acteurs étaient à la recherche des opportunités. Aujourd'hui, il n'est un secret pour personne que les villes sont devenues très attrayantes, à tort ou à raison. Lorsqu'on est dans le milieu rural, on pense que la ville, c'est l'Eldorado. N'Djamena est perçue dans certains villages comme des habitants de N'Djamena perçoivent l'Europe ou les États-Unis ou le Canada. Donc, on a l'impression que ce sont des espaces où il suffit d'arriver pour s'en sortir. Peut-être qu'il faudrait déconstruire ces perceptions en apportant les opportunités dans le milieu rural. Quoi qu'on dise, il y a très peu d'opportunités dans le milieu rural. Quand on sort des grandes villes, on fait face à un niveau de pauvreté parfois effrayant. Il y a même des études des instances gouvernementales qui confirment que la pauvreté au Tchad est davantage rurale qu'urbaine. Donc, c'est ramener les opportunités aussi dans le milieu rural. C'est aussi regarder de près comment certains conflits, même des conflits familiaux, sont gérés au niveau rural. Parfois, les acteurs provinciaux ou les acteurs nationaux réagissent sur le coup et après, on abandonne la population au contact de ses propres pouvoirs locaux avec parfois des travers qu'on n'imagine pas. Donc, c'est être assez regardant dans la gestion de ces conflits claniques, de ces conflits familiaux, de ces conflits sociaux finalement dans le milieu rural. Et c'est aussi veiller à ce que les pouvoirs locaux soient un peu plus corrects. Ça tombe bien que le Tchad soit en train d'amorcer un nouveau processus de décentralisation. Et cette idée de rapprocher davantage l'administration des administrés, de transférer certaines compétences qui sont jusqu'à là exercées au niveau national à des niveaux locaux, c'est quelque chose qui pourrait aider. Donc les collectivités autonomes devraient être soutenues par le pouvoir central à développer des politiques d'emploi sérieuses, à développer des initiatives d'emploi sérieuses d'abord, et à être aussi très proches de ces problématiques. Je parlais des conflits, je parlais des questions de pouvoir, et faire en sorte que ces problématiques ne contribuent pas à alimenter le phénomène de migration.
0: D'accord. Pour finir, quelles sont les propositions qui peuvent encourager les jeunes à rester dans leur village?
3: Je n'aime pas cette question parce que lorsque moi-même je suis en ville, je me vois très mal placé en train de demander à d'autres de ne pas venir en ville. Pourquoi moi je reste en ville et je ne veux pas que les autres viennent en ville? Je pense que ça aussi c'est une question existentielle. On ne peut pas empêcher à des jeunes ruraux de se chercher en ville. La migration, elle est liée à la vie humaine. La mobilité est liée à la vie humaine. Les gens se déplacent qu'on le veuille ou non. Et donc il faudrait aussi organiser cette migration, organiser cette mobilité, faire en sorte que les gens ne se déplacent pas pour rien. Peut-être aussi donner la possibilité à des jeunes ruraux de venir de temps en temps en ville et de repartir. C'est un peu ce que les Occidentaux font, par exemple, à travers des bourses de mobilité qui identifient certains jeunes avec certains profils et qui se déplacent. Si aujourd'hui, il y a ces initiatives au niveau des ministères comme le ministère de l'élevage ou le ministère de l'agriculture qui identifient des jeunes agriculteurs ou des jeunes éleveurs très efficaces et qu'on déplace, on amène en ville dans le cadre des voyages, d'échanges d'expériences par exemple, ça c'est quelque chose qui peut encourager des jeunes à rester sur place. Ça peut leur donner cette impression qu'il est possible de réussir au village et d'être reconnu en ville et d'être même sollicité en ville sans être totalement déconnecté du milieu rural. Donc il faudrait aller véritablement vers des postures et vers des solutions plus innovantes au lieu de rester dans le recyclage des anciennes solutions où on dit il faudrait obliger les gens à faire ceci, obliger les gens à rester chez eux. Quand ça ne va pas dans le village, les gens sont obligés de partir. À mon avis, c'est véritablement aller vers des solutions plus innovantes.
0: Le phénomène de migration interne reste préoccupant. Les enjeux économiques sont immenses, tant pour les provinces dépeuplées que la capitale surpeuplée. L'économiste Hassan Abdoulaye Kabas nous donne son avis sur la question.
4: C'est un phénomène qui nécessite beaucoup d'attention. La migration des jeunes des zones rurales vers les villes est un phénomène très complexe. Ces jeunes sont influencés par plusieurs facteurs socio-économiques, culturels et environnementaux. En premier lieu, il y a le manque d'opportunités en milieu rural. Les jeunes des campagnes sont souvent confrontés à un accès limité à l'éducation, à la formation professionnelle, aux soins de santé, et aussi aux infrastructures de base, comme l'électricité, l'eau potable ou les routes praticables, et ainsi de suite. Cette situation crée un sentiment d'exclusion et pousse les jeunes à chercher une vie meilleure ailleurs. Ensuite, le chômage rural et la faible rentabilité de l'agriculture jouent un rôle majeur. L'agriculture, qui est l'activité principale en milieu rural, est souvent pratiquée de manière traditionnelle, avec peu de mécanisation et un accès limité au marché. Vous connaissez aujourd'hui dans nos campagnes, jusqu'à aujourd'hui, nous sommes à la phase de l'agriculture vivrière. Donc les jeunes aspirent à une vie moderne et à une autonomie financière. Se tournent vers les villes dans l'espoir de trouver un emploi, même informel, ou se lancer dans leur propre activité génératrice de revenus. Il faut aussi souligner l'influence des médias et les réseaux sociaux qui véhiculent une image attrayante de la vie urbaine. Les jeunes sont exposés à des modèles de réussite citadine, à des styles de vie modernes, à des opportunités perçues comme plus accessibles en ville que dans les campagnes. Cela crée une aspiration collective à quitter les villages pour rejoindre les centres urbains. Les effets des changements climatiques qui sont non négligeables, et les dégradations des terres agricoles, aggrave cette situation aussi. Les sécheresses, les inondations, la baisse de la fertilité du sol rendent l'agriculture de plus en plus difficile. Tout cela combiné pousse les jeunes à abandonner les campagnes pour survivre.
0: Bien, quelles sont les difficultés liées à cette migration?
4: Les difficultés liées à cette migration sont d'abord d'ordre individuel et collectif. Ces jeunes migrants, bien qu'ils soient motivés par l'espoir d'une vie meilleure, engendrent de nombreuses difficultés, tant pour des migrants et même que pour les villes qui les accueillent. Sur le plan individuel, les jeunes migrants font face à une forte précarité. Beaucoup arrivent en ville sans qualification professionnelle, sans réseau de soutien et sans ressources financières. Ils se retrouvent souvent dans des emplois informels, instables et mal rémunérés. Pour ne pas dire simplement dans le chômage pur et simple, le manque de logement les pousse à vivre dans des quartiers informels, parfois insalubres, qu'on appelle les bidonvilles, où les conditions de vie sont très difficiles. Et sur les plans collectifs, les villes sont confrontées à une pression démographique croissante. L'arrivée massive des jeunes migrants met en rude épreuve les infrastructures urbaines. Par exemple, les écoles sont surchargées, les hôpitaux débordés, il y a un manque de logement, insécurité, pollution, etc., etc. Cela peut entraîner une détérioration de la qualité de vie pour l'ensemble des habitants. Donc, en milieu rural, cette migration a aussi des conséquences. Par exemple, en milieu rural, cette migration provoque un déséquilibre démographique. Les campagnes se vident de leur jeunesse, ce qui affaiblit la main-d'œuvre agricole et freine le développement local. Les personnes âgées restent souvent seules, sans soutien, et les activités économiques rurales déclinent. Enfin, cette migration peut engendrer des tensions sociales et identitaires, notamment entre les jeunes qui viennent des villages et la population urbaine, en raison de la compétition pour les ressources, les emplois et les services.
0: À part les difficultés, monsieur, sur le plan économique, à quoi peut-on s'attendre de ce phénomène?
4: Sur le plan économique, la migration des jeunes vers les villes peut avoir des effets ambivalents, à la fois positifs et négatifs. Du côté positif, cette migration peut stimuler l'économie urbaine. Les jeunes apportent de la main-d'œuvre, de la créativité et de l'énergie. Ils peuvent contribuer à la croissance du secteur informel, à la création de petites entreprises, si on peut appeler ça entreprise bien sûr, à l'essor des nouveaux services. Cela peut dynamiser les marchés locaux et favoriser l'innovation, surtout si des politiques d'accompagnement sont mises en place. Cependant, les effets négatifs sont également importants, qu'il ne faut pas négliger. L'arrivée massive des gens non qualifiés peut accentuer le chômage urbain, créer une concurrence accrue pour les emplois et augmente la pauvreté. Le secteur informel, bien qu'il absorbe une partie de cette main-d'œuvre, reste fragile et peu sécurisé. Sans politique d'insertion, cette migration peut conduire à une marginalisation économique de nombreux jeunes. En milieu rural, le départ des jeunes affaiblit la productivité agricole et freine le développement local. Cela peut entraîner une baisse des productions alimentaires, une dépendance accrue aux importations et une augmentation de la pauvreté rurale. En somme, pour que cette migration soit économiquement bénéfique, il est essentiel de mettre en place des politiques équilibrées. Par exemple, le développement des infrastructures rurales, création d'emplois aux nouveaux locaux, formation professionnelle des jeunes, l'amélioration des conditions de vie en campagne. Nous espérons qu'avec la volonté de l'État, avec la décentralisation qui a été lancée il n'y a pas longtemps par les chefs de l'État, il y a un séminaire sur la décentralisation, et le chef de l'État a exprimé vraiment sa volonté politique de transférer les ressources vers les régions pour que les campagnes aussi se développent. Pour aussi renforcer les capacités d'accueil des villes, pour éviter que cette dynamique ne devienne un facteur de crise sociale et économique. Sur le plan économique, voilà les impact.
0: Merci bien, monsieur, pour votre disponibilité.
4: C'est à moi de vous remercier une fois de plus.
0: La migration interne est un phénomène complexe et préoccupant. Les enjeux socio-économiques sont immenses, tant pour les zones rurales dépeuplées que les milieux urbains surpeuplés. La solution demande une approche à long terme de la politique gouvernementale afin de créer un avenir solide. Mesdames et messieurs, ce magazine a été réalisé grâce à la collaboration technique de Mahamat Nour Moussa Hassan et Abdoulaye Toche. À la présentation, Yana Madi Céline. Merci pour votre oreille attentive. À la présentation, Yana Madi Céline. Merci pour votre oreille attentive.

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1: Chers auditeurs, bonsoir et bienvenue à votre magazine Vie des partis politiques. Merci d'être nombreux à l'écoute de ce magazine. Honneur de recevoir dans ce studio le président national de l'UDD, Union des démocrates pour le développement, Hugo Hubert. Bonsoir, monsieur le président.
2: Bonsoir.
1: Il sera question d'échanger sur le bilan, les défis et les perspectives du parti qui a récemment marqué sa vie politique par des activités citoyennes en N'Djamena et la célébration du 5e anniversaire de son existence.
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1: Monsieur le Président, quel bilan faites-vous des 5 années d'existence de votre formation politique UDD?
2: Bien, merci Broubé, merci une fois de plus à l'ONAMA et à la Radio Tchad de nous donner cette opportunité de nous prononcer en tant que parti politique. Comme vous l'avez si bien dit, l'Union des démocrates pour le développement a aujourd'hui 5 ans. Ce parti est né de la prise de conscience d'une jeunesse qui s'est sentie mature, motivée à jouer pleinement son rôle, à être acteurs sur scène, et c'est ainsi que le 11 septembre 2021, nous nous sommes retrouvés en Assemblée Générale Constitutive à Pala, chef-lieu de la province du Mayo-Kébi-Ouest, pour accoucher donc ce projet Union des démocrates pour le développement. Depuis lors, nous nous sommes mis au travail pour pleinement apporter notre contribution sur la scène politique tchadienne. 5 ans après, nous pensons que l'UDD s'affirme aujourd'hui sur la scène politique tchadienne. Nous avons participé aux différentes élections, tantôt dans l'Alliance, d'autre part de manière unique sur nos couleurs, et la preuve aujourd'hui est que nous participons à la gestion de la commune de Pala avec un conseiller élu. C'est la preuve déjà que nous avons atteint une certaine maturité après 5 ans, contrairement à beaucoup d'autres mouvements politiques qui n'ont pu après 10 ans ou 15 ans avoir ne serait-ce qu'un seul élu. L'UDD aujourd'hui est sur la short liste des partis politiques qui ont au moins un élu issu des différentes élections passées.
1: Quels sont les moments les plus marqués de l'histoire de l'UDD depuis sa création?
2: Le moment le plus important est notre présence lors des différentes consultations. Ce parti, vous savez bien qu'il a été créé en pleine transition en 2021, et nous avons apporté notre soutien évidemment pour la réussite de la transition qui était quasi difficile aussi. Nous avons soutenu le projet de l'État unitaire à travers le référendum constitutionnel, après quoi nous n'étions pas encore à mesure d'être candidats aux élections présidentielles. Nous avons jugé de faire un choix dans la responsabilité, dans la continuité, dans la préservation de la paix et de la réconciliation en soutenant le président en exercice. Il s'agit de Mahamat Idriss Déby Itno. D'ailleurs, la preuve de notre reconnaissance était ma présence à moi dans la direction nationale des campagnes du président national comme conseiller. C'est déjà la preuve que l'UDD était reconnue, l'UDD avait une certaine crédibilité, et comme je l'ai dit tantôt, après ces élections présidentielles, nous avons eu à participer sous nos propres couleurs aux élections législatives, communales et provinciales. N'eût été certaines irrégularités que je ne cesserai donc de les dire. On devrait aussi avoir une place à l'Assemblée nationale. Mais qu'à cela ne tienne, nous sommes quand même contentés d'un élu à la commune de Pala. À mon humble avis, nous avons déjà en si peu de temps marqué notre présence sur la scène politique, et nous continuons aujourd'hui pleinement à nous affirmer, en tout cas à travers un certain nombre d'initiatives.
1: Et parlant de votre présence sur le terrain, comment évaluez-vous l'implantation de l'UDD sur le terrain, notamment en N'Djamena et dans les provinces?
2: Oui, évidemment, en politique, tant qu'on vit, on ne cesse de conquérir le terrain. Vous savez, pour le comparer, le MPS qui a 35 ans et plus continue toujours aujourd'hui à travailler pour implanter le parti sur le territoire national. Comme des fois, un si jeune parti qui a 5 ans de vie comme le nôtre, la politique, c'est un travail de titan. Et nous avons, après la création de l'UDD, commencé d'abord la structuration dans notre fief qui est le Mayo-Kébi-Ouest. Nous avons eu à installer certaines de nos structures, et avec le temps, on a pu aussi installer le parti dans certaines provinces, notamment les Logone, Abéché aussi, voire même ici à N'Djamena, où on a eu même à présenter un candidat aux élections provinciales dernières. Autant dire que après 5 ans, nous continuons notre marche modestement avec les moyens de bord que nous avons, mais nous avons des ressources humaines, nous avons de la motivation, nous nous avons de l'engouement autour de nous et nous pensons que d'ici là, nous puissions conquérir l'ensemble du territoire national.
1: Et pensez-vous que le parti a atteint ses objectifs en matière de mobilisation des militants?
2: L'objectif de tout parti politique, c'est la conquête du pouvoir, c'est l'exercice du pouvoir. Le jour où l'UDD arrivera à gagner les élections présidentielles, à briguer la magistrature suprême, c'est là on dira que l'objectif est atteint. Mais pour l'instant, nous poursuivons les efforts, nous poursuivons le travail sur le terrain. Si aux prochaines élections présidentielles, nous pourrions peut-être présenter déjà un candidat, ça serait un demi-objectif. Mais pour l'instant, notre mission, c'est d'abord la conquête de l'électorat. C'est d'abord arriver à faire connaître le parti. C'est déjà ça le plus important. À l'implanter un peu partout sur le territoire national, parce que conquérir la magistrature suprême ne peut se résumer à 4, 5, 6 ou 7 provinces. Il faut avoir une présence physique dans la grande partie des provinces du Tchad, ce qui est loin d'être gagné. Et notre fondamental objectif aujourd'hui, c'est de travailler de manière à implanter, faire connaître le parti sur le territoire national.
1: Et quels sont les mécanismes mis en place pour renforcer la base militante au niveau de votre formation politique?
2: Vous savez que l'UDD tire sa force d'abord au sein de la jeunesse. C'est un parti qui s'est donné la mission de porter la voix des personnes vulnérables, notamment les femmes, la jeunesse, offrir cette opportunité à la jeunesse de s'exprimer, une jeunesse qui est étouffée par la vieille garde politique depuis toutes ces années. Et bon, voilà, à travers ce slogan, nous retrouvons un peu d'engouement au sein de cette jeunesse-là qui est assoiffée du renouvellement de la classe politique. Et l'UDD incarne aujourd'hui le renouvellement de la classe politique. Nous sommes ces groupes de jeunes et nous vendons cette image-là à cette jeunesse qui est aujourd'hui davantage informée, davantage en tout cas enthousiasmée à pouvoir agir, à pouvoir participer à la gestion du pays, à la gouvernance publique. Notre mécanisme stratégie aujourd'hui, c'est encadrer la jeunesse. Et nous avons décidé d'initier certaines choses pour permettre à la jeunesse d'échanger, de débattre, de proposer et d'agir en toute responsabilité parce que nous voulons évidemment inculquer à la jeunesse les valeurs républicaines qui sont celles du respect des lois fondamentales, du respect du texte de la République et surtout de l'amour de la patrie.
1: Vous avez cité évidemment deux couches essentielles pour votre formation politique. Et comment l'UDT compte-t-il toucher davantage les femmes et les jeunes pour adhérer massivement à ces idéaux politiques?
2: Malgré qu'au niveau du gouvernement ou bien du pouvoir public, on parle du quota aux femmes, on parle en tout cas de l'émancipation de la femme, mais dans les faits, il y a toujours en tout cas ce déficit qui fait aujourd'hui que les femmes sont sous-évaluées dans les différentes instances de décision. La même chose comme la jeunesse, mais l'UDD, c'est d'abord un parti créé par la motivation, la prise de conscience de la jeunesse. C'est un parti de la jeunesse. Aujourd'hui, la politique à la jeunesse, à la base. Et cette base-là, ce sont les femmes. Cette base-là, c'est la jeunesse. C'est elle qui décide de la direction à donner à notre parti politique. Et donc aujourd'hui, à travers, par exemple, l'initiative qui est le café politique et citoyen que nous avons initié il y a quelques semaines, cela donne l'opportunité aux femmes, aux jeunes de venir se

0: y a l'oligarchie, cette oligarchie qui a pris le dessus et nous voulons justement passer à travers cette jeunesse et cette couche de femmes-là pour prouver que nous pouvons faire autrement la politique comme projet de développement, comme en tout cas tout processus de développement. Il ne faudrait pas que les gens comprennent aujourd'hui la politique comme le seul moyen d'accéder au pouvoir. Non, la politique, c'est former les citoyens, c'est former la population à agir, à contribuer et à participer de manière responsable à la gestion des deniers publics, que ce soit la gestion d'un quartier, que ce soit la gestion d'un arrondissement, que ce soit la gestion d'une commune, gestion d'un village. Il faut que les gens soient informés, soient outillés et qu'ils agissent dans le patriotisme. Et c'est ça la mission de l'UDD.
1: Et quelle est aujourd'hui, monsieur le président, la ligne politique de l'UDD?
0: Notre ligne politique, c'est la social-démocratie. La seule voie pour nous qui facilite l'inclusivité dans le développement, et nous avons opté pour ça.
1: Et comment le parti se positionne-t-il face aux grands enjeux nationaux, notamment les défis sécuritaires et économique?
0: Évidemment, parler de la sécurité, vous savez que ce pays a traversé un moment difficile de son histoire, surtout avec la disparition tragique du maréchal Idriss Déby Itno, raison pour laquelle nous n'avons pas hésité un seul instant lors de la transition à apporter notre soutien au président de la transition, entre-temps, avant évidemment de les soutenir aux premières élections présidentielles, dans la responsabilité, dans l'option de la réconciliation nationale et de la préservation de la paix. Nous avons assisté à des soubresauts pendant des décennies qui n'ont fait qu'engouffrer ces pays-là. Aujourd'hui, le Tchad est un pays pétrolier, est un pays qui exploite beaucoup de minerais, mais le niveau de vie des Tchadiens reste en dessous donc de certaines réalités. Les indicateurs ne sont pas tous au vert. Malgré les efforts consentis aujourd'hui par les pouvoirs publics, il y a toujours cette précarité qui est là. L'assiette de la ménagère ne pèse pas. L'accès à certains services sociaux de base, l'eau, l'éducation, les structures sanitaires reste encore un grand défi dont l'UDD se positionne en défenseur de ses droits pour les citoyens et nous ne manquons donc d'attirer l'attention du pouvoir public à plus de responsabilités, à plus d'actions. Notre priorité aujourd'hui, c'est de combattre l'injustice. Il va falloir qu'on arrive à un pays où chaque Tchadien se sentira à l'aise. Aujourd'hui, nous nous rendons compte qu'il y a la mauvaise gouvernance qui a pris de l'ampleur dans ces pays. Malgré les efforts du gouvernement à travers l'autorité indépendante de lutte contre la corruption, il y a toujours des efforts à faire. Il y a l'inégalité entre les Tchadiens, il y a aussi le népotisme. Et donc, ces facteurs ne favorisent donc pas l'émergence de ces pays et nous nous positionnons donc en combattant contre ces maux, contre ces problèmes-là qui mine donc l'intérêt général au détriment des intérêts particuliers. Et sur le plan sécuritaire, vous savez que nous avons toujours été au premier plan, surtout dans la province du Mayo-Kébi-Ouest, dans la lutte contre l'enlèvement de personnes contre rançon. Cette province, depuis plus de 2 décennies, l'otage des malfrats. Et nous n'avons cessé donc d'attirer l'attention du gouvernement, de faire des plaidoyers, de descendre même sur le terrain. Et aujourd'hui, grâce donc aux efforts du gouvernement, avec aussi le travail que nous fournissons à la base, l'accalmie est un peu revenu. Il va de même pour l'ensemble du territoire national parce que tant qu'il n'y a pas la paix, on ne peut parler du développement. Tant qu'il n'y a pas la sécurité, la démocratie non plus ne peut pas éclore, ne peut pas donc vivre. Et donc nous condamnons la volonté encore aujourd'hui de certains citoyens à vouloir faire recours à la violence, faire recours à la rébellion pour la conquête du pouvoir. Je pense que cette époque-là est révolue. L'UDD veut évidemment qu'il y ait l'ancrage de la démocratie pour que toute combat se passe à travers les urnes.
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1: Fidèles auditeurs, les projets rappellent que nous avons dans ce studio le président de l'UDD, Union des démocrates pour le développement. Et il s'agit de M. Hugo Hubert. Monsieur le président, quelles ont été les principales difficultés rencontrées par l'UDD en 5 ans d'existence?
0: Les principales difficultés, c'est les combats politiques que nous faisons face. Vous savez que la classe politique, c'est l'oligarchie. C'est la vieille garde qui ne veut surtout pas frayer le chemin pour un certain renouvellement. C'est ça le véritable problème de l'Afrique, de manière générale, et du Tchad en particulier. Vous avez vu dans certains pays africains des grands partis politiques qui ont disparu avec leurs leaders parce que les gens refusent les renouvellements. Les gens refusent donc, en tout cas, de transmettre le pouvoir à la nouvelle génération. Et donc, le problème de l'UDD, c'est aussi ça. Quand on a vu ces partis naître, il y a eu aussitôt en tout cas des démons du progrès, des ennemis du progrès, de l'émergence de la jeunesse qui, par tous les moyens, ont voulu nous étouffer. Voilà, quand on jette

0: du caillou sur un arbre, c'est autant dire que cet arbre apporte du fruit. Et ce qui nous réconforte aujourd'hui pour dire que nous avons choisi le bon chemin et c'est dans cette lutte, c'est dans ce combat-là que nous nous en sortons et nous arrivons à nous épanouir. Autant dire que l'UDD est en train de frayer son chemin dans une sphère politique où il n'y a toujours pas de cadeaux. Les défis étaient là aussi au niveau des élections législatives et locales. Si c'était question de pure transparence, de vrais résultats des urnes, l'UDD serait aujourd'hui en train de défendre la voix de la population à l'hémicycle, mais nous continuons à clamer que bon voilà, les résultats aux élections législatives n'étaient pas à la hauteur de nos attentes parce que ce n'était pas ce que nous on s'y attendait. Donc tout cela fait partie donc des difficultés que nous avons déjà traversées depuis tout ce temps, mais cela nous réconforte à capitaliser ces choses-là pour voilà, avoir l'avenir de manière positive.
1: Et si vous deviez résumer les 5 années de l'UDD en une phrase, quelle serait-elle?
0: Pour nous, c'est qu'on a osé et nous sommes en train d'être persévérants. C'est déjà ça le plus important. Aujourd'hui, à travers l'UDD, nos voix comptent pour la gestion des CPI. À travers l'UDD, nous avons eu à porter la voix des personnes vulnérables, des couches défavorisées. Nous arrivons à dénoncer l'injustice, nous arrivons à dénoncer l'inégalité, nous arrivons donc à dénoncer la mauvaise gouvernance. L'UDD aujourd'hui est la voix des sans-voix. L'UDD donne l'espoir à la jeunesse de croire à un pays équitable, prospère, où chaque Tchadien peut avoir son compte. Et nous pensons aujourd'hui avoir apporté le plus grand cadeau à ces couches vulnérables, à ces personnes défavorisées, de pouvoir donc s'exprimer, de pouvoir revendiquer ce qui leur revient des droits d'être des Tchadiens comme tout autre et de profiter donc de la richesse de ce pays.
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1: Voilà, fidèles auditeurs à l'écoute, nous tendons déjà vers la fin de notre magazine. Monsieur le Président, l'UDT est-il aujourd'hui un parti d'opposition, de proposition ou de transformation?
0: Nous sommes aujourd'hui dans la majorité présidentielle. Nous avons, comme je l'avais dit tantôt, participé aux dernières élections présidentielles aux côtés de la coalition Tchad Uni. Moi, personnellement, j'ai eu le privilège d'être à la direction nationale de campagne du candidat Mamat Idriss Déby Itno. C'est déjà un privilège. C'est la crédibilité à l'égard de notre parti politique. Donc, jusqu'à preuve du contraire, nous assumons notre présence actuelle dans la majorité présidentielle. Mais n'empêche que voilà, l'UDD puisse défendre valablement ses propres couleurs, agir de manière à aider le président dans la proposition, en tout cas dans les observations, parce que notre rôle aujourd'hui, c'est être les observateurs de la gouvernance pilotée par le président Mamad Idriss Déby Itno. Nous avons contribué à son élection. Nous devrons aussi contribuer à la bonne gouvernance. Quand ça ne marche pas, nous attirons l'attention du président. Quand ça marche effectivement, nous ne cessons de les féliciter. Donc, nous continuons à travailler de manière à être positifs de par notre position dans la majorité présidentielle.
1: Monsieur le Président, quel message adressez-vous aux militants et sympathisants à l'occasion de vos 5 ans d'existence?
0: Le fondamental message que je veux faire passer à nos militants et sympathisants, c'est d'abord l'endurance. C'est rendre hommage à tous ces hommes et ces femmes qui, depuis 5 ans, n'ont pas eu à se décourager, sont restés égaux à eux-mêmes dans le sacrifice, malgré la traque, malgré les intimidations, malgré aussi l'achat de conscience dont l'UDD a toujours été victime, surtout dans la province du Mayo-Kébé-Ouest. Nous n'avons pas de militants, mais nous avons des guerriers. Et je voudrais rendre effectivement hommage à ces guerriers de l'UDD qu'on appelle souvent les fourmis. Et vous savez, l'explication de notre logo, c'est un éléphant qui est écroulé, puis bon, voilà. C'est l'ensemble des fourmis qui tentent de les soulever. Autant dire, les fourmis sont un peuple faible. Mais quand elles se mettent ensemble, elles peuvent déplacer toute une montagne. Donc aujourd'hui, les militants de l'UDD sont les fourmis, ces peuples faibles. Mais quand ils se mettent ensemble, ils sont capables de tout. Et je pense que d'ici là, nous arriverons à relever les défis. Nous nous mettons ensemble pour redresser ces pays-là qui a un problème d'injustice, ces pays-là qui a un problème de gouvernance. Et j'en appelle à tous ces guerriers de l'UDD qui nous écoutent, départ du Tchad, à tenir bon, à rester égal à lui-même et le meilleur reste à venir. Ce que je voudrais dire au peuple tchadien dans son ensemble est qu'il faudrait aujourd'hui qu'on sache que ce pays est notre patrimoine commun. Nous encourageons le président de la République sur sa voie de la main tendue à réconcilier tous les Tchadiens. Il faudrait qu'on cesse à un moment donné de faire le débat des hommes, qu'on passe au débat des idées. Ce qui tue les Tchadiens aujourd'hui, nous faisons le débat des individus. nous ne faisons pas les débats d'idées. Et ce qui fait que nous assistons davantage à de la haine, à de la violence, surtout les replis identitaires prennent de l'ampleur dans notre pays. On ne peut construire ces pays-là sur la base d'une identité ethnique, d'une identité provinciale, d'une identité religieuse. Le Tchad est indivisible et chaque Tchadien doit s'identifier en tant que bleu, jaune, rouge et non en tant que représentant d'une province ou bien d'une communauté quelconque. Donc, nous en appelons les Tchadiens à être au-dessus de cette mêlée et surtout au président de la République. Nous l'encourageons justement à maintenir sa main tendue pour que les Tchadiens qui sont aujourd'hui mécontents, qui sont en dehors du pays, qui sont dans la diaspora, qui tentent encore de prendre les armes, de rentrer, de proposer, de dialoguer pour qu'ensemble on amorce le développement de notre pays. Nous sommes un pays très riche, mais le niveau de vie des Tchadiens reste encore en dessous des seuils réels, ce qui veut dire qu'il y a quelque chose à corriger.
1: Merci, Monsieur le Président, pour votre disponibilité.
0: C'est à moi de vous dire merci pour l'opportunité que vous donnez aux hommes politiques, aux leaders d'opinion de pouvoir s'exprimer. C'est aussi ça la consolidation de la démocratie. Et par la même occasion, je vous apporte tout mon soutien.
1: Voilà, fidèles auditeurs à l'écoute de la radio diffusion nationale tchadienne, c'est pratiquement terminé pour votre magazine Vie des partis politiques de ce vendredi. Nous avons reçu dans ce studio le président national de l'UDD, Union des démocrates pour le développement, M. Dikbo Hubert. Merci pour votre écoute. Était à la prise de son Oumar Djibrine, réalisation à Bouletoche, à la coordination du magazine Amélie Dolmia, au micro pour la présentation. Je suis vous passer. Au revoir et bonne suite de programme sur Radio Théâtre.
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0: mesdemoiselles, messieurs, et voici l'international Chalal et Maître Gazonga depuis Abidjan. Les amis, est-ce qu'on peut y aller?
1: Ah, ouais, ouais, ouais, ouais.
2: Ok, d'accord, d'accord.
1: Ah oui, bien sûr.

0: Ici N'Djamena, Radio Diffusion Nationale Tchadienne, mesdames, messieurs, il est 23h. Coucou Angarana. Tchad d'actualité, dernière à la présentation, Marie Laguélé Parma. Ouvrons ce journal par les activités des travaux de la 253e Assemblée de l'Union interparlementaire qui ont débuté hier après-midi au Centre international des conférences d'Arusha en Tanzanie. Les parlementaires venus de près de 180 pays du monde. Les concertations autour des sujets socio-économiques, politiques et aussi d'actualité, aussi d'actualité en vue de faire face aux différents défis à l'échelle mondiale. Les précisions avec Kadumbe Waltons.
1: Placé sous le thème « Renforcer la bonne gouvernance et les capacités des populations locales grâce à l'inclusion, à la confiance et à l'égalité des chances », 5 jours sont consacrés aux travaux de la 153e Assemblée de l'Union interparlementaire. À ce rendez-vous de haut niveau, sont inscrits au cœur des échanges entre les parlements du monde ici réunis, des thèmes qui portent sur la gouvernance, la paix, le développement, les droits humains et la technologie. Ouvert officiellement par le Premier ministre tanzanien, Miyugulu Lameck Tchemba, l'importance et la portée de ces assises ont marqué les interventions de la présidente de la République unie de la Tanzanie, Samia Suluhu Hassan, et du secrétaire général des Nations Unies, Antonio Guterres. Les deux personnalités ont tour à tour livré des messages essentiels sur la responsabilité démocratique, les réformes institutionnelles et les réponses aux crises mondiales. Le Tchad est représenté par une délégation composée de sénateurs, des députés ainsi que des cadres issus des deux chambres du Parlement. Conduite par le président de l'Assemblée nationale, Alikolotou Tchaimi, la participation du Tchad à cette messe internationale traduit l'engagement et la détermination du pays à siéger au sein de l'une des principales plateformes de dialogue et de coopération parlementaire à l'échelle mondiale. À l'ouverture des travaux, le président du Parlement de la République unie de la Tanzanie, Moussa Azzan Zungu, a salué les réalisations et les innovations imprimées à l'organisation par la présidente de l'Union interparlementaire, Tulia Ackson, au cours des 3 dernières années. Tulia Ackson, qui a à son tour dressé le bilan des activités menées, a en outre exprimé sa fierté de voir la Tanzanie accueillir cette rencontre d'envergure. Dans le même sillage, la secrétaire générale de l'Union interparlementaire, Anda Philippe, a relevé la capacité et la disponibilité de l'organisation à poursuivre sa mission au service du dialogue parlementaire mondial. À ce rendez-vous du donner et du recevoir, les différentes délégations partageront leur expérience, dévoileront les visions de leurs pays respectifs et confronteront les idées en vue d'identifier et d'apporter des solutions appropriées aux défis sécuritaires, politiques et socio-économiques qui touchent chaque pays de la planète. Le Tchad entend à cette rencontre porter sa voix en vue de conforter sa position en tant que l'un des acteurs clés de la lutte contre le terrorisme, de consolidation de la paix et de la cohabitation pacifique et aussi participer à apporter des réponses aux maux qui freine le rayonnement de la diplomatie parlementaire à l'échelle mondiale. Sont présents à ces assises des centaines de parlementaires et de délégations venues d'Europe, d'Asie, du monde arabe et d'Afrique, dont le Tchad.
0: À Dumbaye Hortense, à l'hémicycle, les députés ont engagé des débats sur le dysfonctionnement et la déviation du SECOGDA hier ainsi que sa mission. Débats qui ont donné lieu à évoquer bien d'autres problèmes de santé. Retour sur ce débat avec Touba Madna Souina.
2: À la faveur de cette question orale avec débat sur le dysfonctionnement et la déviation du SECOGDA, de sa mission, bon nombre de problèmes ont été soulevés par les élus du peuple. Le Centre de contrôle de qualité et des denrées alimentaires est une institution phare en matière de qualité dans notre chaîne alimentaire. Comme telle, son implantation dans le pays suscite beaucoup d'intérêt et d'assurance en ce qui concerne la propriété de nos aliments. En faisant le recoupement des interventions des députés, on aura compris que nous sommes tous en danger alimentaire. Au regard des sources douteuses des produits que nous consommons quotidiennement, les députés l'ont eux-mêmes dit que nous sommes tous des malades qui s'ignorent. Eh bien, c'est bien vrai parce que, comme ils l'ont fait remarquer, le véritable contrôle se limite seulement à la date de fabrication et de péremption de ces produits de consommation proposés. Et du coup, c'est comme si les produits nationaux non industrialisés sont exempts de ce contrôle. Cette exonération tacite constitue déjà un grand souci de santé publique. Autre problème majeur, bon nombre de Tchadiens n'ont pas l'habitude et le réflexe d'aller faire leur bilan de santé. Notre maladie nationale reste le palu. Or, les symptômes du paludisme peuvent cacher bien d'autres maladies. Beaucoup de gens s'abstiennent, il faut le reconnaître, parce que notre pouvoir d'achat ne permet pas ce luxe qui est le bilan de santé. C'est paradoxal. Depuis ces derniers temps, des patients, après consultation dans les hôpitaux, sont priés de regagner tout bonnement leur domicile car ils sont déclarés bien portants. Et par la suite, ces personnes décèdent sans une autre forme de procédure. C'est vraiment troublant. Les erreurs médicales, l'incapacité de déceler telle ou telle maladie envoient tout droit au tombeau bon nombre de nos compatriotes. Si nos officines sont impuissantes, à quelle porte allons-nous frapper pour résoudre nos problèmes de santé?
0: Passées de 6 minutes, le journal se poursuit. Le comité de coordination de la plateforme nationale One Health a tenu ce matin sa première réunion. Réunion dirigée par la secrétaire générale du ministère de la Santé publique et de la Prévention, Dr. Toralta Josephine Nogitoloma, en sa qualité de présidente de la dite plateforme. Que peut-on retenir de cette rencontre? Hadjar Haroun Cheikh répond.
3: Cette première réunion du Comité national de coordination de la plateforme Unicel Santé a permis aux participants de mieux connaître et comprendre le rôle de la dite plateforme. Et ceci afin de partager une vision commune et de créer un climat de confiance et une collaboration durable. Elle était également l'occasion, selon la coordination multisectorielle, de comprendre le mandat et les responsabilités du Comité de coordination afin d'échanger ouvertement sur les attentes, les préoccupations et les propositions. Dr Nogitoloma Toralta Josephine est la secrétaire générale du ministère de la Santé publique et présidente du Comité national de coordination de la plateforme One Health.
4: Le Tchad, à l'instar de nombreux pays, fait face à des menaces sanitaires de plus en plus complexes. Les maladies zoonotiques, les épidémies émergentes et réémergentes, la résistance aux antimicrobiens, les risques liés à la sécurité sanitaire des aliments, les effets du changement climatique qui sont des véritables défis de notre société. Dans ce cadre, la réunion qui nous rassemble revêt donc une importance particulière. Elle ne doit pas être considérée comme une simple réunion institutionnelle. Elle constitue le point de départ d'une nouvelle dynamique de travail du comité de coordination.
3: À l'issue de cette réunion, les participants venus de différentes coordinations multisectorielles ont apporté des contributions, des suggestions ainsi que des remarques allant dans le sens de l'amélioration de la prochaine réunion pour une mise en forme définitive et mesurable de la plateforme Unicel Santé.
0: Toujours en santé, le programme national de lutte contre le cancer du sein et du col de l'utérus, en commun accord avec une clinique de la place, a organisé ce mardi une journée d'information et de sensibilisation sur le cancer du sein et du col de l'utérus. Nécoremi Rosine était également présente. Son rapport.
5: Au Tchad, le cancer du sein et celui du col de l'utérus constituent la première cause de mortalité chez les femmes, selon l'Organisation mondiale de la santé. Cette campagne a permis de sensibiliser les femmes au dépistage précoce. Selon la coordonnatrice du programme national de lutte contre le cancer féminin, Fatima Ahmad Abdraman Haggar, le cancer du sein et du col de l'utérus continue d'endeuiller de nombreuses familles tchadiennes et que seul le dépistage peut sauver des vies. Selon le directeur général de la clinique, Dr El Hadj Idriss Tchibin, le cancer du sein et du col de l'utérus reste le plus fréquent et meurtrier chez la femme. Il rappelle qu'il ne faut pas attendre que la maladie se manifeste. Cependant, la consultation précoce permet de prévenir la maladie. Cette sensibilisation vise à briser les tabous autour de la maladie, car la plupart des femmes ignorent encore le cancer du sein et celui du col de l'utérus.
0: La Maison de la Presse du Tchad a servi de cadre ce mardi à une conférence débat consacrée aux enjeux majeurs de la sécurité alimentaire au Tchad, organisée conjointement par l'Union des journalistes tchadiens et la Fondation Hirondelle. Cette rencontre a réuni des journalistes, des acteurs de la société civile et des spécialistes du monde rural autour d'une problématique cruciale. Déficit céréalier, quelles solutions durables pour éviter l'insécurité alimentaire? Elma des réponses à Layaman Masra Myriam.
6: Pour nourrir la réflexion, les organisateurs ont donné la parole à trois experts au profil complémentaire. Nasinga Rimtobay, expert en ressources naturelles, a axé son intervention sur la gestion durable des terres, l'impact des variations climatiques sur la productivité et la nécessité de préserver l'écosystème local pour garantir la souveraineté alimentaire. Makopi Manemon, technicien agronome, a apporté un éclairage technique sur l'amélioration des rendements agricoles. Il a souligné l'urgence de moderniser les itinéraires techniques, d'assurer une meilleure gestion des intrants et de promouvoir des semences adaptées au contexte pédoclimatique du pays. Marietna Emmanuel, journaliste spécialisée en radio rurale, s'est penchée sur le rôle stratégique de l'information et de la vulgarisation. Pour lui, les médias, en particulier la radio, constituent un levier indispensable pour transmettre les bonnes pratiques aux producteurs locaux et porter la voix des ruraux au cœur du débat public. Cette initiative conjointe de l'UJT et de la Fondation Hirondelle vise à créer un espace d'échange constructif. Au cours des échanges, les panélistes ont convergé leurs points de vue vers un constat commun. Les réponses d'urgence ne suffisent plus. Le Tchad doit investir massivement dans la maîtrise de l'eau, la formation des producteurs et la valorisation des filières céréalières locales, tout en renforçant le partenariat entre scientifiques, décideurs et professionnels de la communication.
0: Alayama Lamasra Myriam, dernier élément de ce journal. Opération de salubrité à la direction générale de la gendarmerie nationale à Klessim, sous la direction du ministre de la Sécurité publique Ali Ahmad Ahabaj. Officiers, sous-officiers et agents se sont mobilisés ce mardi pour rendre propres les locaux de cette institution. Une initiative qui marque ainsi l'engagement des forces de défense et de sécurité au service de l'intérêt général. Fulbert Omana.
7: À Klessoum, les responsables et personnels de la gendarmerie nationale ont choisi de joindre l'acte à la parole. Officiers, sous-officiers et agents se sont mobilisés pour assainir les différents espaces de la direction générale et améliorer durablement leur cadre de travail. Au cœur de cette mobilisation, une présence remarquée, celle du ministre de la Sécurité publique et de l'Immigration, le général Ali Ahmad Ahabaj. Aux côtés des gendarmes, le ministre a participé activement aux travaux, donnant ainsi une portée particulière à cette opération de salubrité. Pour la gendarmerie nationale, maintenir des emprises propres, ordonnées et fonctionnelles participe également à l'efficacité du service et à l'image de l'institution. Après l'effort, place à la reconnaissance. Une cérémonie est organisée pour saluer un acte de civisme et de solidarité en faveur de la gendarmerie nationale. Le président directeur général de Solvay Tchad, Rima Hissène Mahmad, est distingué pour son engagement personnel en faveur de l'institution. Le ministre de la Sécurité publique et de l'Immigration, le général Ali Ahmad Ahabaj, a salué à son tour cet engagement volontaire. Il a souligné que la sécurité nationale ne saurait être l'apanage de ses forces de sécurité intérieure, mais demeure une responsabilité collective. Pour le ministre de la Sécurité publique et de l'Immigration, chaque contribution citoyenne en faveur des forces de sécurité intérieure participe au renforcement de l'intérêt général et à la consolidation de la sécurité nationale. Au nom du ministère de la Sécurité publique et de l'Immigration, le ministre a remis officiellement à M. Rima Hissène Mohamed une lettre de félicitations en reconnaissance de son civisme, de son patriotisme et de sa générosité. La cérémonie s'est achevée par une visite guidée par le directeur général de la Gendarmerie nationale.
0: Merci fidèle Fulbert Omana pour ce compte-rendu fidèle. 23 heures passées de 14 minutes à Laoué, Lalé, Dawa, Mabachakré, Tikem et Moulfoudei, Memera, Korbol, Kokaga, Nielim et Gundi. Point final à cette dernière édition de ce mardi 6 octobre 2026. Ce fut un plaisir pour nous de vous accompagner en cette soirée. Merci à Sangwe Kouyankriyo qui a dirigé la technique à la présentation. Marie-Lagui Libarman, excellente soirée sous la protection divine. Rendez-vous Inch'Allah demain.

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1: Mesdames, Messieurs, bienvenue à cette émission consacrée aux enfants et jeunes désœuvrés et démunis au Tchad. Des milliers d'enfants et jeunes quittent chaque année leur famille, poussés par le manque d'accès aux soins de base, à l'éducation ou à un mieux-être. Ces derniers, qui souvent fuient des conditions sociales ou culturelles, les empêchant de s'épanouir et garantir leurs droits, se retrouvent dans la rue. Yanamadi Céline. Plusieurs enfants et jeunes démunis, sensibilisés à travers la danse, ont été placés dans le centre d'accueil et de réinsertion sociale. Nous sommes allés à leur rencontre.
2: Bonjour.
3: Bonjour.
2: Comment t'appelles-tu?
3: Je m'appelle Djibril Nissen.
2: Djibril Nissen, qu'est-ce que tu fais ici?
3: Et je suis là. Parfois, nous, on danse. Parfois, il n'y a rien. On va partir au marché. On va vendre halawa avec le goro, tout ça, on va vendre. Et le soir, on va venir manger des mêmes choses. C'est comme ça seulement.
2: Et tu es ici au centre espoir d'Akuna. Qu'est-ce qui t'a amené ici?
3: Moi, je suis là en route, toujours. Et Maître Alpha, il m'a trouvé en route. Je suis arrivé à Mundo là-bas. C'est comme ça que lui, il est trouvé en route. Il dit que tu viens, tu restes avec moi au centre d'Akuna Espoir. Les enfants, beaucoup, ils sont là. C'est comme ça que lui, il m'a amené.
2: Et qu'est-ce qui t'a poussé à sortir de la maison pour être dans la rue?
3: Je suis amené à mon école coranique et moi, je fuis là-bas. C'est comme ça que je suis là ici.
2: Tu as laissé papa, maman et ainsi que tes frères pour te retrouver dans la rue à cause de l'école coranique?
3: Oui.
2: Pourquoi?
3: De rien.
2: Tu peux pas dire à papa ou maman, on peut t'inscrire dans une école française. Pourquoi tu t'es retrouvé sur la route?
3: Ils sont forcément et moi je sors. C'est comme ça seulement.
2: Comment tu t'es senti dans la rue avant de trouver ton chef pour t'amener au centre d'Akuna Espoir?
3: Moi, je fais travail. Je peux aller au marché. Je travaille avec gens. La nuit, là, je vais partir dehors là, dans cette camion de car, d'engueuler là-bas. Et ce matin, je vais arriver au